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3: En temps universel, 6h à Niamey.
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3: RFI Matin, nouvelle édition, ça débute avec votre journal Arthur Ponchelet. Bonjour Arthur.
4: Bonjour à tous. À la une ce matin, la course contre la montre à la frontière entre le Népal et la Chine. Les secouristes tentent de retrouver près de 3000 disparus après les inondations cette semaine. Il y a au moins 623 morts. Le crépitement des armes retentit toujours à Niamey, la capitale du Niger, où des tirs sont entendus depuis le milieu de la nuit près de l'aéroport et dans la zone du palais présidentiel. On n'en connaît pour l'heure pas l'origine. La une, c'est aussi le Venezuela et les États-Unis qui annoncent un important accord pétrolier. La COP17 sur la désertification qui s'achève sans accord concret en Mongolie. Les Islandais qui votent dans quelques heures. Référendum pour ou contre la réouverture des négociations d'adhésion à l'Union européenne. Et puis après Rennes, le PSG qui refait le coup aux Lillois. Les Parisiens ont sauvé leur match en arrachant le nul dans les toutes dernières secondes.
3: Des milliers de secouristes se frayent un chemin à travers la boue et les débris à la frontière entre la Chine et le Népal.
4: Et le temps presse pour retrouver les près de 3000 disparus. L'avalanche de boue et de glace qui a frappé cette semaine une région touristique a fait au moins 623 morts selon un bilan toujours très provisoire. Des secouristes chinois sont arrivés hier à l'épicentre de la zone sinistrée et le président chinois l'assure. Ces équipes sont disponibles si le Népal en a besoin. L'assistance humaine n'est pas nécessaire, répond pour leur Katmandou. Pour le jeune pouvoir, cette catastrophe est un test grandeur nature de sa capacité à diriger. Guilhem Deltay, le gouvernement n'a pris ses fonctions qu'en mars dernier.
5: Balendra Shah a prêté serment comme Premier ministre il y a tout juste 5 mois. Avant cela, sa carrière politique se résumait à 4 années à la tête de la mairie de la capitale. Mais son action depuis mercredi est saluée par Jasmine Kansakar, une habitante de Katmandou.
6: Il a réagi si rapidement, on n'a jamais vu ça. Pendant le tremblement de terre de 2015, c'était horrible. On était tous en besoin et on n'a pas ressenti qu'on avait le gouvernement. Mais là, on ressent vraiment qu'on a un gouvernement qui a envie de s'occuper de nous, qui réagit, qui fait tout ce qu'il peut dans son pouvoir.
5: Le gouvernement a lancé un appel à contribution aux Népalais et signe d'un vent nouveau dans le pays. La population, qui dénonçait la corruption des précédentes élites politiques, veut désormais croire que son argent parviendra bien aux sinistrés.
6: Parce qu'on fait confiance à ce nouveau gouvernement. Le jeune premier ministre, il est honnête, il n'est pas corrompu, il a une image très très honnête, il est très enthousiaste.
5: Mais selon la Croix-Rouge, près de 93 000 personnes pourraient avoir été affectées. Le défi pour le gouvernement népalais est colossal et s'inscrit dans la durée.
4: Le gouvernement qui chiffre les besoins à près de 5 milliards de dollars pour financer la reconstruction. C'est ce qu'indique le ministre des Finances dans une première estimation. L'actualité de la nuit, ce sont aussi ces tirs entendus à Niamey, la capitale du Niger. Ils sont toujours en cours autour de l'aéroport et dans la zone du palais présidentiel. On ne sait pas à l'heure actuelle qui se trouve derrière les combats, ni quels sont les rapports de force. Les autorités n'ont pas communiqué. D'après nos informations, les casernes de Niamey sont en alerte maximale. On fait le point complet sur la situation dans le prochain journal Afrique dans une vingtaine de minutes. Le plus grand accord pétrolier de l'histoire mondiale. C'est ainsi que Donald Trump présente ce pacte conclu il y a quelques heures avec le Venezuela. Washington va prendre le contrôle de plus de 65 milliards de barils de pétrole vénézuélien, de quoi doubler les réserves stratégiques américaines, dit le président américain. De cet accord, tout juste sait-on par la voix de la présidente par intérim du Venezuela qu'il couvre 17 champs pétroliers pour 100 milliards de dollars d'investissement. Mais sinon, les détails sont encore flous. Prudence donc, Vincent Souriau. Rien ne prouve à ce stade qu'un tel texte puisse prendre forme à court ou moyen terme.
7: D'après Donald Trump, cet accord ne coûte pas un centime aux contribuables américains, mais il n'explique pas comment c'est possible. Selon le Washington Post, au terme de ce contrat, les États-Unis acquièrent tout ou partie de plusieurs champs pétroliers au Venezuela. Or, l'exploitation de ces gisements nécessite des investissements considérables. Et même si le gouvernement américain sous-traite ce travail aux géants du secteur privé comme Exxon ou Chevron, l'administration Trump va devoir s'en porter garante, aussi bien sur le plan industriel que du point de vue de la sécurité de la production et du personnel. Le président américain ne fait pas non plus mention des obstacles institutionnels. D'une part, un tel dispositif pourrait nécessiter une révision de la Constitution au Venezuela. D'autre part, difficile d'imaginer qu'au vu des sommes en jeu, le Congrès américain reste à l'écart de ce dossier. C'est lui qui a la main sur le budget aux États-Unis et Donald Trump n'a pas la garantie d'avoir encore une majorité après les élections de mi-mandat au mois de novembre. Vincent Sourdio, Washington RFI.
4: L'armée israélienne a frappé hier la région de Jénine, au nord de la Cisjordanie occupée. L'État hébreu dit avoir tué 3 terroristes, un membre du Hamas et 2 de ses complices. Une frappe qui ne fera qu'attiser davantage la colère et les tensions, répond le mouvement islamiste palestinien. Israël qui poursuit aussi ses opérations militaires en Syrie. 2 obus ont frappé des localités proches de Damas ce jeudi. 2 véhicules blindés, eux, ont fait irruption dans plusieurs villages près de la frontière. L'armée israélienne occupe toujours une partie du sud du pays, une zone censée être sous surveillance de l'ONU, mais où Tel Aviv maintient une présence militaire, Abla Jonaidi.
8: La base militaire occupée illégalement par l'armée israélienne est à moins d'un kilomètre de son village. L'homme préfère rester anonyme. Cet habitant de Tranje a vu les blindés israéliens faire irruption à nouveau ce jeudi avant de regagner leur base.
9: Une patrouille a donné l'assaut sur une maison. Ça arrive régulièrement. On a tous été touchés. L'ennemi veut annexer nos villages en terrorisant les habitants pour qu'ils quittent leur maison.
8: Sans cesse survolés par les drones, les habitants de Tranje vivent dans la peur et le soupçon d'être dénoncés injustement à l'armée israélienne. Dès la chute de Bachar al-Assad, l'armée israélienne a fait irruption dans les villages de la province frontalière de Kounaitra. Plus de 200 habitants ont été interpellés. Des dizaines seraient toujours emprisonnés en Israël. La présence israélienne dans la zone fait peser un autre danger sur les habitants.
9: Il y a des fusées éclairantes qui font des ravages sur les terres. Nous sommes des paysans et ces fusées incendient les champs, les arbres, toute la récolte.
8: Une situation qui dure depuis des mois et qui fait l'objet de négociations de haut niveau entre Damas et Tel Aviv sous parrainage américain.
3: 5h07 en temps universel, c'était il y a près d'un mois. Des milliers d'hommes et de femmes qui franchissent à la nage la frontière entre le Maroc et l'Union européenne.
4: Plus de 70 000 personnes qui ont illégalement pénétré dans l'enclave espagnole de Ceuta, au nord du royaume. La quasi-totalité d'entre elles ont été renvoyées, même si 10 000 personnes seraient encore sur place, selon les autorités de Ceuta. Cela provoque la colère de la population. Cette semaine, des habitants ont manifesté contre la présence de ces migrants. Et les rassemblements ont parfois dégénéré, Mathias Reynal.
10: Des drapeaux espagnols et des slogans xénophobes. Expulser les envahisseurs, crient plusieurs dizaines d'habitants de Ceuta, réunis dans un cortège qui parcourt les rues de l'enclave. Ce nouveau rassemblement a eu lieu hier. Son point d'arrivée, une plage gardée par la police, où la foule s'est alors mise à scander le mot « dehors » face à des migrants observant la scène à distance. Les jours précédents, des violences ont éclaté durant des rassemblements similaires pour demander le départ des migrants et dénoncer notamment des problèmes de sécurité dans l'enclave. Excédés, des habitants de Ceuta ont détruit jeudi un campement de fortune installé sur une plage après la crise migratoire de fin juillet. La tension monte dans l'enclave espagnole alors que le gouvernement central estime à 5000 le nombre de migrants toujours présents dans la ville. Hier, le ministre de l'Intérieur a appelé au calme et a cessé toute violence. Un rassemblement d'ampleur est annoncé pour mercredi prochain dans toute l'Espagne en solidarité avec Ceuta. Un appel soutenu par le parti d'extrême droite, Vox. Mathias Reynal, Casablanca, RFI.
4: 2 semaines de discussions et à la fin, rien. La COP17 sur la désertification s'achève sans véritable accord. Tout juste un texte sur la sécheresse a-t-il été validé, mais sans aucun mécanisme contraignant pour l'appliquer. Dès le début des négociations, les États-Unis ont bloqué les discussions. Washington a notamment écarté les ONG qui espéraient pourtant se joindre à la lutte contre la dégradation des sols. Bilan mitigé donc pour Hélène Otaru Okoedion, représentante de la société civile tanzanienne.
11: Des COP D'un côté, c'est un succès pour nous, la société civile, car on a été écoutés, on a pu échanger avec différents interlocuteurs dans les conférences organisées tous les jours à cette COP. Mais d'un autre côté, pendant les sessions plénières, le moment où les États officialisent leurs décisions, on a été déçus car nous n'avons pas été associés comme nous le souhaitions. Et à notre connaissance, c'est une première d'être autant mis de côté par les pays. Sur ce point, nos messages n'ont pas été entendus.
4: Témoignage recueilli au micro RFI d'Étienne Cholez, et peut-être le message sera-t-il entendu dans 2 ans pour la COP18. Ce sera à Sharm el-Sheikh en Égypte. 13 ans plus tard, les négociations d'adhésion à l'Union européenne de retour sur la scène politique islandaise.
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3: Bonjour, ici Hervé Dubois et c'est l'heure de l'interview avec au studio Lucille Stahl. Bonjour.
4: Bonjour.
3: Nous avons également Laetitia Bonin.
5: Bonjour. Bonjour.
3: Lucie.
6: Bonjour.
3: Et Philippe Levenberg.
7: Merci, bonjour.
3: Vous êtes présent à la suite de cette manifestation proposée par le collectif Vélo Diois sur le parvis de la mairie de Die. Et c'était ce vendredi 28, donc à 12h30. On a pu constater plutôt un succès de ce rassemblement, puisque approximativement, il y avait au moins 200 cyclistes présents avec leurs bicyclettes devant cette mairie de Die. Quelques prises de parole ont eu lieu à l'adresse des participants et de l'auditoire. Et donc, avant tout, ce mouvement du collectif Vélo Diois, dont vous êtes tous quatre coprésidents, parmi une douzaine, je crois, qu'est-ce que vous vouliez signifier concrètement à la mairie de Die par rapport au stationnement de bicyclettes et tout simplement pour ce moyen de locomotion?
6: Alors c'est parti d'une situation très concrète du fait de travaux qui ont été menés par la mairie de Die et qui a retiré des arceaux qui permettent aux vélos de se garer à la fois sur le parking de U-Express et également devant le cinéma pour les déplacer dans des endroits pas du tout commodes pour les cyclistes. Donc c'est parti de cette difficulté qui a été constatée là à la toute fin août. Suite à avec des travaux qui ont été faits un petit peu en catimini, desquels personne n'était informé parmi les associations qui œuvrent généralement dans le domaine de la mobilité à Die.
7: Ce qui nous a un peu affolé, c'est ces travaux, ils se sont faits sans concertation, et que depuis 3 mois, on demandait un rendez-vous avec la mairie. On avait plus ou moins eu la promesse pendant la campagne électorale que la commission mobilité, elle serait maintenue. La commission mobilité, elle réunit des usagers de la circulation, piétons, vélos, personnes à mobilité réduite, commerçants, élus. Et en fait, on n'a eu aucune nouvelle des élus depuis longtemps, là. Et du coup, on a vu qu'ils agissaient un peu, là, avec des propos un peu déplacés, des fois. Et on s'est dit qu'il fallait les interpeller vite pour que ça tourne pas au drame. Au drame, c'est une expression.
3: Avant de continuer, je voudrais savoir ce qu'est ce collectif Vélo Diois, combien de personnes y adhèrent, si c'est une association, je ne sais pas. Et...
6: Oui, donc le collectif Vélo Diois, il a été créé en 2006. Donc ça fait maintenant 20 ans qu'il existe il compte à peu près 500, je crois que c'est 574 sympathisants qui reçoivent donc les informations et qui ont adhéré au moins une fois au collectif vélo. Sinon annuellement on est autour d'une cinquantaine d'adhérents à l'année. Voilà, et donc cette association elle œuvre pour la prise en compte du vélo comme mode de déplacement à part entière dans l'espace public.
3: Il y a l'espace public de Die. Est-ce qu'il y a aussi l'espace du Diois, par ces routes qui mènent à d'autres villes?
5: Eh ben, on a aussi pendant un moment du coup travaillé avec des communes, parce que quand les communes refont la voirie, elles ont dans l'obligation du coup de faire des aménagements cyclables. Donc on a travaillé avec les communes un petit peu aux alentours. Et on aimerait bien, on avait aussi donc travaillé sur une carte pour faire un prolongement de la Vélodrome qui est fléché actuellement entre la source, la confluence entre la Drôme et le Rhône jusqu'à Saillant. Et on aimerait bien que ça se poursuive jusqu'à la source de la Drôme. Et du coup, on avait travaillé sur un itinéraire qui est remonté du coup à la communauté de communes pour pouvoir le valider au conseil communautaire. Alors, pour l'instant, on est encore en attente. Il ne se passe pas grand-chose. Notamment, il y a des axes entre les communes qui sont franchement dangereux et où on a... pas obtenu grand-chose pour le moment.
3: Laetitia, votre engagement au sein du collectif, Quelle est cette fibre en vous qui vous y a amené?
0: Ben, c'est aussi pour organiser des événements un peu plus festifs et un peu moins politiques. On organise par exemple la bourse au vélo ou une exposition photo. Et pour répondre à votre question de savoir qui on touche, dans ces cadres-là, on touche l'ensemble de la population du pays d'Iwa et pas uniquement le centre-ville de Die.
3: Il y a donc cette manifestation. Il y avait donc des points de promesse avec, avec la nouvelle équipe lors de la campagne, où il n'y aurait pas de régression vis-à-vis de ce mode de transport. Le fait est qu'il y a des doutes sur cette situation.
5: Eh ben oui, en fait, nous, on a rencontré, en fait, avant les élections municipales, les trois listes. On avait fait un questionnaire pour pouvoir les interroger sur quelles étaient leurs ambitions par rapport à la politique cyclable qu'ils allaient mener. Et la liste, donc, qui a été élue, Unis pour Die, nous avait dit clairement, donc, qu'il n'y aurait pas de régression pour les cyclistes. Ils nous avaient aussi dit que, du coup, ils maintiendraient la commission mobilité. Et là, force est de constater que, on n'est pas complètement dans les clous, parce qu'il y a donc des choses qui ont été faites, comme on l'a dit au départ, en catimini, où personne n'a été informé. Et la commission mobilité aurait pu être, du coup, une instance dans laquelle on discute, parce qu'on n'est pas là pour tout empêcher. Mais par contre, ce serait bien quand même d'être concerté pour pouvoir faire les choses intelligemment. Et si on enlève des arceaux à Super U, pourquoi les enlever ou les remettre? Parce que du coup, on sait très bien qu'il n'y a pas assez d'emplacements vélo encore à Die. Donc, il faut trouver des solutions pour tous. Et pas juste rajouter des places voitures à la place des emplacements vélos, quoi.
3: Donc, il y a ce changement, comme vous l'aviez dit, au niveau du cinéma Le Pestel, ce déplacement des arceaux vélos qui ont été installés sur le trottoir en face du cinéma et qui bloquent déjà l'accès piéton, mais aussi pour les personnes à mobilité réduite qui usent de ces trottoirs.
0: Seulement, je me suis permise d'écouter en fait les gens discuter dans l'assemblée réunie ce jour. Je vous rappelle, il y avait à peu près 200 personnes. Les gens avaient l'air choqués en fait que l'on puisse mettre des arceaux qui empêchent la circulation non seulement des piétons, et quand on réfléchit, d'une maman avec une poussette ou simplement d'un parent avec une poussette, d'une personne à mobilité réduite. J'ai moi-même malheureusement vécu pendant 6 mois avec mon petit garçon qui était dans un fauteuil roulant, et c'était déjà très compliqué à l'époque de circuler avec un fauteuil roulant. Et là je me dis, qu'est-ce qui se passe? On arrive devant la gendarmerie, on doit descendre d'un trottoir pour remonter de l'autre côté. Mon petit garçon à 12 ans, il devait peser peut-être 30 ou 40 kilos, c'était facile à l'époque. Aujourd'hui, des personnes qui sont plus âgées, qui ont perdu leur mobilité, etc., c'est pas facile à manier un fauteuil roulant. Comment on fait dans ces cas-là? Et sans parler même des vélos qui sont des vélos du quotidien aujourd'hui. Il y a des vélos avec des remorques, il y a des vélos cargo. Si ça devient les vélos électriques sont des vélos longs, sont des vélos lourds. Donc là, on empêche toute la circulation piétonne. Et j'ai l'impression que dans l'Assemblée, les gens étaient vraiment très sensibles à cet argument et se sont demandé ce qui s'était passé.
7: Dans l'article du Dauphiné Libéré, il y avait une réponse d'un élu qui parlait du bon sens. Le problème, c'est que le bon sens, c'est peut-être pour quelqu'un qui roule en 4x4, c'est le bon sens, mais pour quelqu'un qui est à pied avec une poussette, c'est pas du tout le bon sens. Et sur la municipalité précédente, dans la commission mobilité, en fait, on faisait appel à l'expertise citoyenne, à l'expertise de bureaux d'études, au dialogue entre les différentes associations, les élus, etc. Et on n'a jamais parlé de bon sens. On a essayé de prendre des décisions d'aménagement, mais même des tout petits aménagements, en fait, en concertation avec tout le monde. Voilà.
3: Je me souviens, là, lors de cette campagne de plan d'aménagement de la circulation du centre-ville opérée par l'ancienne municipalité à son début de mandat, il y avait donc un appel au public pour participer à ces réflexions. Or, moi j'ai constaté qu'il n'y a pas eu tant de monde, à part les partisans de ces modes de véhicules ou de déplacements légers. Les automobilistes n'étaient pas tellement présents dans ces réunions.
7: Non, mais les automobilistes, moi je pense qu'ils ont aujourd'hui 95% de l'espace public.
3: Oui.
7: Donc ils ne sont pas concernés par... quelque part, ils sont sur le terrain. Ils ne sont pas organisés en association et tout ça. Et du coup, c'est vrai que c'est compliqué, parce que ce serait mieux qu'ils soient organisés en association et qu'on se dise, tiens, est-ce que vous comprenez que plus il y aura de vélos et plus il y aura de place de parking pour les voitures, vu qu'il y aura moins de voitures. Enfin, mais là, on peut discuter avec personne. Donc ça se passe dans la rue et ce n'est pas bon. C'est pas très bon. Voilà. Mais ils ne sont pas organisés.
5: En plus, on peut se poser la question aussi de qu'est-ce que c'est un automobiliste, parce que bah, la plupart d'entre nous, on possède aussi une voiture et on est aussi quelque part automobiliste. Donc, comment on fait le tri entre tout ça et quelle place on donne à chacun dans l'espace public ?
0: Au-delà du nombre d'emplacements vélos, c'est aussi de notre ressort de simples citoyens de savoir ce qu'ils vont en faire de ces arceaux vélos qu'ils ont enlevés, parce que c'est le contribuable finalement qui les a financés, et on est tout à fait en droit de s'interroger. Il y en a peut-être 4, 5 ou 10 qui ont été enlevés. Que sont-ils devenus et que vont-ils devenir ?
3: L'ancienne municipalité, justement, donc cet accès du vélo au centre-ville a été accru, hein, avec ses emplacements, et puis cette possibilité, justement, de rendre la rue principale, la rue Buffardel, piétonne, donc avec moins de voitures. Est-ce que vous avez noté, vous, en tant que collectif, un net progrès, justement, de cet accès de la bicyclette au centre-ville ?
6: Alors nous, depuis 20 ans qu'on travaille sur le sujet, il y a eu des évolutions assez perpétuelles avec des avancées plus ou moins fortes. Mais toutes les municipalités ont quand même mis la main à la pâte, hein, successivement. Alors soit de manière volontaire, soit un peu plus contrainte par la loi notamment, puisqu'on n'hésite pas quand c'est nécessaire à aussi saisir la justice. Effectivement, ces dernières années, il y a eu quand même plus d'aménagements qui ont été conçus, mais c'est aussi répondre à une situation réelle. C'est parce qu'il y a beaucoup plus de cyclistes qu'il y a 15 ans, et il y a beaucoup plus de gens qui se déplacent à vélo quotidiennement.
3: Donc... lors de cette manifestation, justement, vous indiquiez qu'il y avait un rythme de 1000 cyclistes par jour dans la rue principale, hein, la Porte Saint-Pierre. Hein.
0: Certaines années, on est monté quasiment jusqu'à 1500. On fait un comptage annuel toutes les mêmes dates au mois de mai, qui pourtant est le mercredi, où parfois il y a moins d'influence liée au collège ou au lycée, et il y a des années, on est arrivé à 1500 vélos jour.
3: Est-ce que la bicyclette aussi est intergénérationnelle ? Ça concerne tous les âges ?
7: Si on va à l'école le matin, on peut voir qu'il y a beaucoup, beaucoup de jeunes qui vont à l'école avec leurs parents à vélo. Si on va au terrain de foot, il y a des jeunes qui vont à vélo. Ça concerne tous les âges. À partir du moment où on peut faire... on peut faire de la draisienne même, on dirait, donc à un an et demi, deux ans, jusqu'à 80 ans, 90 ans. Et je voulais juste revenir sur la politique, le mandat précédent. Ils ont mis en place une commission de mobilité. C'est quand même hyper important. Et on avait élaboré collectivement un schéma des mobilités. Et là, cette municipalité n'a pas l'air d'en avoir pris connaissance. Donc c'est aussi une des raisons de la manifestation. C'est qu'on aimerait bien avoir un rendez-vous avec eux et qu'ils nous disent... qu'est-ce qu'on fait de ce schéma des mobilités et quel est l'avenir de ce schéma ? Parce que s'il faut tout recommencer, chaque mandat, il y a quand même besoin d'avoir un peu de continuité républicaine, quoi. Je reviens sur ce que disait Laetitia, c'est qu'on n'a pas beaucoup d'argent et c'est dommage de détruire ce qui a été fait avant alors qu'on n'est pas dans des clivages, justement, là. On a besoin de se déplacer, c'est tout, quoi.
3: La bicyclette, c'est un moyen de locomotion qui se développe, qui est largement utilisé. Est-ce que vous pensez qu'il est... peut tendre encore à se développer plus ?
6: Alors, dans le DIWA, en tout cas, nous, ce qu'on constate maintenant, c'est qu'il y a eu une évolution forte dans les comptages qu'on a pu faire pendant plusieurs années. Et là, depuis 4-5 ans, le nombre de cyclistes a l'air de stagner, même s'il est fort. Et ce qu'on pense, en fait, c'est parce que maintenant, il faudrait aller chercher des personnes qui sont moins habituées à circuler dans l'espace public. Et pour ça, il leur faut des espaces adaptés. Et ce n'est pas encore le cas tout à fait. Donc, on n'a pas beaucoup de pistes cyclables à dire. Enfin, en fait, des vraies pistes cyclables, on n'en a pas. On a des bandes cyclables et des chaussées doux. Et donc, voilà. Donc, tant qu'on n'améliore pas les conditions de circulation des cyclistes, peut-être que ce chiffre restera le même pendant plusieurs années.
3: On peut parler peut-être aussi de Biclou et vous, qui est un service au public, qui permet justement peut-être aux personnes qui n'ont pas la possibilité de prendre le vélo, d'être transportées. Donc, ça, c'est une idée que vous trouvez intéressante.
0: Pertinente.
6: Super idée.
7: Génial.
3: Et vous l'encourageriez, vous aussi ? Est-ce que ça vous donne peut-être des envies de participer aussi à ce mode de transport peut-être collectif ?
6: On a tous plusieurs casquettes, hein.
3: Oui.
6: Mais Biclou et vous, non, c'est une association. Ils nous avaient demandé au moment de leur constitution s'ils n'allaient pas empiéter sur ce qu'on faisait, etc. Et en fait, nous, on a trouvé ça vraiment génial qu'il y ait d'autres personnes qui se mobilisent pour développer ce genre de...
0: De service.
6: De service, parce que nous, on est déjà très occupés par le côté plus plaidoyer, qui nous prend déjà beaucoup de temps. On n'arrivait pas à être sur tous les registres.
3: Il y a aussi le nombre de pratiquants de vélo. Est-ce que vous avez leur oreille pour décider ou présenter vos propositions ou peut-être aussi de réfléchir à de nouvelles perspectives?
7: Il est arrivé qu'en commission de mobilité, on pose une question, par exemple, sur où est-ce qu'il y a besoin d'arceau vélo. Et nous, on envoie un mail à tous nos adhérents, et largement de là, puisque 500 et quelques personnes, en leur posant la question, et après on fait une synthèse des réponses, et du coup on peut dire tiens, cet endroit, voilà. On a aussi le diagnostic, je sais plus comment ça s'appelle, mobilité tous les ans là.
6: Diagnostic des villes cyclables ou quelque chose,
7: oui,
6: comme ça.
7: Qui permet aux gens de cocher sur une case, sur une carte, les endroits où il y a eu des améliorations, les endroits dangereux, le baromètre cyclable. Voilà, et donc on participe à cette opération.
0: Je voudrais juste répondre à une de vos anciennes ou ex-questions sur est-ce qu'il y a de plus en plus de gens qui font du vélo. C'est juste un témoignage des enseignants du collège et du lycée. Il y a quelques années, il n'y avait même pas de garage à vélo pour les enseignants. Aujourd'hui, il y a des garages à vélo fermés et il n'y en a déjà pas assez. Et la plupart sont occupés par deux vélos. Donc c'est un témoignage simple, mais par exemple, il y a de plus en plus d'enseignants qui viennent travailler en vélo au collège lycée de Die.
3: Il y a aussi ce point de stationnement à la gare de Die également. Mais on parlait aussi de ces stationnements sur certains parkings de supermarchés. C'est avéré que ça puisse être utile aussi aux cyclistes.
6: C'est sûr. Alors sur la gare, on a effectivement des consignes à vélo. Donc on n'est pas juste sur des arceaux, on est sur des consignes fermées qui peuvent être privatisées. Alors le modèle n'est pas forcément heureux, le modèle qui a été choisi, puisqu'on est obligé de courber en deux pour rentrer son vélo dans l'emplacement. Et également, il n'y a pas assez de place, puisqu'on constate maintenant aujourd'hui qu'il y a beaucoup de vélos qui stationnent leur vélo à l'extérieur de ces cages. Donc oui, ça c'est aussi une autre offre qui est proposée. Et d'ailleurs, à Die, c'est le seul endroit où on ait des consignes à vélo. On a demandé à ce qu'il puisse y en avoir également à d'autres endroits dans la ville, comme sur le parking, l'aire du Méros, pour les habitants qui ne sont pas forcément propriétaires ou locataires de garage, et donc qui ne trouvent pas d'endroit où ranger leur vélo, et donc qui se désintéressent du vélo parce que ce n'est pas commode de le monter dans une cage d'escalier ou quelque chose comme ça.
0: Surtout un vélo cargo.
6: Voilà. Et également, on a pensé également aux habitants des villages alentours qui pourraient très bien venir en voiture à Die, se garer à l'aire du Méros, et puis laisser un vélo à demeure dans un endroit où ils sont à peu près sûrs qu'ils ne vont pas se le faire voler, et quand ils arrivent à Die, enfourcher leur vélo et faire leurs courses comme ça. Donc c'est nos idées, ça n'a jamais été mis en œuvre pour le moment.
3: En tout cas, c'est un travail toujours avec une municipalité en place, de trouver des solutions à vos propositions.
7: Sur ce qu'on peut améliorer, en fait, on était en vacances aux Pays-Bas, et devant une gare sur une ville comme Die, je pense qu'on a au minimum entre 200 et 500 places de stationnement moins qualitatif que truc, mais au minimum 200 à 500 places de stationnement pour que les gens puissent aller prendre le train à vélo, quoi. Et voilà. Donc je pense qu'on a une marge de manœuvre encore.
6: Large.
3: Tout au long de l'année, vous avez pas mal d'activités à l'adresse de vos adhérents et puis du public. Il y a ces bourses au vélo.
0: Oui, on tient une bourse au vélo au mois d'avril, généralement pendant les vacances scolaires de Pâques, en association avec, ou en lien en tous les cas, avec la manifestation Die en fête. Et on va dire qu'on recueille à peu près une centaine de vélos et on en vend la moitié. La plupart du temps, ça reste sur des vélos enfants, adolescents, qui tournent en fait de famille en famille. Et les vélos doivent être propres et sont réparés sur place s'il y a besoin, avec le propriétaire qui du coup apprend aussi à entretenir son vélo.
3: Pour acquérir un vélo d'occasion, comme vous l'avez proposé, il faut compter combien par exemple pour un adulte?
0: Alors en moyenne, on est sur des prix qui tournent entre 80 et 100 euros. Si on convertit en litres de gasoil, on va vite avoir un aperçu comme quoi c'est pas très cher.
6: C'est un pneu de voiture, non?
3: Il y a aussi l'accès à ce transport pour des personnes âgées. Je crois que Dromolib organisait aussi des stages d'initiation à la bicyclette pour les personnes âgées. Est-ce que ça, c'est un dispositif qui est couramment encore utilisé à l'adresse des publics?
6: Alors, donc, oui, nous, on est. J'en profite pour dire qu'on est adhérent à la Fédération des usagers de la bicyclette au niveau national, donc qui déploie différents programmes. Et il y avait un programme parmi d'autres qui s'appelait le Savoir rouler à vélo. Et donc, dans le cadre de Savoir rouler à vélo, il y a des associations qui ont pu se saisir de cette opportunité-là pour enseigner, apprendre à des gens à faire du vélo ou remettre en selle des personnes qui craignaient de refaire du vélo. Et donc ça, en tout cas dans le DIWA, nous, on ne l'a pas porté, mais ça a été porté par Dromolib. Et d'ailleurs, qui ne s'adresse pas que à des personnes âgées, puisque, d'après ce que je sais, en tout cas, ils se sont plutôt adressés à des jeunes parents qui n'ont jamais fait de vélo de leur vie et qui se sont mis en selle de cette manière-là.
5: Par rapport à ça, nous, on n'a pas participé à ça, mais dans le cadre de l'école, et notamment à l'école primaire, les élèves, à la fin du CM2, doivent valider aussi quelque chose qui s'appelle savoir rouler à vélo. Et à l'école Chabestan, tous les élèves de CM1, CM2 ont participé à de nombreuses sorties de vélo. Donc au départ, ils ont appris à manier leur bicyclette. Ça a été aussi en partenariat avec le club cycliste qui est venu les aider à réparer un peu leur vélo, à faire le point sur la mécanique. Et ensuite, ils ont fait de mémoire à peu près 5 sorties sur route, sur les petites routes du DIWA avec les différentes classes. Donc on voit que les jeunes ils vont arriver aussi avec leur vélo, ils auront appris le code de la route, appris des petites choses, et leur objectif, c'est ce qu'on a dit aussi un petit peu tout à l'heure, c'est qu'ils gagnent en autonomie et qu'après, quand ils vont aller au collège, ils puissent se déplacer tout seuls pour aller faire leurs différentes activités. D'où à cet âge-là quand même des aménagements qui ont besoin d'être sécurisés au maximum.
3: Parmi les usagers, on peut constater que certains aiment bien la vitesse, même dans la rue Buffardel. Est-ce que vous avez ce regard aussi, et peut-être une pédagogie à l'adresse de certains cyclistes, de peut-être ralentir ?
6: Oui, tout à fait. Alors ça, on le fait individuellement. Hein. Quand on croise des cyclistes qui vont trop vite, on peut leur dire « tu desserres la cause du vélo ». Donc ça, on le fait. Maintenant, des comportements, excessif, on ne pourra jamais tous les maîtriser à part dire faites attention, sensibiliser les gens. Alors ce qu'on remarque aussi, c'est que il y a aussi une éducation des piétons à faire. Enfin, on pense que c'est assez réciproque. Par exemple, quand un vélo va utiliser sa sonnette, ça arrive que des piétons se sentent agressés. Alors qu'en fait, c'est simplement pour se signaler et pour dire « je suis derrière, donc je vais passer d'un côté ou de l'autre. Voilà, gardez votre trajectoire. » Ça veut dire ça, en fait, quand on sonne. Et donc voilà, c'est des choses quand même qui doivent s'apprendre, qui sont très, très bien... vécu, on va dire, dans les pays du Nord, comme les Pays-Bas, l'Allemagne, où là, on peut sonner des piétons qui s'écartent ou qui rien, gardent leur trajectoire, ils savent qu'ils vont se faire doubler. Il n'y a jamais un échange compliqué. Ça se passe parfaitement bien. En fait, c'est une question d'éducation. Hein.
3: Moi, mes seules visions de la Hollande, quand j'y étais, c'est que les seuls accidents que j'ai vus, c'était des accidents de vélo. Hein. À des croisements, parfois. Il y a aussi...
6: Les vélos entre eux.
3: Il y a les piétons, hein, puisqu'on parle de zone de rencontre également, avec une vitesse limitée à 20 km/h. Il y a donc les piétons qui sont prioritaires, ensuite les cyclistes et les véhicules motorisés à la suite. Selon vous, comment s'est opérée cette transition en zone de rencontre dans le centre-ville de Die? Est-ce que ça l'a été évident ou alors il a fallu aussi user de pédagogie par rapport à certains habitants?
6: Alors si on parle de la mise en place de la zone de rencontre, donc elle a fait suite à une proposition qu'on avait faite à la mairie à l'époque. Je ne sais plus qui était maire à l'époque.
7: Berginia ou Trémollet.
6: Je pense que c'était Monsieur Berginia ou Monsieur Trémollet. Ouais. Donc ça, c'était une proposition qu'on leur avait faite. La difficulté, c'est qu'elle a été créée, mais sans aucune modification de la toponymie, de la manière dont les rues sont organisées. Donc il reste des trottoirs, alors que dans une zone de rencontre, idéalement, il n'y a pas de trottoir, puisque l'espace est partagé entre tout le monde. Et finalement, la situation n'a pas beaucoup changé.
7: Il y a quelque chose qui s'est passé, je pense, c'est que dans la façon dont les gens se déplacent, Peut-être que le collectif vélo y a participé ou pas, je ne sais pas, mais il y a de plus en plus de vélos, notamment parce que, en fait, si vous habitez à Champ-Queyras ou à Cocos ou en périphérie, c'est quand même plus pratique d'aller en ville à vélo, de se déplacer, de se garer, que de trouver une place en voiture. Et donc, y a, je pense, petit à petit, il y a des élus, je pense à M. Bergillat, mais qui se sont dit, bah, en fait, il faut qu'on change un peu le plan de circulation, mais ça a toujours évolué par petits bouts. Monsieur Trémollet, il avait changé le sens de circulation sur le viaduc, par exemple. Enfin, il y avait double sens, il est passé en sens unique. Ça participe petit à petit à faciliter la vie de tout le Diois, en fait. Parce que quand on facilite la vie des piétons et des vélos, on facilite la vie des automobilistes aussi. Moins il y en a, plus ils sont tranquilles.
3: Voilà, moi, en tant qu'habitant du centre-ville, je peux vraiment confirmer qu'il y a eu une nette descente de passage de voitures hein, en centre-ville. Le public a compris qu'il fallait peut-être contourner le centre-ville. Quelles sont vos demandes encore à l'heure actuelle pour faciliter encore l'accès au vélo et encore plus à ce stationnement? Est-ce que vous avez proposé des emplacements qui sont éventuellement possibles?
6: Oui, on a une carte qu'il faudrait qu'on réajuste, remette à jour, une carte des emplacements souhaités. On a cette histoire d'abri aussi vélo sur certains emplacements stratégiques. On a aussi les consignes à vélo dont on parlait tout à l'heure qui seraient nécessaires. Et puis ensuite, au-delà de ça, on a vraiment tout ce qui est aménagement cyclable sécurisé. Et là, il y a beaucoup de travail. La ville de Die est dotée, donc on le disait tout à l'heure, d'un schéma de mobilité avec des projections aussi sur la création de pistes cyclables ou de voies vertes dans Die. Par exemple, pour aller du centre-ville jusqu'au terrain de foot ou Gamme Vert, enfin par là-bas. Et donc là, il y a vraiment toute une réflexion qui doit être menée, pas parce que la descente de la gare est quand même dangereuse, elle n'est pas utilisée ou peu par les enfants. Et donc là, il y a quand même une grosse marge de manœuvre encore aujourd'hui, mais sur des aménagements cyclables.
5: Il y a des enjeux sur pas mal d'axes, en fait. Là, Lucille parlait du coup de la route de Poney, où, parce que du coup, il y a les terrains de foot. Et on a des axes aussi, notamment, je pense à la route de Chamaloc, où il y a des familles qui se sont installées, il y a beaucoup d'enfants qui circulent à vélo, et c'est une route qui est dangereuse, avec aucun aménagement. Il y a eu des essais là, qui ont été faits, avec du coup des petites chicanes, mais l'objectif, ce serait d'aller plus loin sur ces zones-là, pour que, comme on le disait tout à l'heure, des enfants qui habitent en périphérie, sur des zones plates, puissent se rendre... notamment au collège, au moment où ils prennent leur autonomie, seuls, sans problème.
6: Et puis on a également l'accès depuis Champ-Queyras, avec l'avenue du Texas aussi, qui pourrait être nettement amélioré pour que les enfants puissent l'utiliser en toute tranquillité.
5: Et c'est quelque chose qui nous a fait, du coup, par rapport au projet sur lequel on est... Enfin, pour lequel on discutait depuis le départ, le déplacement des arceaux à vélo du cinéma et puis la transformation du trottoir en parking. Donc c'est quelque chose... Il y avait des voitures qui se garaient, alors de mémoire, je dirais, il y a 6 ou 7 ans. Et en fait, il y avait quelque chose qui était dangereux, c'est que ces voitures qui sont garées entre les platanes, quand les automobilistes veulent sortir, ils ouvrent les portières sur la voirie, du coup. Et quand on arrive à vélo de Champ-Queyras pour aller en ville, il y a un risque d'emportierrage qui est non nul. Et du coup, en vélo, soit on veut être vigilant et il faut à moitié rouler au milieu de la route, soit il y a quand même des risques. Et donc c'était un des arguments aussi pour que le trottoir redevienne un trottoir.
7: Et dans les axes à aménager, mais ça c'est encore un autre dossier, c'est pas la mairie, c'est les zones intervillages, parce que maintenant il y a de plus en plus de vélos électriques, où même les gens vont de plus en plus loin à vélo, puis faire 10 ponts de car par exemple, ça prend 15 minutes, et il n'y a pas de piste cyclable, c'est hyper dangereux. La première manifestation du collectif vélo il y a 20 ans, c'était pour faire une piste expérimentale entre Die et Pontcar. Tous les maires du canton de Die étaient OK. Ils avaient soutenu cette initiative. Et c'est le département de la Drôme qui bloque sur ces aménagements-là et qui bloque... Ils sont vraiment durs.
3: Par rapport à un certain élargissement des routes départementales, j'imagine que c'est un énorme travail de structuration de cette voie de circulation.
7: En fait, le département, ils ont aucun problème pour élargir les...

0: un vélo électrique. Et donc là, il y a un vrai enjeu avec ces liaisons intervillages pour réduire la place de la voiture aussi en ville. Et on nous dit souvent qu'il n'y a pas assez de place de stationnement, mais on pourrait peut-être voir le problème à l'envers et se dire bah, peut-être qu'il y a trop de voitures et du coup, comment en enlever certaines ?
1: Pour les prochains temps, est-ce qu'il y a des propositions opérées par le collectif ?
0: Et bien là, la prochaine proposition qu'on a, donc ce sera à partir du 15 septembre. En fait, le collectif vélo a travaillé avec un photographe, Benjamin Bécher, à une exposition photo. Donc il y a une dizaine de photos qui illustrent des situations vélo de la vie quotidienne de façon parfois humoristique.
2: Poétique aussi.
0: Et poétique. Et du coup, elle sera exposée à la médiathèque à partir du 15 septembre jusqu'au 26, je crois, pour une dizaine de jours, donc pendant la Dromoise aussi. Et donc dans la salle du fond de la médiathèque, et il y aura une petite, un petit vernissage le 15 à 18h dans ce cadre-là.
1: La Dromoise, vous en êtes de cette édition ?
2: Alors, d'un commun accord avec la Dromoise et le collectif, on a décidé d'arrêter la bourse au vélo qui était faite en septembre parce que, en fait, ça nous prenait déjà énormément de temps. Et ensuite, on s'est rendu compte que c'était pas le même public. Nous, on vous l'a dit tout à l'heure, on permet aux gens d'acquérir des vélos d'une somme relativement modeste, compris entre 80 et 100 euros. C'est pas du tout les vélos qui circulent sur la Dromoise. Et du coup, on servait un peu de garage à vélo. Pendant que les gens avaient fini leur course, ils nous laissaient des vélos sans pédales, difficile à faire essayer à d'autres personnes. Et on a du mal aussi à se mobiliser sur tous les événements. Donc on a préféré concentrer notre énergie sur le mois d'avril. Et sur le mois de septembre, on a arrêté la bourse au vélo. Ça ne veut pas dire qu'on n'ira pas faire la course.
1: Hein. Justement, j'ai entendu une réflexion là dernièrement par rapport aux anciennes éditions. Il existait le vélo russien. Est-ce que ce défilé est de mise toujours ou... Oui, il y aura une édition pour cette année.
3: C'est un événement qu'on appelait à l'époque la Dicyclette. Donc nous, on avait initié au collectif vélo qu'on a porté pendant peut-être 5 ou 6 années en parallèle de la Dromoise pour rendre les choses aussi un peu plus familiales, etc. Et cet événement, donc, il a été repris par le théâtre qui organise maintenant l'Échappée des rues. Ça a changé de nom. Et ce sont des professionnels, parce que c'est plus simple pour des professionnels d'organiser des spectacles que pour des amateurs comme nous. Donc nous, on est très contents que le théâtre ait repris cet événement.
1: Et puis, il y a d'autres associations, hein, en plus de celles concernant les bicyclettes, il y a les piétons et les automobilistes. Est-ce qu'il existe justement des rapports entre toutes ces associations pour réfléchir justement à cette utilisation du centre-ville ?
3: Oui, le collectif piéton, on s'appelle souvent, on se connaît très bien. Autopartage, oui, bien sûr. Mais donc, eux, ils font leurs actions en parallèle des nôtres. On se connaît, mais on n'a pas d'action commune avec Autopartage.
0: Et le lieu commun où on pouvait se rencontrer et discuter, c'est la commission mobilité dont on a parlé. Ouais.
1: Et puis des liens peut-être avec les personnes à mobilité réduite aussi. Est-ce qu'il y a cet accès à ce mode de transport pour ces personnes qui sont proposées ? Ou est-ce qu'il y a aussi parmi les professionnels de la bicyclette des réflexions ou des créations liées à des cas particuliers ?
3: On peut peut-être déjà dire que le collectif piéton, donc lui, a dans ses statuts de porter la parole des PMR. C'est plutôt eux qui sont interlocuteurs sur ce sujet-là. Ceci dit, on a beaucoup de cyclistes qui sont aussi des personnes à mobilité réduite, donc qui avancent sur des tricycles ou sur des vélos adaptés. Donc ça, c'est quelque chose de très courant. Maintenant, sur les créations particulières, il y en a quelques-unes, hein, mais...
4: En fait, c'est super compliqué les vélos pour les personnes à mobilité réduite. Il y a des professionnels, il faut vraiment être spécialisé là-dessus. Par contre, ce que je veux dire, c'est que quand on voit dans les pays du Nord, par exemple, quand il y a des pistes cyclables qui sont aménagées, on trouve, ou des villes qui sont aménagées pour le vélo, ou en fait, ils sont aménagées, on ne sait pas pour qui. Pour le vélo, les PMR, les piétons, il y a tout le monde qui sort, il y a tout le monde qui se promène, il y a des fauteuils roulants partout. Il y a des gens en tricycle, il y a des gens à vélo, à pied, des enfants, voilà.
3: Et c'est des gens avec des déambulateurs.
4: C'est le même aménagement, en fait. Une piste cyclable qui irait, je ne sais pas, route de Chamaloc, par exemple, qui est hyper dangereuse, s'il y avait une voie verte, piéton, vélo, personne, ça cohabiterait, il n'y a aucun problème. Et c'est vraiment un aménagement pour tout le monde, quoi.
1: Pour connaître vos activités du collectif Vélo d'Iwa, est-ce qu'il y a une page internet ?
3: Oui, on a un site internet. Voilà, on a un site internet, Collectif Vélo d'Iwa.

0: peut-être gymdo.com, je l'ai pas en tête. Et puis, mais surtout, notre modalité principale d'information, c'est le mail. Donc, il faut nous demander d'être dans la mailing list et à ce moment-là, vous recevez les informations.
1: Vous avez une adresse mail ?
0: Oui, collectif.vélo.diwa@gmail.com. On va changer prochainement sans doute, mais on fera suivre.
1: Eh bien, je vous remercie tous quatre, donc Philippe, Lucille, Lucie et Laetitia, d'être venus sur Air du Bois pour nous parler donc de la circulation à bicyclette en centre-ville de Die.
0: Merci Air du Bois.
1: Au revoir.
0: Au revoir.
2: Voilà, faites du bruit encore une dernière fois pour...

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0: 7h, Antoine Yversel, 7h, à Reykjavik. 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
0: Un point complet sur l'actualité avec Arthur Ponchelet.
2: Et à la une ce matin, les habitants de Niamey, au Niger, réveillés au son des tirs d'armes lourdes. Les détonations sont toujours en cours autour de l'aéroport et du palais présidentiel. Les principaux axes de la capitale nigérienne sont coupés par des barrages. Les autorités n'ont pour l'heure pas communiqué. Faut-il rouvrir les négociations d'adhésion à l'Union européenne? C'est la question à laquelle les Islandais répondent aujourd'hui. Référendum qui s'annonce particulièrement serré. On appelle notre envoyé spécial à Reykjavik dans un instant. La une, ce sont aussi les opérations de secours qui se poursuivent au Népal et en Chine après la spectaculaire inondation cette semaine. La COP17 sur la désertification qui s'achève sans accord concret en Mongolie. Et puis quand le réchauffement climatique augmente la prolifération de moustiques, des cas autochtones de virus du Nil occidental détectés en France et dans plusieurs pays européens.
0: Le crépitement des armes retentit toujours à Niamey.
2: La capitale du Niger où des tirs ont éclaté au milieu de la nuit, près de l'aéroport et de la zone du palais présidentiel. Bonjour Xavier Besson.
3: Ah bonjour.
2: Que sait-on ce matin de la situation sur place?
3: On sait que le jour s'est levé sur Niamey, mais que ça n'a pas mis fin aux tirs et aux explosions dans une capitale où les principaux axes sont désormais coupés par des barrages. D'après nos informations, les combats se poursuivaient ce matin, alors qu'ils sont en cours depuis plusieurs heures, puisqu'ils ont commencé dans le courant de la nuit. Autre signe de l'intensité de la situation, la radio nationale nigérienne n'a pas repris ses programmes ce matin. Alors que ces combats touchent des zones stratégiques de la ville, en particulier celle de l'aéroport qui abrite une très importante base militaire et la zone administrative, siège notamment de la présidence nigérienne. Des autorités qui ne se sont pas encore exprimées, pas plus que les assaillants. On ne sait toujours pas donc à l'heure actuelle quelles sont les forces en présence, en clair s'il s'agit d'une mutinerie ou d'une nouvelle attaque djihadiste d'ampleur comme celles qui ont été repoussées au mois de janvier et de juin dernier. Arthur, par les troupes des militaires au pouvoir au Niger.
2: Xavier Besson et toutes nos informations sur la situation au Niger sont à retrouver sur notre site RFI.fr.
0: De l'actualité, les bureaux de vote ouvrent dans moins de 2 heures en Islande.
2: Pour un référendum crucial sur l'avenir institutionnel de l'île, les Islandais doivent se prononcer pour ou contre la réouverture des négociations d'adhésion à l'Union européenne. Scrutin qui s'annonce serré, à en croire les derniers sondages. Sofia Katsenkova, vous êtes notre envoyée spéciale à Reykjavik. Vous avez sillonné l'île ces derniers jours. Sofia, il faut le dire d'emblée, les Islandais ne votent pas directement sur leur entrée dans l'Union européenne.
4: Exactement, et il est important de le rappeler, les Islandais ne votent pas aujourd'hui pour entrer dans l'Union européenne. Ils décident s'il faut rouvrir les négociations avec Bruxelles. Le camp du oui veut connaître les conditions d'une éventuelle adhésion avant de trancher. Ses partisans le rappellent, l'Islande est déjà dans l'espace Schengen et dans le marché unique européen, mais elle n'a pas de voix dans les institutions à Bruxelles. En face, les opposants défendent la souveraineté du pays, en particulier autour d'un sujet explosif, celui de la pêche. Les produits de la mer représentent près de 40% des exportations islandaises. Pour les opposants, pas question de partager avec Bruxelles la gestion de ces eaux très riches. Si le oui l'emporte aujourd'hui, les négociations pourraient durer entre 18 et 24 mois. Et ce n'est qu'ensuite que les Islandais voteraient à nouveau, cette fois pour ou contre l'adhésion.
2: Sofia Katsenkova, envoyée spéciale de RFI à Reykjavik, où les bureaux de vote ouvrent donc à 9h, temps universel. Nouvelle nuit de bombardements russes en Ukraine. Il y a un mort dans la région d'Odessa, un autre à Zaporijja. Un peu plus tôt, plus de 200 personnes ont été évacuées en banlieue de Kiev après le bombardement d'un entrepôt d'explosifs. La Russie et l'Ukraine affirment chacune avoir intercepté des centaines de drones. Le bilan des inondations à la frontière de la Chine et du Népal s'est encore alourdi cette nuit. Il dépasse les 630 morts. Les hélicoptères et les secouristes, eux, sont toujours à la recherche de près de 3000 personnes bloquées sous les débris et la boue. C'est l'effondrement d'un glacier qui est à l'origine de ce drame. Un pan entier de la montagne qui s'est soudainement détaché. Un effondrement qui a créé d'immenses retenues d'eau dont l'équilibre est toujours très précaire. L'Organisation des Nations Unies prévient que la catastrophe est loin d'être terminée. À Genève, Jérémy Lanche.
5: La représentante des Nations Unies au Népal, Lila Peters-Yahya, était dans la zone sinistrée depuis une heure seulement quand son téléphone a bipé. Les autorités népalaises craignaient une rupture du lac de retenue qui s'est formé après l'effondrement du glacier.
6: Nous étions tous sur le terrain, tout le monde était en train de faire des recherches et on a tous reçu une alerte à travers nos téléphones. On a vu aussi les gens qui habitent au bord de la rivière. Il y a des camions qui sont venus les chercher, les ont transportés et tout le monde est parti à l'abri.
5: L'hypothèse d'une nouvelle lave torrentielle n'est pas totalement écartée. Les secouristes redoutent particulièrement les pluies annoncées ces prochains jours dans la région et qui pourraient faire céder le barrage. Kamal Kishore est le chef du Bureau des Nations Unies pour la réduction des risques.
7: C'est une preuve supplémentaire qui montre la fragilité des écosystèmes des montagnes et la difficulté d'obtenir des systèmes d'alerte dans cet environnement. En montagne, il ne faut pas seulement prévoir une catastrophe, mais toutes celles qui en découlent.
5: Crainte partagée par l'UNICEF qui explique que des dizaines d'écoles sont situées près du lit de la rivière. Une quarantaine ont déjà été ou détruites ou endommagées par la crue. Jérémy Lange, Genève, RFI.
2: Et dans une première estimation, le gouvernement népalais chiffre, lui, à près de 5 milliards de dollars les besoins pour la reconstruction. Katmandou salue l'aide financière reçue ces derniers jours, mais l'assure, ses secouristes n'ont pas besoin de renforts venus de l'étranger.
0: 7h06 en temps universel, 2 semaines de discussion. Et à la fin, aucun accord.
2: La COP17 sur la désertification s'est achevée hier en Mongolie. Dès le début, les États-Unis ont bloqué les négociations alors que l'urgence est déjà là. Plus de 40% de la surface de notre planète dégradée et 3 milliards de personnes concernées. Les discussions ont tellement patiné que le simple fait que les participants se soient donné rendez-vous dans 2 ans en Égypte est une victoire. Reportage à Oulan-Bator, Étienne Cholez.
8: Coup de marteau et applaudissements pour clôturer les débats. Les négociateurs confient hors micro avoir sauvé la COP. Et c'est bien là l'essentiel. De nombreux groupes de travail et comités sont prolongés, tout comme le budget, ce qui a failli ne pas être le cas à cause des États-Unis notamment. Yasmina Fouad, la secrétaire exécutive de la COP désertification.
9: In every COP.
10: Dans chaque COP, dans chaque accord environnemental multilatéral, vous ne pouvez pas dire que c'est facile. Et plus les années passent, plus c'est compliqué. Mais ce que j'ai vu ici, ce sont des pays qui essaient de construire ensemble, de trouver des compromis et non de détruire.
8: Vision très optimiste de Yasmina Fouad. Un texte sur la sécheresse a bien été validé, mais sans aucun mécanisme contraignant, comme réclamé depuis des années par les pays africains. Colère de Patrice Burger, le président du CARI, une association de lutte contre la désertification.
11: Les dégâts collatéraux, c'est effectivement que cette convention risque d'être extrêmement affaiblie et de nourrir la polémique sur la potentielle inutilité des 2 autres conventions. C'est vraiment une honte.
8: Les 2 autres COP auront lieu cette année, celle sur la biodiversité en octobre en Arménie et celle sur le climat en novembre en Turquie. Étienne Cholez, Oulan-Bator, RFI.
2: Et bien loin des enjeux de décarbonation et de sortie des énergies fossiles, les États-Unis, eux, poursuivent l'exploration et l'exploitation pétrolière. Washington a signé cette nuit un accord pétrolier avec le Venezuela. Les États-Unis vont prendre le contrôle majoritaire de 65 milliards de barils de pétrole. De quoi doubler les réserves stratégiques, dit Donald Trump. La présidente par intérim du Venezuela, Delcy Rodriguez, elle assure que les États-Unis vont développer 17 champs stratégiques pour plus de 100 milliards de dollars. L'ancien président équatorien condamné à 5 ans de prison pour corruption, Lénine Moreno, au pouvoir de 2007 à 2017, a accepté des pots de vin d'un groupe chinois en l'échange d'un contrat de construction d'une centrale hydroélectrique. 6 autres personnes, dont un ancien ambassadeur chinois, sont également reconnues coupables. RFI Quito, Eric Sanson.
12: Le réseau de corruption est accusé par le parquet d'avoir opéré entre 2009 et 2018 par le biais de compagnies et de 20 personnes ayant servi d'intermédiaire pour distribuer les pots de vin payés par Sinohydro, l'entreprise chinoise ayant construit la centrale de Coca-Cola Sinclair. Au total, 76 millions de dollars de pots de vin auraient été versés, 4% du coût total de la centrale, selon le parquet. 2 fois vice-président du pays entre 2007 et 2013, Moreno a utilisé sa position pour favoriser le réseau de Conto Patigno, un homme d'affaires faisant partie du cercle de ses amis proches. Selon le tribunal, Sinohydro a transféré les pots de vin à des compagnies liées à Conto Patigno, certaines basées au Panama. Depuis ce pays considéré comme un paradis fiscal, l'argent était distribué via transfert et paiement par chèque, notamment à des membres de la famille de l'ex-président Moreno, mais aussi à des fonctionnaires qui, à l'époque, travaillaient sur le dossier de Coca-Cola Sinclair. Lénine Moreno a aussitôt condamné la décision judiciaire et renvoyé la faute sur Jorge Glas, son successeur à la vice-présidence.
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14: Bonjour Juliette.
15: Bonjour.
16: Si tu me poses des questions sur eux là maintenant, je te jure, ça va pas être propre.
14: Ah bah vas-y, allez. Je te pose pas de questions, mais si tu veux pas être propre.
16: Attends. Je finis d'envoyer ce truc. Il me tue.
14: Je suis client.
16: Il crie, putain, mais tout le temps quoi. Guillaume, il était là, il parlait comme ça. Après, c'est le tour de Pierre-Emmanuel. Qu'est-ce qu'il fait, lui? Il bugle.
14: Dans le camion, dans partout.
16: Tout le temps.
14: Est-ce que t'es dans les mêmes logements qu'eux?
16: Non, putain. Quand je peux ne pas l'être, oui, je le suis pas.
14: Par exemple, Adi?
16: Bah, Adi, c'est cool parce que je suis avec Pierre, qui est calme parce qu'il est sourd. Et Ramzi, qui est calme parce qu'il est calme. Voilà.
14: C'est ton chef?
16: Non, c'est mon ami. Moi, lui, il dira que je suis sa collègue. Mais l'amour, tu sais, c'est pas toujours dans les deux sens.
14: Qu'est-ce que t'as envie de dire, Juliette, sur Di?
16: Que je suis très triste depuis qu'on est arrivé.
17: Ça me ravage.
16: Je suis hyper triste. Puis j'ai parlé quand on est le jour où on a su qu'on allait, jouer à faire ça à huis clos. Je voyais la tête des bénévoles et leur profonde tristesse qui n'a rien à voir avec, on s'en fout, on va faire à huis clos, ça n'a aucune espèce d'importance, mais eux c'est chez eux quoi, c'est affreux. Non, c'est affreux.
14: On aurait pu s'imaginer que vous partiez ou...
16: Oui, enfin oui, mais peut-être qu'on n'a pas pris la meilleure décision, je sais pas, mais on a pris celle qui nous a semblé juste sur le moment, comme dirait Steve McQueen, ça nous a semblé être une bonne idée.
14: Est-ce que tu veux nous expliquer comment tu travailles maintenant?
16: Mal.
14: Comment tu fais ta chronique?
16: Là par exemple pour Di, j'ai essayé de me renseigner sur la ville et en fait ce qui m'a tout de suite sauté aux yeux c'est le Vercors. Vercors étant un de mes écrivains préférés. Parce qu'il a su raconter ce que c'était que la France occupée, parce qu'il l'a fait en 1942. Donc c'est une histoire de gens qui gardent le silence, qui pactisent pas, qui font ce qu'ils peuvent à leur niveau. Et donc voilà, je réfléchis par rapport à ça et à trouver comment le langage peut par moment être une arme, comment le silence est une arme aussi. Et voilà, c'est comme ça que j'ai construit ma chronique.
14: C'est un peu des thématiques, c'est les tiennes. Le point entre le silence, se taire, ne pas dire les choses sont les choses affreuses. À quel moment, toi, tu as eu envie de faire ça à la radio?
16: Parce que je pense que c'est vraiment hyper basique. Ma mère était prof de lettres. C'était une splendide prof de lettres. Je sais parce que je l'ai eu en cours.
14: Difficile ça des fois, non?
16: Non, parce qu'on avait une relation... à cette époque-là, c'était vraiment une relation facile, quoi. Puis moi, j'étais une adolescente très docile, donc non. Et puis c'était une super prof. C'est vraiment une super prof. Et avant ça, de toute façon, moi j'aimais lire et j'aimais surtout raconter des histoires. C'était souvent moi qui endormais les autres enfants le soir en racontant des histoires. Ou en les inventant, ou en leur lisant des trucs et tout. Et donc finalement, à la radio, j'ai un peu l'impression de faire la même chose. J'ai l'impression de... C'est le moment de la berceuse.
14: C'est vrai, et franchement, alors entre ton rire et ta diction... Il y a un truc qui est assez magique chez toi, assez envoûtant. Je sais pas si on te l'a déjà dit.
16: Non.
14: Qu'est-ce qu'ils disent les gens sur tes chroniques?
16: Ce qu'ils me disent, ce qui me fait vraiment le plus plaisir, c'est les gens qui me disent « je lis pas, mais quand je vous écoute, j'ai l'impression que j'ai un peu de littérature dans ma vie ». Voilà. Et je trouve ça honnête déjà, puisqu'en fait la plupart des gens ils lisent pas. Et c'est pas grave en fait, c'est pas grave. C'est super chouette de lire, mais c'est pas grave de pas lire. Et souvent les gens ils lisent pas parce qu'en plus ça les angoisse, parce qu'ils ont peur d'être cons. Et ça je trouve ça nul.
14: Pourquoi c'est pas grave de pas lire?
16: Parce que littéralement c'est pas grave. Il y a des choses qui sont graves dans la vie. Être un salaud c'est grave. Une mauvaise personne c'est grave. Pas faire attention aux autres c'est grave. Ne pas lire, ne pas jouer du piano. En plus c'est devenu un sport bourgeois. Donc non, c'est pas grave. Par contre, en avoir l'appétit et pas se l'autoriser, parce qu'on pense qu'on est un con ou une conne, qu'on est trop bête. Ça c'est vraiment nul à chier.
14: Ouais, mais il y a un vrai problème aujourd'hui avec la littérature, elle n'est plus présentée de la même manière, il n'y a plus rien de sexy, il n'y a plus... Enfin, à part peut-être la BD, mais du coup, c'est un peu... Toi de dire que c'est pas grave, bah, à la limite, on se dit, bon, bah, au moins, on fera plus cet effort.
16: Mais moi, je peux pas dire que c'est grave, je peux pas classer ça dans les choses graves, ça m'embête. Parce que moi, je sais ce que ça me procure, à quel point ça m'émancipe, à quel point ça me permet d'être heureuse, ça me donne de la joie. Mais il y a plein de gens qui font plein d'autres trucs qui leur donnent de la joie et qui, moi, m'en donnent pas. Donc je vois pas pourquoi la lecture, ça serait... Enfin, comment moi, je pourrais arriver en disant « Non, mais moi, mon truc à moi, il est mieux que vos trucs à vous. » C'est un peu à chier, quand même.
14: Oui, c'est plus sur le côté que c'est quelque chose qui, forcément, invite à s'évader, qui va entretenir aussi une partie du cerveau, de l'oralité, ouais, de la littérature.
16: Oui, et puis qui te permet, des fois, de comprendre des trucs que, dans la vraie vie, t'arrives pas à comprendre.
14: Ça, c'est grave de passer à côté, non?
16: C'est dommage. C'est grave qui me va pas, en fait. Tu vois, c'est grave. Je trouve ça pas juste. Trop. Voilà. Moi, je connais des tas de gens qui vont très bien et ils lisent pas. Et je connais des tas de gens qui lisent et qui vont pas bien. Il y a pas de règles. Par contre, je crois que même les gens qui aiment pas lire, eh ben, ils aiment bien qu'on leur raconte des histoires. Et ils aiment bien que de temps en temps, ils aient entendu une ou deux phrases de Zola, et ils se disent « Ah ben moi ça m'a plu, ça. » Et peut-être que c'est une graine, tu sais, comme les fleurs vagabondes. Tu la jettes dans le vent, puis à un moment, elle fait une rose trémière.
14: T'as pas mal tourné avant avec un spectacle, notamment, qui t'a sans doute fait tourner un peu partout en France. Ouais. Est-ce que t'as encore une activité qui te fait tourner en non. France, en dehors de ça?
16: Non. Non, ça faisait hyper longtemps que j'avais pas fait cet exercice.
14: Ça te manquait?
16: Alors, je trouve ça mieux ce qu'on fait, parce qu'au théâtre, t'arrives, tu répètes, tu joues, tu repars. Là, on arrive deux jours avant. C'est pas pareil. Moi, j'ai l'impression que toutes les petites villes où on est allé, je les connais un peu. Je peux dire, je les connais un peu. Quand je faisais des tournées de théâtre, j'avais pas cette sensation-là. Donc,
14: voilà. Et ça, c'est parce que du coup, vous donnez le temps de rencontrer des gens, d'habiter chez eux un moment.
16: D'arriver deux jours avant. Donc, pouvoir ne serait-ce que se promener dans chaque ville, quoi, de voir à peu près comment elle est construite, comment ont l'air d'être les gens, qu'est-ce qu'ils vous racontent tout de suite, spontanément, à propos de là où ils vivent. On a le temps de ça. Quand on joue au théâtre, c'est pas vrai. T'arrives, tu répètes, tu joues. Avec un peu de chance, il y a un resto qui est ouvert le soir et merci, bonsoir.
14: Qu'est-ce que t'as retenu de dire alors?
16: Que c'était extrêmement joli. Je m'attendais pas à un endroit aussi gracieux. Et j'avais pas prévu que on est arrivé en voiture de craie. Et j'avais pas prévu le choc que ça allait me faire de voir arriver le Vercors. Et pourtant je l'avais lu hein, sous les lignes écrites par Vercors lui-même. Mais quand même ça m'a. J'ai eu la langue qui se collait au palais de. Comment il le décrit dans un bouquin, il dit un navire inoubliable. Mais c'est vraiment ça, moi j'avais l'impression de voir un putain de porte-avions qui était en train d'avancer vers nous, quoi. Donc voilà, c'est extrêmement joli et en même temps extrêmement imposant. Enfin, tout ce qu'il y a autour est super imposant.
14: Ouais, massif, quoi.
16: Oui, c'est pas pour rigoler, quoi, c'est pas de la colline.
14: Et quand t'es du côté de Saint-Étienne, t'es jamais redescendu
16: C'est en Ardèche que j'allais, moi. Beaucoup, beaucoup, beaucoup. L'Ardèche du Sud, Barjac, Vallon-Pont-d'Arc, Vagnas, voilà. Moi, c'est là que j'allais. Donc forcément, si c'est l'Ardèche, c'est pas la Drôme. Mais j'ai une tante qui vit à Cray.
14: Et quoi d'autre? Tu parlais des gens?
16: J'ai l'impression qu'il y avait pas mal de gens de gauche. Non, mais c'est vrai. Il y a des villes, t'arrives, t'as tous les signes que tu sais où t'es. T'as pas de doute quand t'arrives à la boule de comment ça vote. Et là, en rentrant dans Dix, tu fais bon, bah là, je pense qu'on est dans une ville de gauche.
14: Vas-y, donne des.
16: Mais je sais pas, il y a un restaurant végétarien alors que c'est pas une grande ville. Enfin, ouais, voilà, des conneries dans ce goût-là, mais qui sont hyper importantes. Je suis végétarienne, donc tant qu'à faire.
14: Il y en a pas qu'un en plus.
16: Puis il y a des tags sur les murs, il y a des choses qui disent des choses ultra précises. Et je la trouve. Elle est vraiment très très jolie, votre ville, quoi. Non? Enfin, je sais pas, c'est l'effet qu'elle m'a faite.
14: Si je te pose pas de questions, est-ce que t'as envie d'y répondre quand même?
16: Non. On déjà répondre aux questions qu'on me posait. Mais alors? Enjoy the silence.
14: Merci, Juliette.
16: Ben, merci beaucoup.
15: avec les nerfs comme Radio Nova. Guillaume de Brice, Juliette Armand, Pierre-Emmanuel Barré, Edouard Emre. La dernière en direct du TIC.
17: Guillaume, excuse-moi. Eh bien, figure-toi que j'ai une excellente mémoire. Il me semble que Macron, en 2022, il avait promis à le renouvellement de la flotte de tout ce qui est inter français, d'acheter 4 supplémentaires d'ici la fin de son mandat.
18: Ah, 4 canadaires.
17: Ah, alors, attends, oui, alors, en fait, au final, ce sera 2.
19: Ça, c'est.
17: Oui, non, mais 2 canadaires,
19: c'est pas la même
17: chose. Alors, oui.
19: Ça, c'est sur l'intro de l'émission. Il faudra que tout soit ouvert. Tout va intervenir.
17: Il y a quelque chose pour la sécurité ici. Oui, en 2021, il a laissé son budget 12 millions d'euros et il a aussi supprimé des centaines de postes à l'Office national des forêts.
18: Mais pourquoi?
17: Parce qu'il préfère acheter des porte-avions et des grenades de défense à plan. Parce que figure-toi que c'est une gigantesque cul à
18: plan. Alors, attends, merci Pierre quand même pour les précisions. Donc, Pierre-Emmanuel est avec nous, parce que là, ça va quand même, Pierre?
17: Oui, ça va, mais j'avais pas fini, je voulais dire que c'est une gigantesque cul à plan.
18: On a une pensée pour tous les pompiers, pour les humains déplacés, pour les paysages dévastés.
15: Pour les animaux aussi.
18: Oui, Juliette, c'est vrai que nous sommes au pays de la chèvre à neige. Notre tristesse est collée encore. Oui, Juliette, très bien. On est triste, bien sûr, mais l'humour triomphera.
20: Oui, par exemple, tu cherches une montagne chaude dans ta région, envoie 10 ou 8, 12, 12.
17: Que la merde.
18: C'est pas ce que je fais. Bon, pas certain pour le triomphe, t'es bien qu'on fait là, ça va.
20: Blablabla. On arrête, t'es pas gentil.
15: Pas gentil.
18: Et chapeau à vous les amis, blablabla, c'est la pub.
19: Super. On fait le dispositif du jeu, histoire de voir.
18: Ah ouais,
19: sans faire les questions.
21: Ça se passe comment le jeu du coup?
15: Mal.
21: Oui, mais à part ça.
20: J'ai un petit doute sur tu cherches une montagne chaude dans ta région.
19: Juste là.
22: Mais ouais, chef du coup.
20: Non, c'est
19: non, non. Non, mais en fait, il faisait un rolling par rapport à.
20: Non, mais c'est pas
19: grave. Mais non,
20: on comprend pas. Ok. Ah oui.
19: Donc c'était quoi ta question, pardon?
22: Alors j'ai eu, ils sont en
19: ils vont là, mais face à...
21: Face à où?
19: Ouais, enfin... Ouais, je parle avec... Ouais. Je gère. Juliette?
15: Oui.
19: Mais on peut déplacer la table?
23: Quand vous serez là,
24: ouais, c'est peut-être de...
23: vous serez éclairé.
18: Vous répétez le jeu, pardon, c'est ça?
21: Oui, c'est dans tous les cas, c'est du froid. Faut que je rappelle de Catherine pour. Parce qu'ils m'ont dit faut juste qu'on sache avant qui mange avant, qui mange après, mais peut-être qu'ils ont exagéré. Moi, je voulais avoir mon problème, c'est que.
25: Ramzi.
19: Bonjour, c'est la bande du Joute.
25: Quelle question je peux poser?
18: C'est chiant toutes ces mouches là.
26: Alors, circonstance particulière, candidat particulier. Vous êtes avec qui, Juliette?
15: Je suis avec...
26: Cantis,
15: il travaille dans l'émission La Dernière avec nous en tournée.
26: Ah oui?
15: Cantis, il est couteau suisse. Ça veut dire qu'il sait faire plein de choses. Et je lui demandais quelle est ta chanson d'amour préférée.
26: Et je vais répondre, Philippe Catherine, des bisous.
15: Après, je vais lui dire, tu te sens de temps en chanter un petit peu, s'il te plaît, Cantis, puisque tu es un couteau suisse.
26: Je vais faire semblant d'hésiter un petit peu et je vais la chanter.
25: Et donc, toi, tu t'appelles quoi?
15: Juliette.
25: Juliette, quelle est ton histoire d'amour préférée dans la littérature? À vous poste. Ouais, sinon, vous tous les deux.
15: C'est Aurélien dans Aurélien d'Aragon avec Bérénice. La première fois qu'Aurélien vit Bérénice, il la trouva franchement laide.
26: L'arbitre est toujours là. Pierre-Emmanuel Barré est toujours là.
17: Super, le plus beau jour de ma vie.
26: Impeccable. Et on joue pour un cadeau un petit peu particulier, puisque comme ça, donc ça sera Théo et Lolo.
19: C'est Coco et Quantis.
26: Ah, c'est Coco et Quantis.
17: Pour des raisons de
0: De parité.
26: Ok. Eh bien, vous jouez pour un cadeau un peu particulier, le renouvellement de votre contrat pour la saison prochaine.
15: Vous êtes content?
26: Oui, j'ai vu. Et le reste des goodies et d'Aircom, parce qu'on en a encore plein. Et on ne sait plus quoi en foutre. Allez, on y va, première question, Juliette.
0: Non, c'est bon, on ne fait pas les questions, comme ça on garde...
25: Attendez, mais juste on peut essayer avec Coco, on n'a pas fait nos tests. Ouais. Et donc, tu t'appelles comment?
15: Coco.
25: Tu t'appelles comment?
15: Coco.
25: Tu fais quoi dans la vie, Coco?
15: Community manager.
25: Quel est ton chroniqueur préféré?
15: Aymeric Lompré.
25: Tu peux le faire?
1: Elle a perdu.
15: Mais, voilà.

0: Bonjour éco-terroriste.
1: Bonjour.
0: C'est quoi ton prénom ?
1: Je m'appelle Gwen.
0: Bonjour Gwen, tu représentais NERCOP sur cette tournée. D'abord pourquoi ?
1: Parce que NERCOP est l'énergie militante et NERCOP sponsorise la tournée de la dernière. Donc voilà, on accompagne toute l'équipe sur toutes les dates. On a notre stand sur toutes les dates et en fait voilà, on fait la promotion aussi de qui on est. On est une coopérative d'énergie renouvelable qui fournit et produit des énergies renouvelables citoyennes, solidaires et locales.
0: Est-ce que Diwat, là, qui est là localement, ils tournent pour NERCOP ?
1: Diwat, oui, ils sont producteurs pour nous. Il y en a même un partenariat sur un parc qu'on vient de développer à Oust-sur-Scie, où Diwat a une boucle d'autoconsommation collective.
0: Est-ce que vous êtes des NERCOP locaux ?
1: Oui, en fait, il y a 13 NERCOP locales. Et donc, en fonction de chaque date, eh ben, il y a eu une NERCOP locale sur la date. On a eu Bretagne, on a eu Nouvelle-Aquitaine, Midi-Pyrénées, PACA et maintenant Aura. Et il y a même Nord-Est aussi, avec Bussang.
0: Voilà, donc c'est pour ça que tu peux répondre en local.
1: Exactement.
0: Qu'est-ce que vous proposez sur votre stand ?
1: Eh bien là, on propose des cahiers de vacances de l'été qui sont hyper fun. Il y a plein de jeux de mots, plein de références à l'écoterrorisme justement. Et c'est vraiment très fun. On propose aussi 40 euros de réduction sur la première facture parce que bah, nous, on invite aussi les gens dans leur propre transition écologique à passer à une énergie 100% renouvelable et locale. Et donc voilà, on offre aux futurs clients 40 euros sur leur première facture. Avec un code NOVA, voilà, tout spécialement conçu pour la tournée. On parle de nos projets parce qu'on est aussi producteur d'énergie renouvelable avec plein de parcs photovoltaïques en région. Donc on est aussi là pour faire de la pédagogie sur notre manière de faire des énergies renouvelables.
0: Et on peut se faire tatouer une éolienne.
1: Et oui. Et comme la tournée a commencé en juin sur le mois des fiertés, on a des jolies couleurs du mois des fiertés. Voilà, parce qu'on est aussi hyper proactif sur les avancées sociales. On est vraiment dans les luttes en fait sociales et écologiques, et donc on est vraiment rattaché à tout l'écosystème des luttes, quoi. On est assez militant dans l'ADN et dans les équipes.
0: On a parlé de Diwat, donc qui est déjà une coopérative sur le plan local et qui donc va produire de l'électricité, de l'énergie renouvelable, et donc être connecté aussi à votre réseau. Sinon, c'est qui ? Qui peut produire pour vous, un particulier peut le faire, il faut être...
1: Alors, on a des collectivités, on a des professionnels, les particuliers non, parce qu'en fait, ce n'est pas des volumes assez intéressants pour racheter de l'électricité.
0: Quand tu dis des professionnels, c'est donc...
1: Ça peut être des entreprises, je ne sais pas, qui ont du PV en toiture et qui vont revendre leur ELEC.
0: Donc un agriculteur qui a des kilomètres de toiture.
1: Oui, après, je n'ai pas tous les producteurs en tête, mais effectivement, ça fait partie des producteurs locaux. Et on a aussi les collectifs citoyens, donc les collectifs citoyens producteurs d'énergie renouvelable, bah, comme Diwat, voilà, on l'a cité tout à l'heure, à qui on vient racheter l'ELEC. Donc, c'est trois typologies de producteurs.
0: Et donc, quand on parle de collectivités, c'est-à-dire des collectivités qui auraient mis au point soit de l'hydro, soit du photovoltaïque à grande ampleur.
1: Oui, exactement, c'est ça. Ouais. Donc... En fait, le vertueux, c'est que bah, nous, on rachète les LEC et ensuite, ça vient aussi nourrir notre modèle. Et ensuite, bah, nos consommatrices vont consommer l'électricité que nous, on aura rachetée en local parce qu'on contractualise en direct avec nos productrices. On achète la production et la garantie d'origine. C'est vraiment une spécificité d'NERCOP.
0: Pour revenir sur la dernière, tu nous disais que vous avez envie d'être dans l'ensemble de l'écosystème des luttes. Il y a même une gouvernance particulière à NERCOP. De quelle manière ça a été décidé à un moment donné ? Bon, on y va, on suit la dernière, on finance cette tournée en partie.
1: Eh ben en fait, c'est vraiment raccord avec nos valeurs. On prône une transition écologique au sens large du terme. Et en fait, bah, on trouve que la dernière et Radio Nova font vraiment la promotion de cette transition qui, ouais, sous le signe en fait de la justice et aussi de la dénonciation du système capitaliste. Même si on sait que Nova appartient à Mathieu Pigas, mais voilà, c'est...
0: Il y a une régie pub quand même.
1: Une régie pub, voilà, effectivement de Lagardère. Mais en même temps...
0: Bolloré, je sais plus.
1: Oui, Bolloré, je sais plus. Mais en tout cas, c'est compliqué de faire anti-système dans le système, quoi. Donc au bout d'un moment, il faut choisir ses combats et il faut choisir les endroits où on peut être le plus militant possible et le plus engagé. Et donc, bah, on a trouvé vraiment que la dernière correspondait parfaitement à ça. Et avec un public affinitaire dans les valeurs, quoi, au maximum.
0: Mais du coup, qui est venu nous chercher ? C'est la dernière, c'est Nova, c'est cette équipe-là qui a besoin d'un sponsor ? C'est vous qui les approchez ?
1: Alors, il me semble que c'était côté Combat.
0: Combat, la société de Pigas.
1: Ouais, c'est ça, qui a contacté Enercop, si je dis pas de bêtises. Parce que moi, je suis Enercop Auvergne-Rhône-Alpes, donc je suis à la com en Aura. Et après, c'est plutôt, enfin, c'est toutes mes collègues, en fait, à la communication à Enercop, qui a son siège à Paris, enfin, la coopérative qui est à Paris, qui a mis en place le partenariat. Voilà. Mais je crois que ça vient de Combat, effectivement. En tout cas, l'idée nous a vraiment séduite parce que on est les seuls. Donc c'est vraiment une visibilité assez incroyable et en fait on se sent en famille, quoi.
0: Vous êtes cher par rapport aux autres ?
1: Non, ça va. Surtout que nous, on a vraiment des enjeux de sobriété et donc on fait tout notre possible pour que nos clientes et nos clients aient les factures les moins chères possibles.
0: Et donc décroissent.
1: Et décroissent, exactement. On est vraiment sur ce modèle. Enfin, on réduit au maximum, quoi, nos charges. Et en fait, par rapport aux concurrents, on a vraiment stabilisé nos coûts, quoi. Après, c'est vrai qu'on est peut-être un peu plus cher par rapport à d'autres fournisseurs, mais l'écart est vraiment très minime, hein. Mais c'est parce qu'on rémunère nos productrices aussi. Voilà, on achète l'électricité renouvelable de manière honnête. Donc c'est une manière de tenir notre promesse aussi, quoi. Donc on a des coûts un petit peu plus élevés, mais c'est vraiment moindre et franchement on arrive à stabiliser nos coûts. Et c'est en ça aussi qu'Enercop est différent dans le rachat de l'ELEC, c'est qu'on a des contrats de rachat qui vont jusqu'à 30 ans. Donc en fait nous, ce qu'on cherche dans notre modèle, c'est à stabiliser au maximum nos coûts pour que les factures de nos clients se stabilisent. En fait, c'est de chercher notre indépendance par rapport au marché de l'ELEC.
0: Voilà, comme moi je ne fais pas une enquête sur Enercop, j'irai pas plus loin. À vous, auditrices, auditeurs, d'aller chercher si tout ceci est vrai. Vous ferez votre propre avis. Est-ce que tu as envie de dire quelque chose sur Die ?
1: Sur Die, je trouve que c'est une chouette ville. Alors après, je ne connais pas très bien la Drôme, à mon grand regret, mais ça fait partie de mes sujets de prochain, peut-être de mieux visiter la Drôme. Mais je trouve que c'est une région hyper alternative, dynamique, très sympathique, chaleureuse. On a fait notre assemblée générale à Oust-sur-Scie, là où on a développé notre parc photovoltaïque récemment, et on a adoré passer cette journée à Oust-sur-Scie, en plus avec des watts pour la demi-journée. Et voilà.
0: Est-ce que tu veux une parole libre ?
1: Là, ce soir, c'est particulier parce moi, je me trouve en pleine dissonance, en fait, entre ces feux de forêt et une soirée incroyable avec des gens incroyables que j'ai toujours, j'ai 35 ans, donc c'est pas toute ma vie, mais que j'ai longtemps rêvé de rencontrer à l'équipe de Guillaume Meurice avec Juliette, Émeric et Pierre-Emmanuel. Donc je me trouve vraiment dans cette dissonance un peu compliquée, quoi, à me dire le monde brûle, littéralement. On a les yeux rivés sur les fumées qui s'échappent et on a forcément des fortes pensées pour les pompiers et toutes les équipes qui mènent de front cette guerre contre le feu. Et nous, on est là à passer une soirée à critiquer ce modèle capitaliste et à faire ce qu'on peut pour changer les choses à une échelle collective. Donc voilà, c'est un moment particulier.
0: Et qui résonne d'autant mieux.
1: Et qui résonne d'autant mieux, c'est ça, ouais.
0: Merci Gwen.
1: Merci à toi, c'était un plaisir.
0: T'aimes bien signer des autographes ?
2: Je déteste signer des autographes à part quand c'est pour un chèque. C'est quoi la radio ?
0: C'est la radio locale.
2: Oh, comment ça s'appelle ?
0: RDWA.
2: RDWA, dis donc, bonjour.
0: Tu veux dire quelque chose à RDWA ?
2: Oui, je voulais vous dire que vous faites un super boulot. Et ça, tu vois, tu rigoles. Non, vous faites un bon boulot et c'est vrai que... Est-ce que l'émission va être retransmise sur RDWA ce soir ? Bon, je vais essayer de m'appliquer alors parce que j'aimerais postuler pour RDWA.
0: Par contre, si un jour, effectivement, il y en a un de vous qui se fait virer, cherchez pas une web radio comme avait dit VDB, venez dans une radio locale.
2: Alors, je pense que si l'un de nous se fait virer, les trois autres s'en vont. Je pense qu'on est liés comme ça. Excuse-moi, je vais prendre des chips. Bonjour. Mais je crois que je préfère parler au barman qu'à RDWA, je suis désolé. Ça va ?
3: Ouais, ça va, ouais, et toi ?
2: Bon, on est un peu triste quand même.
3: Oui, je te le fais pas dire. Un peu... C'est un peu glauque, hein ?
2: Un peu glauque.
3: peu.
2: Mais on va essayer de rigoler.
3: La chanson de Gwendoline, La fin du monde. Je sais pas si tu connais ce groupe, Gwendoline, c'est le nom du groupe. Et le titre s'appelle La fin du monde. C'est un peu ça.
0: Il y avait Vive le feu aussi.
2: Ça parle la fin du monde. Mais ouais, on va rigoler quand même.
0: Est-ce qu'on peut rire avant l'apocalypse?
2: Bah après on a fait des blagues sur Gaza, donc après on n'était pas à Gaza. Pas le problème.
0: Là vous êtes pas dans le feu non plus?
2: Non, mais on est vraiment pas loin. Et il y a plein de gens ici qui ont des maisons qui sont dans le feu, je pense.
0: T'avais déjà été aussi près d'un feu?
2: Non, jamais. À part le feu de cheminée de Montretout, parce que je rendais souvent en visite à la famille Le Pen. Et ils avaient une énorme cheminée.
0: T'avais une question, Xavier?
3: Ouais, moi, tu serais pas italien?
2: Pourquoi?
3: Je sais pas, Lampre-Douza.
2: Je t'avais dit qu'elle était plus drôle que moi. De toute façon, ceux qui sont au bar sont toujours plus drôles que les autres.
0: C'est pour ça que tu passes du temps.
2: Oui. Bisous, Erdiwa.
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5: Salut, Loris.
6: Salut, enchanté.
0: C'est quoi ton travail?
6: Moi, je suis chargé de production sur la tournée avec Théo Sebald, un Diwa. Et on s'occupe de toute l'organisation de la tournée de cet été, quoi.
0: Théo m'a dit que t'étais, on va dire, régisseur à l'année, toi, pour Nova.
6: Ouais, c'est ça. Je m'occupe de la dernière à l'année. Je m'occupe des grands remplaçants quand ils vont dans d'autres villes. Donc, on en a fait une à Marseille ou quand on se déplace dans des festivals. Et je me suis occupé jusqu'à cette année de la riposte aussi avec une collègue qui s'appelle Céline.
0: T'es embauché de Nova ou t'es un intermittent?
6: Moi, je suis intermittent, ouais. Je suis intermittent depuis 7 mois, je crois. Ah, et avant, j'étais freelance. Enfin, j'étais en auto-entrepreneur, mais c'est mieux l'intermittence.
0: Voilà, c'est pour comprendre un peu, parce que nous, on a tellement des fonctionnements différents en radio locale. Ouais. Du coup, est-ce que tu peux nous décrire un peu ton travail sur cette tournée, par exemple?
6: Au quotidien? L'essentiel du travail va consister à avoir des réunions avec les villes ou les associations avec qui on travaille sur l'organisation en général, donc le planning détaillé de la journée, les lieux, la connexion internet pour qu'une émission de radio soit bien diffusée, voilà toutes ces questions là. Et j'ai une autre partie qui va plus concerner l'équipe, où je vais être le booking, enfin la réservation des hôtels,

0: ils arrivent au bon moment, au bon endroit. C'est répondre à beaucoup de demandes. Ils sont pas du tout chiants, donc ça c'est cool. Mais ça reste quand même, c'est comme, ouais, ça reste 20 personnes à gérer au quotidien. Donc c'est.
1: Qu'est-ce que t'aimes dans ce travail?
0: Moi, ce qui me plaît le plus, c'est vraiment le côté organisation et voir le. Voir des. Bah, genre, pour un projet comme ça, de se dire, on fait une émission gratuite dans des villes de moins de 50 000 habitants. En réalité, on a quand même fait une majorité de villes de moins de 20 000 habitants. Et, c'est voir le projet prendre forme et avoir quelque chose de. D'humain, on partage beaucoup de choses et au final on monte quelque chose tous ensemble. C'est pas juste Nova qui vient et qui dit voilà, on met notre émission là et on s'en fout, on parle à personne. Non, c'est vraiment une co-construction avec les équipes locales et c'est ça qui est chouette quoi. C'est aussi passer des moments ensemble, tu vois, en vrai c'est tout con, mais juste sortir un peu des studios de Paris et passer des moments à aller se baigner dans la Drôme ensemble, c'est cool quoi. C'est ces moments-là, et c'est vivre aussi, faire vivre une émission dans des lieux chouettes et partager une parole qui était de moins en moins présente ces dernières années et dont on a besoin aujourd'hui, donc voilà.
1: Le reste du temps, c'est une session à l'européen et on se voit pas de la semaine.
0: On a quand même une réunion par semaine tous les jeudis où on va souvent manger ensemble après. Mais effectivement, on a beaucoup moins ce temps en commun. Parce que là, le contexte d'une tournée, c'est qu'on apprend vraiment aussi à connaître les gens, à connaître leurs sensibilités sur certains points qu'on voit pas quand on est chacun dans notre appartement ou maison.
1: Mais tu veux dire quoi, des angoisses, des stress, des
0: ouais, même autre chose,
1: hein, des bonnes choses
0: aussi et des bonnes choses aussi, des bons moments qu'on passe. Mais c'est sûr qu'on a moins l'occasion à Paris de vivre ces moments-là, quoi. Et c'est beaucoup plus automatique le. On est aussi à Paris, il y a beaucoup de choses à dire en vrai là-dessus, mais où l'accès à la culture est très facile. On a un public qui est toujours le même. On a nos habitudes, quoi. Là, c'est un peu plus un challenge quand tu t'arrives et tu sais que ça va être bien, mais t'as toujours des inconnus, donc c'est ça qui est intéressant aussi quand tu te déplaces. Ailleurs quoi.
1: J'ai bien aimé quand t'as dit c'est pas l'émission de Nova qui se pointe, qui se pose et qui fait son truc et qui s'en va comme quelque chose d'assez consommateur. Est-ce que c'est parce que c'est pas la volonté de Nova ou est-ce que c'est parce que c'est vraiment la volonté de l'équipe de la dernière ?
0: C'est la volonté de l'équipe de la dernière en premier lieu et je veux dire qu'avec Théo on avait aussi. C'est pas pour qu'on se jette des fleurs, mais ça nous tenait à cœur de pas être dans ce rapport-là. Parce que pour nous, ça n'avait aucun sens d'être dans un rapport de consommation d'un spectacle. Et on se pose, on fait notre émission, on se barre le lendemain et personne ne s'est parlé. Et on a noué aucun lien. Au final, là, c'est la 7e étape sur les 9. Et dans chaque ville où on est passé, on a créé du lien, on a rencontré beaucoup de locaux et voilà, à la fin ça fait un gros moment partagé et on sait que si on repasse par ces endroits-là, on reverra ces gens-là et on passera un bon moment quoi. C'était ça aussi qui était important et c'était aussi pas arriver avec nos gros sabots de parisiens, même si Théo et moi on n'est pas parisiens, mais c'était ça aussi, c'est de dire quand on avait des contacts avec les locaux, de dire c'est aussi votre territoire et vous le connaissez mieux que nous, donc c'est une co-construction quoi.
1: Oui, parce qu'on peut se poser la question de ce gros coup de pub quelque part, mais en même temps, c'est souvent dans des zones, c'est le cas à Die, où finalement Nova ne passe pas.
0: Il y a une inspiration qui est le film Radio Star qui est un peu mal vieilli, mais c'est pas grave. Et de deux, il y avait une autre motivation, c'est qu'en gros, chaque année, on fait 5 émissions hors de Paris.
1: Mais toujours dans les grandes villes.
0: Voilà, exactement. Et au final, là, le but était d'aller dans des endroits où on va pas du tout, hors de ces grandes agglomérations. Et on a reçu beaucoup de candidatures et après, on a dû faire un choix, quoi.
1: Mais voilà, comment vous l'avez fait, ce choix ?
0: En fait, c'est l'équipe déjà qui a. C'est les 5 qui ont choisi quand même.
1: Ok, mais Guillaume, il me dit que c'est vous.
0: Nous, en fait, on a fait une présélection. Il y avait un truc qu'on regardait et qui nous permettait de dire ok, on peut continuer avec ces villes-là. C'était voir si elles avaient l'habitude d'organiser des événements et après, c'est l'équipe qui a choisi. Et nous, en fait, on a fait un panel, je crois que c'était 25 villes, je crois. On a fait un panel et l'équipe a dit on présentait les villes et après, ça a été un choix. Ça a été un choix.

0: aussi de parcours, parce qu'il y avait une vraie volonté de faire un Tour de France. Donc voilà.
1: Qu'est-ce que tu as envie de dire de Di?
0: Ah bah c'est super, moi j'adore. Enfin, en mode son, je suis déjà venu deux fois, puisque je suis en vrai, on travaille ensemble avec Théo depuis 4 ans et toutes les fois où j'y suis allé, c'était trop cool, j'aime trop, c'est trop vivant. Après, j'y suis allé que l'été, mais il y a une trop bonne ambiance, ça a l'air d'être une ville quand même de bonne gauchias, c'est cool. Et ouais, il a l'air de se passer plein de choses et. Ouais. J'aime la Drôme, c'est cool. On peut s'y baigner, on peut... Après là on est dans un contexte un peu particulier mais...
1: Ça t'a fait quelque chose ça ou pas?
0: Ouais ouais, même si en vrai nous... On... Enfin moi je vis... Enfin ne vivons pas ici, je me disais bah je sais pas, ça m'atteint peut-être moins mais... Hier là quand on est arrivé, il y avait Mathieu et Laurent, Mathieu qui nous disait ouais je vais faire ma valise parce qu'on demande d'évacuer le village, tu te dis tout de suite ah ouais... Il y a d'autres enjeux derrière, enfin c'est pas juste la forêt qui... Même si c'est la forêt qui crame et... Malgré, bah, c'est une destruction de la biodiversité, enfin de plein de choses, mais là, quand ça touche aussi des gens directement impliqués dans l'organisation, tu fais, ah ouais, tu remets un peu sur les choses, mais bon, c'est comme ça aussi, quoi. On va passer un bon moment et ça sera chouette. C'est aussi une manière de, bah, de vivre cet événement et voilà. Et on reviendra. Je le promets pas, mais on essaiera.
1: Si je te pose pas de questions, est-ce que tu veux y répondre quand même?
0: Peut-être pas de questions, mais juste un gros chapeau aux radios associatives. Moi, j'ai commencé dans une radio associative à Toulon qui s'appelle Radio Active. Et chapeau pour le travail. Voilà, c'est hyper important qu'elles existent et pour défendre la culture de ces endroits-là et de ces villes, villages. Et c'est hyper important. Et ça fait... Ça donne plein de perspectives à des jeunes gens, ça fait découvrir de la musique et pas que, des films, voilà, c'est un truc hyper important pour la culture. Voilà.
1: Merci Laurie.
0: Ben, merci à toi.
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0: quelqu'un.
1: Salut Ramzy.
2: Salut.
1: C'est quoi ton travail ?
2: Je suis le rédacteur en chef de La Dernière.
1: Que de La Dernière ?
2: La Dernière et d'autres émissions sur Nova, comme La Matinale de la Nuit, avec Aymeric Lomprey, tous les mardis à 22h. Je te fais la pub au passage.
1: Bien sûr, bien sûr. Comment t'es arrivé à ce poste ?
2: Moi, j'ai travaillé à Canal+, avant. J'étais auteur pour différentes émissions, La Matinale, tout ça. J'ai basculé à France Inter, où j'ai rejoint l'équipe de Guillaume, Charline, Van Nacker, Alex Vizorek.
1: T'étais déjà leur rédacteur chef ?
2: Je suis arrivé d'abord en tant qu'auteur. Donc au départ, c'était juste sur de l'écriture. Et après, au bout d'une saison, je suis devenu rédacteur en chef de l'émission. Ouais. Et après, quand Guillaume a eu sa fameuse affaire, je l'ai suivi, je suis parti et on a atterri sur Nova.
1: Ah oui, t'es le premier à avoir suivi ?
2: Je suis pas le premier, mais en tout cas, je fais partie avec Juliette, avec Aymeric, de ceux qui se disaient que c'était pas possible de continuer d'écrire des blagues dans ce cadre-là, dans ce contexte-là où toute blague est contrôlée et jugée par des gens qui ne maîtrisent pas forcément le droit.
1: Alors Guillaume nous a dit qu'il n'avait pas de co-auteur, Pierre M, il en a un, Aymeric, c'est Pierre M, Juliette m'a rien dit. Du coup, c'est quoi le travail d'un rédac chef sur une émission comme celle-ci ?
2: Alors ici, moi, j'ai moins d'écriture que sur Inter, parce que sur Inter, il y avait une grosse partie écriture. Ici, c'est
1: qui
2: plus...
1: Qui consiste à quoi ? Tiens, vas-y, dis-moi.
2: Qui consiste, ben, par exemple, sur Inter, on avait un sketch de fin d'émission qu'on faisait jouer à l'invité. Et ben, moi, j'écrivais la première version du sketch. Ensuite, je la filais soit à Juliette, soit à Alex Vizorek. Et ensuite, eux, ils mettaient leur sauce et ils réadaptaient. Donc, j'écrivais toujours les V1 de certaines séquences, comme aussi on avait un faux journal d'actualité. J'écrivais quelques blagues pour le faux journal, tout ça. Là, il y a moins d'écriture. Donc, la rédaction chef, c'est plus m'assurer que chaque chroniqueur fasse un truc inédit, dans le sens où on prend des sujets un peu, faire en sorte que les sujets soient un peu différents, qu'on traite à peu près toute l'actualité de la semaine dans l'émission. Donc, c'est travailler avec les chroniqueurs. Ensuite, pour certains chroniqueurs, c'est de la relecture, peut-être de temps en temps ajouter quelques blagues, les aider à coucher de certaines blagues. Et ensuite, c'est choisir les chroniqueurs, travailler avec Guillaume sur les sujets qui vont être traités dans l'émission. Voilà, globalement, c'est ça.
1: Donc, par exemple, c'est toi qui vas appeler VDB, Adouli
2: Ouais, exactement, c'est moi qui vais les chercher, qui va chercher les chroniqueurs qu'on peut mettre dans l'émission, et ensuite qui va les caler en fonction de... ce qu'on souhaite faire dans l'émission, en fonction de l'équilibre. Et puis il y a une partie aussi co-écriture de temps en temps sur les parties collectives de l'émission. La revue de presse locale, tout ça, je les aide à trouver les actualités qui peuvent être un peu drôles et je les aide à écrire quand il y a un manque d'inspiration ou un manque d'idées.
1: Donc, par exemple, là, c'est toi qui épluches sur chacune de la dernière tournée. La presse locale, les petits trucs du coin.
2: Tout à fait, ouais. Je cherche toutes les actualités, je les mets sur le Google Doc qu'on a. Et puis ensuite, eux, ils piochent les actualités qui les intéressent. S'il n'y en a pas qui les intéressent, ils vont en chercher d'autres, ça, ce qui peut arriver de temps en temps. Et puis ensuite, ils écrivent chacun un peu de leur côté, ou de temps en temps, avec Juliette, on écrit ensemble. Et puis, quand on fait la répétition, on ajoute encore des blagues de temps en temps pour améliorer encore le truc, pour que ce soit un vrai truc collectif.
1: Mais du coup, c'est quoi ton parcours pour écrire des blagues ou machin ? Tu viens d'où ?
2: Je viens de Lyon. Je viens d'un master qui a duré que 2 ans à l'Université Lyon 3, la belle université d'extrême droite de Lyon. Un master en...
1: Est-ce qu'elle est d'extrême droite, cette université ?
2: Oui, totalement. Ouais, ouais. C'est là où enseignait Bruno Gollnisch, le bras droit de Jean-Marie Le Pen. Donc oui, oui. Mais nous, on était un master audiovisuel, donc on était un peu les punks à chiens de cette université. Et donc ouais, j'ai un master en écriture audiovisuelle et puis en fait après j'ai eu la chance d'écrire assez vite pour des gens à Canal+. Voilà.
1: Et toujours des blagues ?
2: Ouais. Enfin parfois ça peut être des trucs un peu plus sérieux parce qu'après j'ai travaillé un peu dans le documentaire et dans des choses un peu plus sérieuses. Mais mon truc principal c'est les blagues.
1: T'es drôle ?
2: Non, je suis pas drôle mais j'arrive à rendre les gens drôles. C'est différent.
1: J'ai découvert du coup qu'il y avait un filage sur cette émission. Le filage, donc, c'est une répétition, une sorte de répétition générale avant. Pourquoi est-ce que cette émission-là est faite comme ça ? Est-ce que toutes les émissions que tu as faites, que ce soit Canal ou Inter, étaient faites de cette manière-là ? Il y a un côté un peu comme une pièce de théâtre qui...
2: Ouais, parce qu'en fait, là, c'est vraiment quatre copains qui travaillent ensemble. C'est pas chacun vient dans son couloir de nage, fait sa chronique et fait. Les quatre travaillent ensemble, on communique ensemble toute la semaine. Pierre, c'est marrant parce que lui, il préempte les sujets très vite. Il nous dit quasiment trois semaines avant, je vais faire ce sujet-là dans trois semaines, tout ça. Et en fait, on travaille vraiment tous ensemble sur la conception de l'émission. Et c'est peut-être ça qui ressort un petit peu dans à l'écoute. C'est que, en fait, comme ils se connaissent très bien, ils savent exactement qui va rebondir sur quoi, comment chacun va réagir sur chaque truc. Donc même les trucs improvisés, en réalité, on les connaît un petit peu parce qu'on se connaît tous très bien. Et les trucs qui sont écrits comme la revue de presse ou le jeu ou les choses comme ça, on les écrit collectivement et donc on sait, et c'est pour ça qu'il faut les répéter, qu'il faut pour ajouter des blagues et ajouter des choses qui fonctionnent pas forcément à l'écrit mais qui fonctionnent quand on les joue ensemble.
1: Et rédacteur en chef, on s'imagine que y a chef dedans, ça veut dire est-ce que tu as dû imposer un rythme?
2: Non, enfin, en réalité c'est un titre rédacteur en chef, mais c'est plus producteur de l'émission, c'est vraiment la fabrication pure de l'émission. C'est faire en sorte que l'émission se... donc, par exemple, pour cette émission d'été, on a dû fabriquer un nouveau conducteur. Donc le conducteur, c'est les différentes séquences de l'émission. Et on a dû les fabriquer. Donc c'est moi qui ai fait la base de comment on va rythmer l'émission pour avoir
1: l'ordre
2: des séquences et même la création des séquences pour trouver les séquences qu'on va mettre dans l'émission. Par exemple, l'invité, l'humoriste local, il y a une séquence là-dessus sur la tournée. C'est moi qui ai suggéré parce qu'on avait à un moment beaucoup trop de choses sérieuses, fallait ajouter une séquence un peu drôle, donc on réfléchissait et j'ai suggéré qu'on prenne un humoriste local et c'est... donc c'est aussi ça mon rôle, c'est de fabriquer plus qu'un rôle de chef des quatre parce que de toute façon ils sont incontrôlables donc je peux rien chefer du tout.
1: Tout ça passe après, du coup t'as choisi l'humoriste local, c'est qui, pourquoi?
2: Alors Adi, bizarrement c'est l'endroit où j'ai le plus galéré parce que les humoristes locaux, moi je les ai cherchés sur internet, sur Instagram, tout ça, et Adi je trouvais personne, c'était compliqué, donc j'ai fait un appel à candidature sur Instagram et Rémi Soja, donc c'est l'humoriste qu'on a écouté dans la dernière, a candidaté et il a été appuyé par une humoriste qui est chroniqueuse dans notre émission qui s'appelle Mamari. Il a fait ses premières parties. Il vient de Lyon.
1: Oh, ça va.
2: C'est pas très loin, mais il vit à Paris. Mais sa famille travaille ici à Die. Donc lui, il a ce lien quand même avec Die, où il vient régulièrement. Il est venu jouer la semaine dernière ici, donc il connaît très bien Die.
1: Et l'invité?
2: Et l'invité, c'est Guillaume qui l'a choisi. Donc c'est Mathilde Imer. Mais c'est Guillaume qui nous propose des noms et ensuite nous on valide ou non ces noms, mais c'est vraiment lui qui porte ça.
1: Qu'est-ce que tu as envie de dire sur Die?
2: C'est charmant. Non, c'est magnifique. C'est très beau. Bon, ça sent un peu la fumée en ce moment, mais c'est une des plus belles villes qu'on ait faites là sur la tournée. Moi j'ai deux coups de cœur, c'est Navarinx et Die pour l'instant.
1: Et encore, tu n'as même pas rencontré le public.
2: Et ouais, malheureusement, on peut pas les voir, mais la ville, le centre-ville, tout est magnifique. Nous, on loge un peu. C'est fantastique, c'est calme, c'est apaisant, c'est trop bien.
1: J'en ai entendu plusieurs qui disent que du coup, il va falloir revenir l'année prochaine. Est-ce que tu vas appuyer ça?
2: Tout à fait. Ouais, on est obligé. Hein. On a raté la rencontre, faut qu'on la fasse l'année prochaine, faut qu'on trouve une solution pour rattraper ça et pour faire une émission en public, en extérieur, avec les 3000 personnes qui étaient prévues l'année prochaine. Faut qu'on trouve une solution, on la trouvera.
1: Et maintenant, je te pose pas de questions, mais il faut que tu y répondes quand même.
2: Ok, écoute, demain, j'ai prévu vraiment de rien faire de la journée, de profiter, de faire peut-être une petite randonnée. Et puis après, dormir et dormir avant de repartir à Annonay jeudi matin.
1: Merci Ramzi.
2: Merci à toi.

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Bonjour, nous sommes en 2025, alors je vous souhaite une belle année. Et pour commencer l'année, une heure de musique, ça ne se refuse pas avec Affetti Musicali, les passions de la musique. 2025, un quart de siècle. J'ai d'abord pensé fêter ça, chercher quoi dire de ce quart de siècle en musique, les événements musicaux marquants. Un quart de siècle, je n'ai pas vraiment trouvé, surtout si on compare avec le premier quart du XXe siècle, avec ses scandales, ses révolutions, ses prises de position, mais sans doute n'ai-je peut-être pas vraiment creusé. Donc, point de fête pour 2025, ben si, tiens, on va fêter la solitude. Je ne sais quel philosophe a dit « on est, on vit, on meurt seul ». Alors un petit tour des compositeurs pour instruments seuls homophoniques, c'est-à-dire qui ne font qu'une note à la fois. Ne vous parlerai pas du piano qui est un orchestre à lui tout seul. La solitude de l'écrivain devant une page blanche, celle du gardien de but devant un penalty, d'un champion d'échecs face à son adversaire. Alors écoutons le musicien seul avec son instrument devant une partition qui n'est qu'une feuille blanche sans son interprétation. On commence par le premier instrument de l'histoire, la voix. Peu ou pas de composition pour voix seule avant le XXe siècle, si ce n'est des chansons, des airs de cour et mélodies pouvant se chanter sans être forcément accompagnées. Alors nous nous sommes amusés avec Serge et la technique à faire un montage musical d'un chant de Hildegard von Bingen, poursuivi par des introïtes grégoriennes. Alors successivement l'entrée du Requiem pour les rois de France, d'Eustache du Couroy, qui a la particularité d'être chantée en français et non en latin. On poursuit par l'entrée grégorienne des leçons de ténèbres de Marc-Antoine Charpentier, pour finir par les célèbres vêpres de la Vierge de Monteverdi. Alors, ces vêpres de la Vierge de 1610 sont une page marquante et sublime dans l'histoire de la musique. L'introïte est la réponse à six voix et instruments. Dieu vient à mon aide. Réponse. Seigneur, hâte-toi de me secourir. Gloire au Père, au Fils et au Saint-Esprit. Comme il était au commencement, maintenant et toujours, dans les siècles des siècles. Amen. Alléluia. Alors pour ces vêpres, ce ne sera pas que la voix seule. On poursuit l'introïde justement avec la réponse.

Maintenant, écoutons deux chansons sans accompagnement de folk song, donc a cappella de la période anglaise élisabéthaine, chantées par Alfred Deller, une voix dont on ne se lasse pas, dont on ne peut pas se passer. Alfred Deller nous chante Hey Ho, The Wind and the Rain, et puis King Henry, bien sûr, en hommage au roi.

Nous écoutons deux chansons de la période élisabéthaine anglaise, chantées par Alfred Deller, deux folk songs chantées bien sûr a cappella. Alors, un siècle plus tard, maintenant, avec Telemann, le compositeur le plus prolixe encore aujourd'hui de l'histoire de la musique, Telemann s'est imaginé l'œuvre de Bach, de Mozart et de Beethoven réunis. Il a écrit pour toutes les formations possibles et a beaucoup composé pour des instruments seuls. Violon, flûte, viol de gambe, hautbois. Un extrait d'un disque qui me tient particulièrement à cœur, ce sont les 12 fantaisies pour flûte traversière dans la version de Bartol Kuyken. On écoute la première fantaisie de ces fantaisies pour flûte seule.

Alors nous venons d'écouter la première fantaisie pour flûte traversière seule de Telemann par Bartol Kuyken. Alors on reste dans la même époque avec Jean-Sébastien Bach qui lui aussi a écrit pour instruments solo non polyphoniques, par exemple avec son solo pour flûte en La mineur. Et on fait une exception pour ses suites pour violoncelle seule et partita et sonate pour violon, ces deux instruments qui sont capables de faire deux notes à la fois. On écoute le début, l'allemand, de la partita pour violoncelle seule, donc de Bach par Nathan Milstein.

C'était donc un extrait de la partita, la première partita pour au violon seul de Bach, interprétée par Nathan Milstein. Alors maintenant, on fait un grand bond de quelques siècles, retour aux instruments avant, avec Igor Stravinsky pour sa pièce pour clarinette seule. Pour remercier Werner Reinhardt de sa générosité et de son accueil en Suisse, Stravinsky écrit et lui dédie ses trois pièces pour clarinette seule en 1919. La première indiquée simple et piano et molto tranquillo se cantonne à l'octave grave de la clarinette en la, la plus sombre des timbres. Son chromatisme rappelle le délicat impressionnisme des lyriques japonaises de 1912. La seconde pièce semble une épure pour la respiration de la clarinette de ragtime à venir. La dernière pièce, écrite pour la clarinette en si bémol, plus claire et volubile, propose un jeu proche de l'histoire du soldat avec ses accents décalés, sa métrique variable sur des brefs agglomérats de 2 ou 3 sons. Cette fois, l'instrument se confine dans le registre aigu, celui de la clarinette de jazz. Benny Goodman, par exemple, jouera ses pièces avec son timbre direct et strident.

C'était les trois pièces pour clarinette seule de Stravinsky. Alors maintenant, on passe au violoncelle contemporain avec Ligeti, une pièce qu'il a écrite en 1948, une sonate pour violoncelle seule, Dialogo Capriccio. Donc cette sonate est inspirée par de la musique traditionnelle hongroise.

C'était une sonate pour violoncelle seul de Giorgi Ligeti, interprétée par Miklos Pereni. Alors maintenant, restons toujours au XXe siècle avec Luciano Berio. Berio, c'est l'un des compositeurs de sa génération à s'être le plus intéressé à la musique de chambre, et ce, de façon durable, notamment à travers ses séries de séquences, sequencia, au nombre de 12. Alors, ce sont des pièces écrites pour instruments solo, donc ça passe du hautbois, la flûte, à la guitare, au trombone, etc., etc. Alors, je vous propose d'écouter la séquence pour hautbois.

La séquenza numéro 7 pour hautbois solo de Luciano Berio. Maintenant, passons à un instrument peut-être moins connu, où peu de compositeurs ont écrit pour cet instrument solo, mais Georgi Kurtag a écrit deux pièces pour basson solo. On écoute ces deux pièces, une pièce de 1926, enfin les deux pièces sont de 1926, à la mémoire de Crow Georgi.

Ces deux pièces pour basson solo de Georgi Kurtag étaient interprétées par Pascal Gallois. Et bien pour clore cette émission consacrée au solo dans la musique, on fait un petit tour d'horizon. Je pourrais largement faire une autre émission, voire trois. On termine par le violoncelle et une pièce très très belle, que je trouve très très belle et peu connue, de Benjamin Britten, célèbre compositeur anglais, 1913-1976, intitulée 3 suites opus 27. On écoute l'introduction, l'into et Marcia Allegro, et c'est interprété encore par Miklos Perini.

Affetti Musicali, c'est terminé pour ce mois-ci avec Benjamin Britten et sa suite pour violoncelle seule. Voilà, j'espère que ce petit tour d'instruments solo vous a plu. On se retrouve le mois prochain. Je vous souhaite un beau mois de janvier et encore une fois une belle année 2025.

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0: Bonjour et bienvenue, 10h TU midi, ici à Paris, le journal sur RFI.
1: Gilles Moreau.
0: Dans l'actualité, situation confuse actuellement à Niamey, capitale du Niger. Des échanges de tirs sont toujours en cours. Ils ont éclaté dans plusieurs quartiers, notamment celui de l'aéroport et près de la présidence nigérienne, où la garde aurait repoussé des mutins. Près de 600 morts et près de 3000 disparus. Dernier bilan de la catastrophe à la frontière entre le Népal et le Tibet. Les sauveteurs poursuivent leur travail dans des conditions extrêmement difficiles. La reconstruction pourrait coûter des milliards de dollars. Bilan très lourd aussi. En Ukraine, une frappe russe dans la nuit a fait au moins 27 morts dans un entrepôt près de la capitale Kiev. Au Niger, situation donc toujours confuse à Niamey, la capitale. Des échanges de tirs et de fortes détonations ont retenti toute la nuit dans la capitale. L'origine et l'objectif des affrontements restent pour le moment inconnus. Guillaume Thibault, les militaires au pouvoir indiquent que les forces de défense et de sécurité sont mobilisées, notamment dans les quartiers de l'aéroport et de la présidence.
2: Et c'est des témoins indiquent ce midi que les accès vers le quartier administratif où se trouve le palais présidentiel et l'ORTN, la télévision radio nationale, sont bloqués par les militaires. Selon nos informations, des échanges de tirs, de fortes détonations ont été entendus dès 1h du matin, heure locale, au niveau de l'aéroport où se trouve la stratégique base 101. Base déjà attaquée à 2 reprises cette année par des combattants djihadistes. Différence, la nuit dernière, des affrontements se sont ensuite donc déroulés au niveau du palais présidentiel, protégé par la garde présidentielle. Une source sécuritaire, jointe par RFI, évoque une tentative de déstabilisation menée, je cite, par des insurgés issus des rangs de l'armée. Tôt ce matin, sur les réseaux sociaux, les militaires au pouvoir ont diffusé ce court message. Face aux événements en cours, gardons notre calme. Nos forces de défense et de sécurité sont mobilisées pour la défense de la patrie. Un temps coupé, le signal de la télévision nationale a été rétabli. À l'aéroport, les dégâts importants empêchent pour le moment aux avions d'atterrir et de décoller.
0: Guillaume Thibault, merci pour ces précisions. La situation à Niamey, au Niger, bien sûr. On y revient dans nos prochaines éditions, notamment Afrique Midi. D'heure en heure, le bilan de la catastrophe à la frontière sino-népalaise continue de s'aggraver. Actuellement, plus de 600 morts et près de 3000 disparus, dont 4 Français. Les sauveteurs poursuivent leur travail dans des conditions extrêmement difficiles, dans des endroits reculés, presque inaccessibles. Les crues soudaines et les glissements de terrain ont tout emporté et tout recouvert comme un tsunami debout. Les sauveteurs népalais essaient toujours d'accéder à un chantier de construction d'un barrage, là où une centaine de personnes sont retenues prisonnières depuis 3 jours. Parmi les personnes dont on est sans nouvelles, il y a des centaines de touristes et de pèlerins étrangers. Le Népal attire en effet de très nombreux passionnés d'alpinisme venus découvrir les sommets de l'Himalaya. Pour le petit pays himalayen, le tourisme représente d'ailleurs une manne économique non négligeable. Jeanne Bartoli.
3: En 2024, le secteur touristique népalais pesait plus de 6% du PIB. Selon la Banque mondiale, il représente pas moins de 15% des emplois, un secteur essentiel, tout particulièrement dans les régions les plus isolées et les plus pauvres, où se concentrent 80% des emplois liés au tourisme. Ces dernières années, le pays accueille en moyenne plus d'un million de touristes étrangers par an, des passionnés de trekking et d'alpinisme venant découvrir les sommets de l'Himalaya. Mais le Népal est également une destination de pèlerinage à la fois bouddhiste et hindou. Le pays attire de très nombreux touristes indiens et chinois. Le village de Lumbini est ainsi l'un des 4 grands lieux de pèlerinage du bouddhisme mondial. Le tourisme, un secteur crucial mais déjà mis à mal à plusieurs reprises ces dernières années. En 2015, le tremblement de terre meurtrier qui avait frappé le pays avait durement touché les infrastructures touristiques. 5 ans plus tard, la crise du Covid avait conduit à l'effondrement du nombre d'entrées de touristes. Le secteur avait alors mis des années à retrouver des niveaux de fréquentation d'avant Covid.
0: Sur les 4 Français portés disparus, au moins 3 effectuaient un pèlerinage. Enfin, cette estimation d'un ministre népalais, la reconstruction pourrait coûter des milliards de dollars. Également dans l'actualité, un accord pétrolier qualifié d'historique par Washington et Caracas. Il doit permettre aux États-Unis de prendre le contrôle de 20% des réserves vénézuéliennes, l'équivalent de 65 milliards de barils de pétrole, via un partenariat avec des entreprises privées. Donald Trump a donné peu de détails sur cet accord, pas encore signé et qui n'évite pas un certain flou. Côté vénézuélien, la présidente par intérim, Delcy Rodriguez, compte sur cet accord pour stimuler l'économie et ainsi que les recettes du gouvernement. Direction maintenant l'Équateur, où l'ancien président Moreno a été condamné à 5 ans de prison pour corruption. C'était en marge de la construction de la principale centrale hydroélectrique du pays. C'est moins que les 6 ans et demi qu'avait réclamé le parquet. Président de 2017 à 2021, Lénine Moreno a touché des pots de vin d'un réseau dirigé par l'un de ses amis. Les précisions sur place d'Éric Sanson.
4: Le réseau de corruption est accusé par le parquet d'avoir opéré entre 2009 et 2018 par le biais de compagnies et de 20 personnes ayant servi d'intermédiaire pour distribuer les pots de vin payés par Sinohydro, l'entreprise chinoise ayant construit la centrale de Coca-Cola Sinclair. Au total, 76 millions de dollars de pots de vin auraient été versés, 4% du coût total de la centrale, selon le parquet. Deux fois vice-président du pays entre 2007 et 2013, Moreno a utilisé sa position pour favoriser le réseau de Conto Patino, un homme d'affaires faisant partie du cercle de ses amis proches. Selon le tribunal, Sinohydro a transféré les pots de vin à des compagnies liées à Conto Patino, certaines basées au Panama. Depuis ce pays considéré comme un paradis fiscal, l'argent était distribué via transfert et paiement par chèque, notamment à des membres de la famille de l'ex-président Moreno, mais aussi à des fonctionnaires qui, à l'époque, travaillaient sur le dossier de Coca-Cola Sinclair. Lénine Moreno a aussitôt condamné la décision judiciaire et renvoyé la faute sur Jorge Glas, son successeur à la vice-présidence, actuellement emprisonné en Équateur pour corruption. Eric Sanson, Quito, RFI.
0: Au moins 27 morts dans une frappe russe en Ukraine dans la nuit. Une frappe qui, de source ukrainienne, a touché un entrepôt près de Kiev. Pour ou contre la reprise des négociations d'adhésion avec l'Union européenne, c'est la question soumise à référendum aujourd'hui en Islande. Environ 270 000 électeurs sont concernés. Le résultat s'annonce très serré, les deux camps étant coude à coude dans les sondages. L'Islande avait déjà présenté sa candidature à l'Europe en 2009, mais les discussions avaient été gelées en 2013 avec l'arrivée au pouvoir d'un gouvernement eurosceptique. L'actualité politique en France, elle est dominée par l'université d'été du Parti Socialiste ce week-end à Blois, dans le centre du pays. À 8 jours du premier tour de la présidentielle, le chef du parti, Olivier Faure, prononce aujourd'hui un discours très attendu. Il devrait préparer le terrain à sa propre candidature, outre celle de Raphaël Glucksmann, et alors que François Hollande maintient le suspense. Les Norvégiens pleurent leur monarque. Hier soir, des milliers de personnes se sont recueillis à Oslo après la mort du roi Harald V à l'âge de 89 ans. Le doyen des souverains en Europe était une figure rassembleuse. Son fils de 53 ans lui succède sous le nom Harron VIII. Une période de deuil national ira jusqu'aux funérailles dont la date n'est pas encore connue. Ce décès survient alors que la famille royale norvégienne a été éclaboussée par plusieurs scandales ces derniers mois, en lien notamment avec le criminel sexuel Jeffrey Epstein. Après 2 semaines d'âpres négociations, la COP17 contre la désertification est maintenant terminée. Les tensions géopolitiques du moment auront rythmé les discussions à Oulan-Bator, en Mongolie. C'est si vrai que le simple fait que cette COP existera encore dans 2 ans est un succès en soi. Sur place pour RFI, Étienne Cholez.
5: Coup de marteau et applaudissements pour clôturer les débats. Les négociateurs confient hors micro avoir sauvé la COP. Et c'est bien là l'essentiel. De nombreux groupes de travail et comités sont prolongés, tout comme le budget, ce qui a failli ne pas être le cas à cause des États-Unis notamment. Yasmina Fouad, la secrétaire exécutive de la COP désertification.
6: Dans chaque accord environnemental multilatéral, vous ne pouvez pas dire que c'est facile. Et plus les années passent, plus c'est compliqué. Mais ce que j'ai vu ici, ce sont des pays qui essaient de construire ensemble, de trouver des compromis. Et non de détruire.
5: Vision très optimiste de Yasmina Fouad. Un texte sur la sécheresse a bien été validé, mais sans aucun mécanisme contraignant, comme réclamé depuis des années par les pays africains. Colère de Patrice Burger, le président du CARI, une association de lutte contre la désertification.
7: Les dégâts collatéraux, c'est effectivement que cette convention risque d'être extrêmement affaiblie et de nourrir la polémique sur la potentielle inutilité des deux autres convention, c'est vraiment une honte.
5: Les deux autres COP auront lieu cette année, celle sur la biodiversité en octobre en Arménie et celle sur le climat en novembre en Turquie. Étienne Cholez, Oulan-Bator, RFI.
0: Enfin, un mot de tennis avec les derniers matchs avant le début demain de l'US Open à New York. La Française Paris est en finale du tournoi de Montré au Mexique. Elle jouera contre la Belge Mertens. Et chez les Français, en revanche, Benjamin Bonzi a échoué en demi-finale du tournoi de Winston-Salem aux États-Unis. En football, enfin, la deuxième journée de Ligue 1, nouveau miracle pour le Paris Saint-Germain. Mené 2-0, les doubles champions d'Europe ont encore arraché un match nul, 2 buts partout. Voilà pour le journal. À tout à l'heure, 13h pour une nouvelle édition.
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9: J'ai rencontré Winnie par hasard dans un magasin bio à Paris. Son regard, empli de bienveillance, a su me mettre à l'aise. Winnie m'a ouvert la porte de son bureau et celle de son cœur. D'origine cambodgienne, il a quitté son pays pour échapper à la guerre et fuir le massacre des Khmers rouges. Dans cette première partie d'émission, Winnie revient sur son histoire et nous donne les clés de compréhension pour mieux comprendre ce qu'il s'est passé au Cambodge dans les années 75.
10: Je suis dans...
11: en plein centre du 9e arrondissement de Paris et dans un biocoop, un magasin bio du réseau biocoop. Voilà où nous sommes.
9: Et comment s'est passée la rencontre ?
11: Mais écoutez, la rencontre, c'est vraiment la surprise, parce que j'attendais pas rencontrer quelqu'un comme Alexandre. Et il est venu à moi, donc je ne peux pas refuser. J'ai ouvert la porte et puis voilà, nous y sommes.
9: Alors c'est ce symbole de la porte ouverte que je trouve beau. Aujourd'hui, on a tendance à vivre dans une société où la porte est de plus en plus fermée, où on se referme les uns sur les autres et on a souvent peur de l'inconnu, peur de l'autre. Donc là, la porte est ouverte et ensemble, on va apprendre à se rencontrer, à te rencontrer. Donc, qui es-tu ou qui êtes-vous ?
11: Alors, qui suis tout simplement un être humain sur Terre, hein, et qui traverse pas mal de pays géographiquement. Je viens du Cambodge, je suis né et vécu 19 ans là-bas et me voilà 5 ans, plus de 50 ans, 55 ans, et je suis en France depuis 1975, et j'ai traversé pas mal d'épreuves, de formations et de, comme tout le monde, hein. Et pour arriver, actuellement, je deviens gérant et propriétaire de ce magasin Biocoop.
9: Alors, c'est ça qui est intéressant. Donc, dans Regard d'ailleurs, on aime bien s'interpeller ou s'interroger sur l'autre. Qui est l'autre? D'où il vient? Quel est son parcours? Parce qu'on a tous des choses à partager les uns avec les autres. Et si on se construit, si on se grandit, c'est grâce aux rencontres qu'on fait dans sa vie ou aux expériences qu'on va vivre. Et là, j'ai en face de moi un homme, donc né dans un pays au Cambodge, en Asie du Sud-Est, loin d'ici, aujourd'hui dans un biocoop. Donc, tout un parcours, un enchaînement d'expériences pour arriver ici aujourd'hui, et c'est ça que j'ai envie de comprendre. Donc le Cambodge, peut-être on va revenir là-dessus, donc né et grandi au Cambodge, et qu'est-ce qui s'est passé, pourquoi avoir quitté le pays?
11: Et pourquoi j'ai quitté le Cambodge, et comment j'ai quitté le Cambodge? Disons que au départ, j'ai vraiment pas une destination vers la France, c'était loin d'être le cas, et tout simplement pour échapper à la guerre et au massacre des Khmers rouges, tout simplement en 1975. Et je crois que j'ai pris certainement, soit c'est les deux derniers avions ou le dernier avion qui quittait le Cambodge pour la Thaïlande à l'époque, en laissant donc sur place ma famille, mes proches, mes parents, donc, mon frère, ma sœur et tout le reste. Et depuis ce temps-là, j'ai plus de nouvelles d'eux. Et voilà, donc c'est une page qui est difficile à supporter, mais c'est comme ça, c'est la vie. Et je pense que je ne suis pas unique dans ce monde à vécu ce genre de drame qui est difficile à supporter et que je ne souhaite pas faire partager aux autres, loin de là. Mais c'est une page qui est tournée, donc c'est... Il faut avancer, il faut vivre, tout simplement, et survivre, voilà.
9: Mais c'est vrai qu'ici, en France, quand on parle de Khmer Rouge, c'est encore un peu abstrait, c'est un chapitre d'histoire qu'on n'a pas vu dans nos livres, ici. C'est quelque chose qu'on ne connaît pas bien, c'est peut-être un des derniers génocides, il y en a peut-être eu d'autres après au Rwanda, avec les Hutus, les Tutsis. On peut parler de génocide, qu'est-ce qui s'est passé ces années-là au Cambodge? Pourquoi est-ce que comment le gouvernement a été renversé?
11: Ça a été, si vous voulez, il y a une partie, en partant de du renversement de Norodom Sihanouk et par le fameux général qui s'appelait Lonnol, parce que qui s'appelle Lonnol, enfin il est déjà décédé, il est mort, et que le prince Sihanouk est toujours vivant. Et en partant, et avec le soutien des Américains à l'époque, pour faire éclater les Viet Cong dans les frontières cambodgiennes. Parce qu'au Vietnam, comme étant donné que le Cambodge restait un pays neutre avec de la neutralité cambodgienne, c'est comme la Suisse, et quand les bombardements américains arrivent sur les Viet Cong essayaient de fuir à l'intérieur du Cambodge. Et les Américains, voyant que ça ne peut plus continuer, ils souhaitent justement stopper ce type de fuite. Donc, ils ont envahi le Cambodge. Pour ça, c'est pour, en quelque sorte, taper dans le nid, quoi. C'est pour faire jaillir les Viet Cong hors du Cambodge. Alors, c'était pas du tout réussi parce que ça a enflammé le Cambodge et les Khmer Rouges, de suite, ont pris le poids parmi la population et devient quelque chose de très important tout de suite. Il a pu même tout de suite prendre pas mal de positions dans le pays, pas mal de provinces qui sont tombées dans les mains des Khmer Rouges, et c'est parti, donc la guerre est éclatée, jusqu'à en 1975, les Américains s'est retirés parce que c'est l'échec du Vietnam et du Cambodge et du Laos. Et à ce moment-là, les Khmer Rouges ont pris le pouvoir et le massacre a commencé. Et l'idée des Khmer Rouges, c'est la purification et trouver un peuple idéal, les Khmer d'encore en quelque sorte, avec tout le symbole des Khmer d'encore. Et en partant là, il a fait beaucoup, beaucoup de mal à ce peuple, c'est tout.

0: Donc les Cambodgiens sont Khmer, mais quand on dit Khmer rouge, c'est la même ethnie. Les Khmer rouges sont des Khmer avec un idéal particulier, ou qu'est-ce qui différencie un Khmer d'un Khmer rouge?
1: Un Khmer ou un Cambodgien, c'est la même chose. Un Khmer, c'est le peuple Khmer, c'est le mot cambodgien a été donné par la France, et le Cambodge, c'est un nom francisé, parce que le vrai nom, c'est Kampuchea. C'est pas le Cambodge, mais le nom français, c'est Cambodge. Nous, la population qui y habite, ce sont des Cambodgiens. Alors, en fait, ce sont des Kampucheens, et les habitants, ce sont des Khmer. C'est tout. Et donc, les Khmer rouges, c'est des Khmer communistes. C'est comme les communistes français du Parti communiste français. Ils sont français, comme vous, comme moi. Donc, c'est... Et les Khmer rouges, ce sont des Cambodgiens, comme tous les Cambodgiens, sauf ils ont une doctrine ou la façon de penser communiste. C'est tout.
0: Mais alors, derrière le communisme se cache une idéologie. Là, on a vu purifier le pays, hein, faire des Khmers un peuple noble. Donc, comment est-ce qu'on peut, à partir d'une idée qui paraît être saine et belle à la base, arriver à un tel désastre, catastrophe et génocide? Qu'est-ce qui se passe dans la tête des hommes?
1: Mais écoutez, là, c'est... On peut dire, dans le registre des pays communistes, il y a toujours eu des massacres et des génocides entre le propre peuple, entre les gens. Mais par contre, la dimension que s'est passée au Cambodge, c'est au-delà, quoi. C'est au-delà que la Chine, que les Chinois ou que les Russes. En Chine, il y a également pas mal de génocides des Chinois. Mais c'est pas aussi important qu'au Cambodge, à proportion de population. Au Cambodge, c'est un Cambodgien sur trois qui se fait massacrer. Donc c'est énorme, c'est vraiment énorme. Et pourquoi c'est arrivé là? Parce que tout simplement, on est dirigé par un groupe de personnes, et notamment celui qui dirige et qui dirigeait et qui est mort, c'est Pol Pot, avec un surnom Pol Pot. Il s'appelle Salot Sor. C'est pas du tout Pol Pot, hein. Et son nom Pol Pot, ça a été donné comme ça, en surnom, c'est son nom politique, politicien, mais c'est pas le vrai nom. Et Pol Pot, jusqu'à la fin de sa vie, ne reconnaissait absolument pas tous les crimes commis par lui-même dans l'histoire du Cambodge. Et donc, c'est quelqu'un qui devient, c'est une vraie folie, un vrai schizophrène, la schizophrénie, parce que le fait de vouloir purifier son propre peuple vers un peuple qui est idéal, ça, il a suivi le chemin d'Hitler. Les races blancs, les yeux bleus à 1m80, que Hitler lui-même ne le fait pas, Pol Pot a suivi le même chemin en quelque sorte. Et ça donne que ça donne. Finalement, c'est un échec total pour dire que ça ne peut pas réussir, ce genre d'idée. Et ça, c'était le tête pensant, c'était lui, c'était Pol Pot. Il y a un autre contexte qu'il faut noter, c'est également la pression. Les pressions plutôt faites par les Américains, faites par les grands puissants comme la Chine, et faites également par nos voisins, les Thaïlandais et les Vietnamiens, qui depuis tout temps souhaitent, pas annexer, mais prendre la terre du Cambodge, qui est tellement fertile, et que la terre en Thaïlande ou au Vietnam, ils sont premièrement beaucoup plus nombreux que nous. Et comme le Vietnam actuellement, je crois, il y a 75 millions d'habitants, et que le Cambodge, c'est une dizaine de millions d'habitants, c'est tout petit. Et la Thaïlande, c'est la même chose. Et le Cambodge, il y a la configuration géographique du Cambodge montre une richesse énorme en ressources, et notamment agricoles. Le Tonlé Sap, ce fameux lac qui est très important pendant la saison d'inondation, de pluie, ça fait quand même 11 fois ou 13 fois le lac Léman. Donc c'est une vraie mer à l'intérieur du pays. Et cela apporte énormément, fertilise la terre cambodgienne. Et il y a un pouvoir, il y a une possibilité d'exportation agricole très importante dans ce pays. Et ça, ça reste quand même pour les yeux de nos deux voisins qui aiment bien profiter de cette richesse pour la peuple. Donc c'est compréhensif également. Hein. Mais je crois que le sujet est en train de changer actuellement. Et c'est pas seulement les Vietnamiens ou les Thaïlandais, c'est que les terres sont louées à 99 ans ou à 100 ans aux firmes internationales comme les Coréens ou les Chinois ou les Japonais. Donc, dans ce cas, c'est encore pire, quoi. Je veux dire, on ne contrôle plus rien. Je ne connais pas le contenu de cette concession ou le contrat de concession de ces terrains, mais tout ce que je peux imaginer et penser, ça doit être catastrophique.
0: Oui, donc pendant le génocide des Khmers Rouges, il y a 40% de la population qui a disparu. Mmh. Et c'est vrai que c'est un pays qui est en reconstruction, donc beaucoup d'ONG sont venues pour mettre en place des projets. Mmh. Les intellectuels ont souvent disparu pendant le génocide, et c'est vrai que les sites, comme le site d'Angkor Wat aujourd'hui, est géré par une société coréenne. Hein, ce sont eux qui entretiennent tout, alors que c'est le peuple Khmer, c'est des merveilles Khmer qui ont été bâties, mais aujourd'hui contrôlées par des multinationales qui viennent de l'étranger, qui s'emparent du pouvoir. Donc sûrement encore beaucoup de corruption aujourd'hui au Cambodge.
1: Oui, mais écoutez, c'est là le ce qui est triste et qui est un petit peu dommage, c'est de voir l'évolution et des leçons tirées de ce drame. Et quand on a, dans un pays où, comme vous venez de dire, il y a 40%, et toutes les familles cambodgiennes sont touchées par cette génocide cambodgienne, le résultat, les leçons tirées de ce drame, je trouve, c'est assez pauvre et peu lisible. C'est que au lieu de rebâtir une société plus saine et plus, comment dire, plus juste et plus équitable, on passe sur l'élan de l'internationalisation, la mondialisation, et avec le soif de consommation et de pouvoir de matériel énorme. Et toutes les valeurs spirituelles, les valeurs fondamentales qui étaient dans ce peuple qui est quand même assez riche, avec le bouddhisme et ainsi de suite, toutes ces valeurs-là ont été plutôt bafouées et truquées. Et ils sont remplacés par le pouvoir de l'argent et par les multinationales et avec des enjeux et des corruptions. Et ça, je trouve très triste, très très triste.
0: Bonnie, je vous ai rencontré aujourd'hui dans votre magasin, donc à Paris, dans un Biocoop, et j'ai en face de moi un Cambodgien qui parle parfaitement le français. Vous l'aviez déjà appris à l'école française quand vous étiez encore au Cambodge, ou comment l'apprentissage de la langue s'est passé?
1: Écoutez, moi je fais partie de la génération de khmérisation, c'est-à-dire le Cambodge était francophone, et jusqu'à ma génération qui, à l'époque, le ministère de la Culture et que c'est comme cambodgien souhaite justement khmériser, c'est-à-dire basculer tout l'apprentissage scientifique ou littéraire en khmer. Et qu'avant, toutes les matières scientifiques comme le mathématique ou la physique étaient enseignées en français, vous voyez. Donc, et ma génération, pas du tout, c'est la khmérisation. Et la khmérisation de l'enseignement fait que finalement, on a 3 heures de cours de français par semaine. Et comme les coefficients en français sont tellement faibles que ça devient ridicule de trop suivre. Parce que comme ça, on suit parce qu'on est motivé ou pas motivé. En quittant le Cambodge, je parlais très peu, je comprenais quelques mots, comme vous apprenez l'anglais à l'école, mais sans plus. Et en plus, j'étais pas un très bon élève. En français, j'étais moyen, plus que moyen. Et tout est basculé en cambodgien. Mais le fait d'arriver ici et tout de suite de vouloir s'intégrer dans la société française, et en même temps m'en sortir tout simplement et réussir. Réussir à s'intégrer, réussir à comprendre. Et c'est pas sans mal parce que quand je suis arrivé, je ne comprenais pas grand-chose entre ce que quand vous parlez, j'ai l'impression que vous parlez trop vite. Je comprenais pas. J'ai pas l'écoute. La grande difficulté d'apprentissage, c'est l'écoute. Et quand l'écoute passe, tout passe. La bouche ne fait que répéter ce qu'on entend l'oreille. Et que quand l'oreille n'entend pas bien ou l'écoute pas bien, on ne peut pas répéter facilement dans la bouche. Et que j'ai appris le français en allant à la faculté de médecine. Voilà, j'ai appris le français en allant à la première année en faculté de médecine. J'ai voulu être médecin. Et à tout prix, et j'ai pas pu réussir. Et aussi le fait de rencontrer des camarades à l'école, et petit à petit, j'ai pu me débrouiller et m'en sortir facilement en français.
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0: Alors, comment est-ce qu'un jeune Cambodgien de 17 ans à l'époque, hein, c'est
4: 19
0: ça? 19 ans a pu prendre un avion pour venir en France, et pourquoi la France? Comment est-ce que cet avion est arrivé ici? Et comment s'est passée l'arrivée? Il devait y avoir un décalage entre les gens ici et ce que vous aviez vécu là-bas. Est-ce qu'on était au courant et informé de ce qui se passait à cette époque-là au Cambodge quand vous êtes arrivé en France?
1: Mais écoutez, comment je suis arrivé, comme je vous ai dit, soit c'est dans les deux derniers avions, ou soit le dernier avion qui quittait le Cambodge, et dans la précipitation à l'époque, parce que les Khmers Rouges étaient déjà sur l'aéroport de Pochentan. Et j'ai pu prendre cet avion. C'était un avion qui doit récupérer certainement soit c'est des documents secrets, soit c'est tout simplement les sacs de dollars oubliés dans l'ambassade des États-Unis qui se retirait un petit peu trop vite. Et donc cet avion a été affrété certainement par l'armée américaine pour venir prendre le document ou l'argent oublié. Et profitant du passage, on mettait les Cambodgiens qui étaient en attente de partir dans l'avion. Et pour ça, il faut faire un tirage au sort. Comment reçu dans ce tirage, admis dans ce tirage. Et j'ai pris donc l'avion avec donc tout de même. Il nous a informé que pour quitter, parce que Pochentan, c'est à peu près 15, je crois que c'est 15 km de Phnom Penh. Mais entre Phnom Penh et Pochentan, les Khmers Rouges étaient là. Donc on traverse donc les Khmers Rouges, l'occupation, la zone occupée par les Khmers Rouges. Et on est prévenu qu'on courait des risques de mourir en traversant cette zone occupée pour arriver à Pochentan. Effectivement, on a reçu quelques tirs sur le camion, mais sans trop d'égards, et on a pu quand même arriver à Pochentan et monter dans l'avion. C'était pas sans mal parce que c'était précipité et en même temps avec beaucoup de scènes ou de scénarios qui marquent toujours dans ma mémoire. C'est des gens qui voulaient quand même partir, mais qui n'ont pas droit, qui n'ont pas de billet pour quitter. Et on les a empêchés jusqu'au même, à la limite, les tuer pour les empêcher de monter dans l'avion, quoi. Parce que sinon, soit on laissait faire, à ce moment-là, l'avion ne peut plus quitter, soit on les écarte. À ce moment-là, il faut utiliser la force. Et c'était le cas, et je trouvais ça dramatique et triste, très très triste. Mais bon, c'est comme ça. Et voilà, je suis arrivé plutôt à Bangkok, mais pas du tout tout de suite en France. Et donc, comme par hasard, j'étais accueilli par un de mes cousins qui travaillait à l'époque pour, je crois, pour l'ONU ou l'UNESCO, je ne me souviens plus. Il était ingénieur de travaux publics et qui est venu par hasard voir les arrivées des Cambodgiens à l'aéroport, et il m'a vu. Donc il m'a accueilli, et c'est grâce à lui qu'il m'a aussi donné, complété et donné de l'argent pour pouvoir acheter le billet pour la France.
0: Mais donc, on est en quelle année là, 75?
1: À l'époque, c'était en avril 1975, j'ai quitté le Cambodge. Si ma mémoire est bonne, Phnom Penh est tombé aux mains des Khmer Rouges le 15, et j'ai quitté le 13.
0: Et les exécutions avaient déjà commencé alors, à ce moment-là?
1: Les exécutions commençaient, mais de manière pas très ouvert, mais c'était tout de suite l'évacuation de Phnom Penh, c'est-à-dire les 1 500 000 habitants ou presque 2 millions d'habitants doivent quitter Phnom Penh pour aller dans les rizières, dans les provinces à côté, en 24 heures, quoi. En 24 heures, et avec des mensonges énormes, c'est-à-dire qu'il faut quitter la maison sans prendre quoi que ce soit, parce que c'est tout simplement pour fuir le bombardement des Américains. Et comme ça, après, vous pouvez revenir chez vous et vivre normalement. Alors, les gens, pensant que c'est peut-être vrai, ont laissé tout leur bien et partaient comme ça, à main nue, et avec peu de choses, dans la forêt, quoi, à côté. Et donc, et là, ça débute le massacre. Le génocide.
0: Et le retour n'était plus possible après quelques jours dans la forêt, rentrer chez soi?
1: Ah non, c'est terminé. Une fois c'est parti, vous ne pouvez plus revenir en arrière. C'est terminé. Et ceux qui n'osaient, qui résistaient et qui ne voulaient pas partir, ou les gens très malades, mais ils se font massacrer sur place. C'est tout.
0: Les gens, certains ont choisi d'essayer de partir, de quitter le pays par avion. Donc on savait déjà, les gens sentaient déjà à ce moment-là qu'il y avait danger pour leur vie, pour l'avenir du pays.
1: Je pense qu'au départ, on parle pour en ce qui me concerne, non. Moi, à l'époque, j'étais plutôt avoir une sympathie envers les Khmer Rouges, parce que on voit le fait de voir la situation chaotique de Phnom Penh avant la chute, on n'avait plus rien à manger. Hein. Et tout est cher, et il y a une corruption énorme, tout est basculé dans le système de corruption pour... L'argent fait tout, mais l'argent, même à la fin, ceux qui ont l'argent, ils n'ont pas le moyen non plus de s'offrir quoi que ce soit, parce qu'il n'y a plus de marchandises. Donc, et on attend plutôt la libération des Khmer Rouges. Alors, on était plutôt content de les voir venir. Mais moi, j'ai décidé de partir tout simplement parce que c'était... j'ai vécu des pressions énormes vis-à-vis du pouvoir qui était sur place, parce que j'avais un copain qui était représentant des lycéens, et mon copain en question a été massacré par des agents secrets. À l'époque on dit des CIA, mais je ne pense pas, c'est l'agent secret du gouvernement sur place, qui voulait vraiment éliminer des éléments, des rebelles, quoi, dont mon copain faisait partie. Et moi, en étant très proche de ce garçon, je ne me sentais pas du tout à l'aise. Et je me sens qu'on me poursuivi sans arrêt,
0: menacé
1: et je souhaite justement m'écarter de ça et avoir la paix et aller à l'étranger et pas pour la France, mais même ailleurs, mais tout simplement échapper à la mort, quoi, c'est tout. Et voilà, donc c'est pourquoi j'ai décidé de partir. Et là encore, on ne croit pas au destin, mais à un moment donné, on ne maîtrise plus nos actions. C'est que vous êtes tombé dans les mouvances ou des actions qui viennent de l'extérieur. Et vous devenez en quelque sorte pas un acteur, mais quelque chose qui subit la mouvance. C'est comme un tsunami qui a eu sur vous. Vous ne pouvez pas résister, vous ne pouvez que laisser flotter par les mouvements de vagues, quoi. Ça a été que ça, mon histoire. C'est que j'ai quitté le Cambodge comme sur quelque chose que je ne maîtrisais pas du tout. Et même en arrivant en France, au bout de 3 ans, j'ai fait des cauchemars presque tous les soirs. Parce que je ne me situais plus où j'étais, quoi. C'était ou bien je suis encore au Cambodge, ou bien je suis encore en France. Je ne savais plus rien. Et ça durait pendant 3 ans. 3 ans.
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0: Il faut être un touriste pour n'y voir que douceur et spiritualité. L'île est petite. Elle y est née. Elle en a donc fait le tour des centaines de fois. Elle a tourné, tourné, tourné. Elle a bifurqué aussi, maintes et maintes fois. Elle a trouvé des sentiers perdus, des recoins délaissés, des horizons méconnus. Mais tous, toujours, l'ont ramenée au même point. Alors, depuis quelques années, elle ne tourne plus. Elle ne bifurque plus. Elle ne prend plus que les chemins tracés, mille fois parcourus. Elle ne le dira pas. Ici, on ne dit pas ça.
1: Bonjour, bienvenue dans votre magazine Parole, un magazine

0: place dans un texte, voilà, donc j'écrivais des bouts de trucs ici et là. Et puis un jour, j'ai lu un reportage dans la revue 21 sur la jeunesse délinquante. Et là, il y avait un petit encart avec une chronologie et il était écrit 1934, révolte des enfants du bagne de Belle-Île. Et là, il y a plein de mots qui vont heurter. Et à commencer par le fait que j'avais nullement connaissance de ce bagne sur Belle-Île. Et en plus, un bagne pour enfants, donc... Le mot bagne, moi je l'utilise parce que des historiens l'utilisent et parce que je pense que c'est vraiment ça, mais ce n'est pas le mot qui est utilisé à l'époque, hein, c'est colonie pénitentiaire, maison d'éducation surveillée et tout, mais il n'en reste pas moins que c'est une prison pour enfants. Et donc voilà, donc du coup j'ai exploré ce sujet à fond, ça m'intéressait, et j'avais plutôt une approche historique parce que moi j'étais journaliste spécialisée dans des sujets d'histoire, donc je me disais tiens, je vais proposer un reportage là-dessus et tout, sur le travail d'un journaliste de l'époque. Et puis à un moment, c'est venu se percuter en fait, c'est-à-dire qu'à un moment, ce dont j'avais envie de parler, de ces personnages enfermés dans une forme de violence, et ce qui me fascinait, c'était de me dire à quel moment on peut avoir une forme de déclic, quelque chose qui nous pousse à nous dire mais je vais arrêter d'être résigné, même à réaliser qu'on est résigné et oser un pas vers la liberté. Et je me suis dit, mais en fait, ces enfants-là, en 1934, c'est exactement ça qu'ils vivent. C'est qu'il y en a, ils sont là, dans cette colonie pénitentiaire, depuis des années. Ils sont enfermés depuis des années. Et tout à coup, un soir, il y a un fait de trop qui les fait vriller. Et tous, ils se disent, c'est plus possible. Et ils se révoltent et ils s'échappent, voilà. Ça ne veut pas dire que la liberté, elle est acquise tout de suite, hein, clairement pas, et dans l'histoire et après dans la fiction. Et en fait, dans la vraie vie, la liberté, elle s'acquiert par à-coup, voilà. Mais je pense qu'il y a beaucoup d'éclats comme ça qui surgissent au fil du chemin et qui nous permettent peu à peu, voilà, de nous libérer. Et donc, c'est ça un petit peu la genèse de En Île.
1: Alors, votre passion des personnages, on en retrouve deux vraiment clés dans En Île. Il y a Ida et Eric. Deux personnages très différents. Eric est interné, Ida est libre, entre guillemets, sur son île. Elle travaille dans une conserverie. Elle est à la fois seule et accompagnée. Seule parce que ben, son mari part à la pêche et puis elle est chef dans la conserverie. Donc les chefs, on les côtoie pas trop et en même temps pas seule parce que le travail se fait collectivement entre les femmes et elle se retrouve à aller se baigner après le travail.
0: Oui, exactement. Ida, c'est une autre forme d'enfermement et c'est presque les poupées russes de l'enfermement. C'est un enfermement dans l'enfermement parce que d'abord, il y a cette île dont elle est, on dit, oui, prisonnière libre, c'est-à-dire qu'elle est née sur l'île, elle ne connaît que ça et ce sont ses repères. Donc, elle est là, il n'est pas question qu'elle en sorte. Et les rares fois où elle a fait des tentatives, en plus, elle est soumise à un mari violent psychiquement avec elle, qui l'enferme d'une certaine manière et qui de toute façon a tout de suite lui fermé les portes et l'idée qu'on puisse quitter l'île. Donc ça, c'est son premier enfermement. Et effectivement, après, elle est aussi enfermée socialement parce que ben, l'île, c'est une société close. Déjà, il y a ce côté insulaire, tout le monde se connaît, on est entre soi. Donc à la fois, c'est des communautés qui se soutiennent beaucoup, mais qui se regardent aussi beaucoup et où il faut faire ce qu'on attend de nous. Et en plus de ça, dans la conserverie, il y a encore une autre micro-société de femmes, d'ouvrières, où effectivement, elle vient de perdre sa place, puisqu'elle est passée contre-maîtresse, et que du jour au lendemain, bah, là, on ne lui accorde plus aussi les mêmes attentions, parce qu'elle n'est pas hiérarchiquement au même niveau. Et elle se retrouve un peu, exactement ce que vous disiez, seule au milieu de tout le monde, quoi, sur cette île-là.
1: Ida, premier personnage principal, le second, c'est Eric, qui est jeune, qui lui est enfermé dans le bagne, qui a des yeux comme des mitraillettes, ce qui fait qu'il faut qu'il les cache. Il essaye quand même de sortir de cet enfermement puisqu'il tente deux évasions, ce qui fait qu'il se retrouve au mitard. Et à partir de là, c'est des coups supplémentaires, mais c'est aussi un enfermement pour lui parce qu'il veut ne pas retourner à ce mitard. Donc il essaye de se fondre dans la masse des jeunes qui sont enfermés.
0: C'est le cercle vicieux de la prison, en fait. Là, ce sont des jeunes qu'on emprisonne, qui vont tenter une première fois de s'évader, qui sont repris parce que c'est impossible de s'évader, et sur cette colonie qui est sur une île, mais aussi dans les colonies sur Terre. Hein. Du coup, il revient sans cesse, donc il se prend aussi des peines qui sont allongées. Donc, il ne sort jamais de ces centres pénitentiaires, qui finalement, en fait, deviennent presque comme

un repère et une seconde maison pour ce jeune qui est sans famille, qui est vagabond, comme la grande majorité des enfants qui sont placés là à ce moment-là. Et ça, Jean Genet, il le raconte très bien d'ailleurs dans Miracle de la Rose, entre autres. Il dit très bien que il y a ce truc où on revient même vers cette violence, parce qu'on connaît que ça. En fait, ils ne connaissent que la prison. Donc, il y a ce côté-là où ils y reviennent. Et effectivement, à un moment, de toute façon, pour en sortir, ils n'ont pas d'autre choix que de se résigner. Il faut faire profil bas pour espérer à sa majorité sortir et prendre un autre chemin, quoi. Donc, il y a ce premier truc auquel ils se résignent. Et qui est un peu différent là à Belle-Île, c'est que c'est une colonie pénitentiaire agricole et maritime. Et donc, Eric, il va découvrir la mer et l'océan. Et ça, ça va être une nouvelle porte vers laquelle il a aussi envie de revenir un peu. Ben, en fait, c'est à la fois un moment cruel parce qu'il doit travailler et ça fait partie de la colonie pénitentiaire. Et en même temps, c'est peut-être un premier éclat vers la liberté.

Heureusement, il y a le vent dément, qui démantèle tout au-dessus de leur tête. Le vent qui violente chaque tôle du toit, le vent qui se brise avec fracas, qui gueule, qui aboie. Ce vent qui s'immisce partout et qui les rend fous. Un gamin crie, bang bang, un autre rit, ça sanglote, ça supplie, ça implore. Quand dehors tout rugit, personne ne dort. Pas un qui ne se sente à l'abri entre leurs quatre murs et leurs toits grillagés. Encagés comme des cocottes de poulailler, le vent menace de les déraciner, mais il ment. Car rien ne s'envole, tout s'écrase.

0: On a vu deux personnages principaux, mais ils sont associés chacun à un personnage qui l'accompagne. Ida, c'est son mari, Jean, qui est marin, donc qui part pour plusieurs mois. Donc elle se retrouve seule chez elle avec cette angoisse ou cette difficulté de voir le lit vide et en même temps, de temps en temps, rempli, mais aussi avec cette violence psychologique, mais aussi physique, que lui fait subir son mari, qui alterne entre les mots d'amour quand il peut partir ou quand il va partir, et l'agression sexuelle parce qu'il a des désirs et qu'il ne pose aucune question à Ida et qu'il la possède selon son plaisir à lui et pas selon son plaisir à elle.
1: Clairement, elle est soumise à quelqu'un qui est violent avec elle. Et de la même manière qu'Eric, bah, c'est une victime qui ne connaît que ça. Donc elle y revient en fait malgré elle. C'est-à-dire que bah, Jean, c'est malgré tout son repère, c'est la seule famille qu'elle a sur l'île. Donc même si par moment elle peut prendre conscience de la violence qu'il exerce sur elle, bah, c'est tout ce qu'elle connaît, c'est tout ce qu'elle perçoit des hommes aussi, tout ce qu'elle en sait. Et donc elle se figure que c'est ce qu'elle doit vivre en fait. Voilà. Et pour Ida, bah, le premier éclat, ça va être l'arrivée brutale d'Eric dans sa vie. Et cette arrivée-là, c'est la découverte de la tendresse, la découverte qu'un homme peut se comporter différemment. Et ça a beau être très bref, en fait, ça ouvre une brèche. Et je pense que la quête de la liberté pour toutes les victimes et pour tout le monde, en fait, c'est ça, c'est des brèches qui s'ouvrent. Et à un moment, il y en a qui s'ouvrent un peu plus que d'autres, il y en a qui se font écho, et puis ça y est, on sait qu'on peut y aller. Et des deux côtés, parce qu'Eric aussi, il découvre cette forme de tendresse qu'il ne connaît pas. Pour eux, ça va ouvrir une brèche, quoi.
0: Cet enfermement d'Ida, il est présent à la fois dans la violence de son mari, physiquement et psychologiquement, mais il est aussi présent dans sa situation, parce que avec sa mère, elle s'occupait d'une ferme, elle avait de la terre, et Jean, sans rien dire, a tout vendu. Donc elle, qui aimait ce lien à la terre, se retrouve obligée d'aller à la conserverie et d'avoir un lien avec la mère et de quitter ce lien avec la terre.
1: Oui, oui, elle a un lien très ambigu avec l'océan. Et ça, c'est quelque chose qu'on ne soupçonne pas souvent chez les insulaires, mais qui est une vraie réalité. Il y a beaucoup d'insulaires pour qui sont nés là, mais qui n'ont pas un amour forcément profond de l'océan et qui, avant tout, peuvent aimer leur terre. Et elle est fille d'agriculteurs, donc elle est très attachée à la terre. Elle s'imagine un peu plus ce rôle-là, rôle qui incombe d'ailleurs beaucoup plus aux femmes à l'époque, qui s'occupent dès que les marins partent beaucoup plus des terres agricoles. Donc Jean, il lui arrache tout ça, il lui laisse plus cette possibilité-là, et effectivement, il l'oblige à aller vers l'océan. Et en même temps, l'océan la fascinait petite, parce que l'océan, bah, ça fascine tout le monde. C'est le grand large, c'est l'horizon, c'est les aventures, c'est la liberté. Et en même temps, bah, l'océan, ça peut être aussi très mortifère, c'est brutal, ça peut tuer. Et donc c'est ça, ça symbolise ça, et Ida, elle est sans cesse confrontée à ça, à la possibilité d'une liberté qu'on lui arrache et qui peut s'avérer un peu mortifère parfois.
0: Attirée par deux pôles différents, comme elle a deux pôles différents par rapport à son mari, c'est-à-dire quand il est en mer, elle est inquiète pour lui, et quand il est sur terre, elle le déteste de par sa capacité à les boire au lieu d'être avec elle.
1: C'est une relation très ambiguë et c'est difficile pour moi de parler de Jean, parce que c'est un personnage que j'ai pas envie de dédouaner non plus, parce que c'est parfois ce qu'on a un peu trop tendance à faire en décortiquant les personnes qui produisent des violences, en essayant de leur trouver des excuses, et aussi qui lui connaît aussi cette violence-là que connaissent tous les marins, d'être arraché à la terre pendant des mois quand on part en marée sur les thoniers, les dindés, tout ça, et d'y revenir, et du coup d'être sans arrêt entre deux mondes qui n'ont rien à voir l'un et l'autre, et de sans arrêt avoir envie d'être dans un monde et dans l'autre. Et c'est tous mes personnages aussi qui sont un peu bercés par ça, par ces deux mondes, celui qui connaît, qui est rassurant, celui qui est attirant mais qui ne connaissent pas et qui est effrayant. Donc voilà, c'est un peu...
0: L'autre duo du livre, c'est Eric et Éloin. Eric, dont on apprend qu'en fait... C'est un peu un cercle dans la violence, en tout cas dans les bêtises, qui l'amène dans ce lieu enfermé. Éloi, il est jeune, il arrive, il est très vite conspué, maltraité, Et Eric va avoir un coup de cœur de soutien avec ce petit jeune et va le défendre, ce qui fait qu'ils vont se retrouver tous les deux au mitard. Et c'est ce qui va aussi déclencher des choses particulières dans l'histoire, cette relation à tous les deux.
1: Oui, Éloi, c'est un petit garçon qui arrive à la colonie pénitentiaire. Il fait partie des plus jeunes, il a 8 ans. Il faut savoir que dans les colonies pénitentiaires, on mêlait des enfants de 8 à 21 ans. Alors là, dans le livre, je triche un peu parce que ça fait une dizaine d'années qu'ils essayent de réduire cet écart et qu'à Belle-Île, il n'y a plus que, entre guillemets, des enfants de 12 à 21 ans. Voilà, ça reste un écart monstrueux quand on voit le développement à cet âge-là et tout. Donc voilà, je voulais raconter ça. Et puis, il y a vraiment eu, dans les années précédentes, voilà, des enfants qui ont 8 ans, qui débarquent et qui sont jetés dans le bain de ces jeunes adultes cruels, qui ont déjà des règles hiérarchiques très fortes entre eux. Et du coup, Éloi, il est tout de suite le bouc émissaire. Il fait partie de ces jeunes qu'on va utiliser pour assouvir toutes sortes d'envies. Bah là, ça vient réveiller quelque chose de très fort chez Eric, qui s'était pourtant résigné à ne pas bouger, à ne pas broncher. Mais là, c'est son humanité, sa tendresse qui le rattrape et il n'arrive pas à lutter. Et au début, il lutte. Il est habitué à avoir des formes de violence, donc au début, il essaie de ne pas les regarder, de passer à côté. Et puis à un moment, c'est trop douloureux parce que c'est un petit, c'est un innocent, que ça lui rappelle, lui, sa propre jeunesse, que ça lui rappelle son premier amour en colonie, certains Charlot qu'il a perdu aussi tragiquement, que ça lui rappelle son petit frère qu'il a perdu tragiquement dans les bidonvilles de Paris. Et donc ça vient rouvrir plein de brèches comme ça, qui à un moment font que ça devient insupportable pour lui et que se résigner, c'est plus possible en fait. Donc oui, Éloi, il réveille en lui une envie de révolte, et même si c'est ambigu et qu'il y va pas spontanément, et il suit aussi Éloi un moment, mais il a envie de protéger cet enfant parce qu'il lui rappelle trop de souvenirs douloureux. Ça fait partie pour moi de ces petits éclats et ces petites brèches. Et c'est des éclats qui peuvent être vraiment très douloureux parce que, voilà, Éloi, après, on va pas tout dévoiler. Ce qu'il vit est d'une violence extrême. Mais cette violence-là, en parallèle, elle va créer de la tendresse et de la douceur et réveiller ça chez Eric. Et une envie, justement, de contrebalancer ça. Ouais.

L'hiver invite au corps figé, mais tout bourdonne sous la peau de Ida. Alors elle bouge, sans cesse, sans parvenir à s'en satisfaire. Car depuis qu'elle court, qu'elle pédale, qu'elle nage, qu'elle s'agite plus que d'usage, elle trouve sa robe trop encombrante, le velours trop épais et les rubans dentelés lui irritent le cou. Elle voudrait tout cisailler. Dès qu'elle sent les regards se dérober, elle ôte ses souliers, sa coiffe, détache ses tresses. Un frisson désinvolte la parcourt alors. Et tandis que s'embrouillent ses cheveux sur sa tête, elle se sent forte et inébranlable. Du regard défie la mer et l'horizon. Puis elle repart, cherchant Eric partout.

0: Ça réveille effectivement une humanité qui fait qu'il passe outre son désir de rien faire, ce qui va faire qu'il va suivre les évadés dont vous parliez au début, et ce basculement et ce passage clé au niveau de sa vie va lui permettre de rencontrer Ina, et les deux personnages qui ont deux enfermements différents vont se retrouver, on va dire par hasard, même si le hasard n'existe pas, pour ouvrir d'autres éléments, d'autres humanités, d'autres tendresses et d'autres affections.
1: Oui, c'est ça. Chez Eric, clairement, c'est la rencontre avec Ida, c'est la découverte qu'il est possible de vivre avec d'autres personnes de manière apaisée, ce qu'il n'a jamais connu de par son enfance avec ses parents, puis après, dans la suite, dans la colonie, qu'on peut vivre à côté de quelqu'un qui n'attend rien de vous, parce que lui, il est toujours aussi dans les gens attendent de lui qu'il travaille, qu'il fasse ci, qu'il fasse ça. Elle lui demande rien, elle l'accueille, voilà. Lui, c'est vraiment la découverte de ça, quelque chose qui n'a jamais touché auparavant. Et chez Ida, il y a cette découverte-là aussi. Et elle, il y a d'autres brèches qui s'ouvrent en même temps, parce que Ida, c'est une fille de Lille qui connaît la colonie pénitentiaire, parce que les habitants vivent avec ces enfants-là au quotidien, mais qui ne s'est jamais trop posé de questions sur ce qui s'y passait vraiment. Et tout à coup, de voir ces enfants-là, de saisir une partie de ce qu'ils subissent et tout, ça vient la questionner. Et une première question en entraîne une autre, qui en entraîne une autre, qui en entraîne une autre. Et puis elle commence à lire. Elle lit les journaux, elle découvre des choses. D'ailleurs, elle dit à un moment, elle dit, mais comment ça se fait qu'il y ait des journalistes parisiens qui ont l'air de savoir mieux ce qui se passe chez moi que moi-même qui vis à côté et qui rencontre ses enfants tous les matins. Et là, c'est pareil, c'est plein de petits éclats, plein de petites brèches qui l'amènent à se questionner, qui l'obligent en fait un peu et qui la forcent à élargir son champ de vision. Et dès le moment où elle a élargi ce champ de vision, il y a plein de questionnements et intimes qui surgissent et plein de désirs d'ailleurs et de changements, quoi.
0: Elle va, grâce aux différentes questions et ouvertures qui arrivent, aller découvrir ce qui se passe vraiment sur l'île, mais aussi elle va découvrir des choses sur elle-même et sur la sensibilité et le plaisir. Il y a une très belle scène où une tasse de vin tombe et à la fois Eric et Ida vont pour le récupérer, ils se frôlent et ce frôlement est une ouverture pour tous les deux et pour elle en tant que femme et par rapport à sa vie de femme.
1: Oui, oui, c'est vrai qu'il y a aussi toute cette sensualité-là qui entre en compte, et le rapport au corps, parce que dans la sensualité, le plaisir charnel qu'ils ont à un moment, il y a ce corps qui redécouvre, qui est aussi un corps enfermé. Et chez Eric, c'est un corps soumis à des violences physiques très nettes, qu'on comprend vite l'impact sur le corps. Chez Ida, c'est un peu plus insidieux, parce qu'il y a ces violences psychiques de son mari, qui en fait induisent aussi une forme de contrainte sur le corps. Aucun des deux n'est à l'écoute de son corps et de ses envies. Et Eric, il s'épuise au maximum, donc il continue même à faire des pompes au mitard et tout pour ne plus penser à son corps. Et Ida, elle pense user de son corps, mais en fait, elle ne le pense pas. Elle l'est et elle ne pense pas à son corps. Et cette rencontre-là, effectivement, ce frôlement-là, qui s'accompagne de quelque chose de nouveau, puisque tous les deux vont questionner l'autre avant de prolonger. C'est-à-dire, ils vont vouloir savoir si l'autre est d'accord, a envie. Ils ont envie de cette tendresse-là ensemble. Et l'un et l'autre, du coup, tout à coup, réalisent que c'est possible de parler du corps, des envies. Ils le disent avec peu de mots, hein, mais ça leur est jamais arrivé dans la vie, ça. Que l'autre fasse attention à leur corps, être attentif à ça. Et du coup, ça, effectivement, cette nouvelle tendresse qui devient de la sensualité après et tout, ça les oblige, même une fois qu'ils se sont quittés, qu'ils ne sont plus à ce stade-là, à se questionner sur leur propre rapport au corps et à oser d'autres choses. Ida, par exemple, elle va découvrir les joies de la plage et de l'eau d'une toute autre manière, ce qu'elle va oser pour la première fois de sa vie, aller à la plage seule, nager seule, qu'elle ne fait pas du tout. À l'époque, on va à la plage en groupe parce qu'on fait des pique-niques, on se retrouve là, en société et tout. Et elle fait du vélo en ayant conscience de son corps, pas juste pour se déplacer son corps d'un endroit à l'autre. Et voilà, il y a effectivement tout ce rapport-là aussi. La liberté, moi je pense profondément que la liberté, elle s'acquiert et psychiquement et corporellement. Et qu'il faut des deux pour trouver un vrai équilibre. L'un ne va pas sans l'autre.
0: On ne peut pas être libre avec un corps martyrisé ou un corps qui ne se comprend pas. Et grâce à ces petits touchés, à la demande d'acceptation de l'autre et au fait que la douceur des gestes mutuels fait que les corps se réveillent et s'acceptent tels qu'ils sont.
1: Exactement. C'est vraiment d'apprendre à reconnaître son corps, à l'accepter, à en écouter les échos et les désirs. Et bon, tout ça, effectivement, en respectant la liberté de l'autre. Et donc ça, c'est un long apprentissage, finalement. Mais c'est un apprentissage qui n'ont même pas pu commencer au moment où on les trouve dans le roman, parce que personne ne leur a jamais offert cette possibilité-là.
0: Non seulement on ne leur a pas offert, mais on les a contraints pour qu'ils ne puissent pas avoir accès.
1: Oui, oui, on les a contraints. Et même, je dirais, ils se sont auto-contraints. C'est-à-dire qu'il y a un moment, on s'auto-censure. Et je pense qu'inconsciemment, et Eric et Ida, d'être tellement habitués à une forme de violence et de voir qu'autour d'eux, elles s'exercent de la même manière, leur fait dire et penser que la vie doit être faite comme ça. C'est non seulement une réalité, mais en plus, c'est comme ça que ça doit se passer, puisqu'ils ne connaissent que ça. Et donc, du coup, je pense qu'il y a aussi, et c'est le cas chez plein de victimes, une auto-censure. On s'auto-freine, on ne s'autorise pas, parce que, voilà, c'est juste pas imaginable. Le cerveau, et c'est pour ça que le cerveau avec le corps, et voilà, c'est indissociable, parce que le cerveau a dit non, c'est la limite, elle est là, je peux pas m'autoriser ça, quoi.
0: Le seul débordement du blocage du cerveau, pour reprendre votre mot, il vient par la mer, l'eau et le vent, qui sont des éléments qui vont, pendant l'enfermement, ouvrir vers une certaine liberté et conscience, et qui, après l'enfermement, vont permettre un échange entre le corps et les éléments extérieurs.
1: Oui, oui, oui. C'est sûr, la nature, elle est très, très présente. Parce que pour moi, la nature, c'est ce qui, à un moment, nous permet de raccrocher au réel et de se dire, mais d'où je viens d'abord ? Et je viens de la terre, je viens de l'eau, je viens du vent. Et on est ça d'abord, on est des éléments. Et je pense que Eric et Ida, ils traversent ça, cette découverte-là. Voilà, pour Eric, il y a cette découverte-là à travers la mer. C'est un enfant des bidonvilles de Paris. Il est projeté là au début, la mer, c'est terrifiant, quoi. C'est d'abord le bateau qui prend pour rejoindre l'île, qui est chaotique, qui donne envie de vomir et tout. Et puis après, ces gamins-là ne savent pas nager. Peu de gens savent nager à l'époque. Donc, aller dans l'eau, c'est une angoisse, quoi. Donc, c'est d'abord angoissant. Et puis, peu à peu, il va se rendre compte qu'il y a quelque chose de très apaisant dans l'eau, dans la présence de l'eau, de l'océan, du vent, quelque chose de réconfortant. Il y a comme une chanson qu'il entend et qui vient lui souffler à l'oreille qu'autre chose est possible et autre chose peut exister. Et voilà, je pense que les éléments, ils sont parfois porteurs de ça. Et Ida, pareil, l'océan, elle ne l'a pas vu, en fait. Elle a grandi sans le voir. Et tout à coup, voilà, la mer vient l'envahir peu à peu, vient l'aider à découvrir son corps et lui rappelle à la liberté. Et je pense que ouais, c'est le rôle peut-être de la nature qui nous entoure, en fait. C'est elle qui nous extrait des murs et qui les extrait chacun des personnages des murs en offrant autre chose.
2: Parce que pour la première fois depuis si longtemps, ou depuis toujours peut-être, il peut faire un choix. Pour la première fois, il peut décider de dire oui ou non. Pour la première fois, il peut rester ou partir. Et il ne bouge pas. Parce que pour la première fois depuis si longtemps, ou depuis toujours peut-être, quelqu'un veut de lui, et rien d'autre que lui. Quelqu'un se tourmente et s'affole pour lui. Et c'est chaud et rassurant. Et ça coupe la faim, le froid et tous les manques.
0: Merci à Karine Parquet d'avoir bien voulu répondre à nos questions. Merci à Simone Sarah Chabert d'avoir prêté sa voix pour lire des extraits du livre de Karine Parquet, en île, paru aux éditions de Beauré. Et merci au Festival du premier roman de Chambéry pour avoir permis cette rencontre. Et quant à moi, je vous souhaite une excellente semaine littéraire.

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C'est Pépita au micro et je suis très heureuse de vous retrouver pour la toute première émission de la rentrée. Aujourd'hui, on s'envole vers la jolie ville marocaine d'Essaouira. Au bord de l'océan Atlantique, à la rencontre du DJ sénégalais DJ Alassa. De son vrai nom Alassane Faye, DJ Alassa est un artiste pluridisciplinaire aux multiples talents. À la fois DJ, percussionniste et couturier-designer. Son univers artistique est influencé par la richesse musicale africaine et les tendances internationales de l'afro house. DJ résident au Megaloft, haut lieu des nuits marocaines à Essaouira, DJ Alassa électrise les foules avec des sets puissants où se mêlent Afro House, Amapiano et percussions en live. Son envie ? Partager une énergie authentique mêlant culture, rythme et émotion. 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

0: Bonjour DJ Alassa, tu vas bien ?
1: Oui, ça va super, alhamdoulilah, et vous ?
0: Oui, ça va super. Je suis très très contente de te recevoir aujourd'hui. On peut commencer peut-être, est-ce que tu veux bien te présenter ?
1: Oui, j'aimerais bien. Bonjour à tous, je m'appelle Alassane Faye, d'origine sénégalaise, et qui vit au Maroc en tant que designer et DJ, et résident au Maroc actuellement à Essaouira.
0: Et pour expliquer un petit peu aux auditeurs et auditrices, nous, on s'est rencontrés à Essaouira en janvier. On s'est rencontrés la première fois que je t'ai vu, c'était pour la soirée du jour de l'an. Et c'était quand même une soirée mémorable.
1: C'était une belle soirée, il y avait une bonne ambiance, il y avait une bonne vibe.
0: Oui, super. Et je crois que ça fait pas si longtemps que ça que tu es à Essaouira, depuis 2017, il me semble, avant tu étais au Sénégal. Est-ce que tu peux nous raconter un peu ton parcours du Sénégal jusqu'à ton arrivée dans la belle ville d'Essaouira?
1: Oui, en fait, j'étais au Sénégal, j'ai grandi à Dakar et j'étais un joueur de foot. J'ai joué le foot comme championnat au Sénégal et je voyageais avec notre équipe de foot souvent. Et c'est comme ça que j'ai connu au Maroc. Je suis venu jouer ici un match amical avec des amis comme ça. Et quand je me suis retourné, je me suis fait un blessure qui m'a pris beaucoup de temps à me guérir. Et le moment que je reste ce temps-là, tu sais, en Afrique, c'est un peu, you know. Et à ce moment-là que j'ai arrêté de jouer le foot et j'avais fait des bonnes rencontres ici et j'ai décidé de venir ici pour visiter un peu et je suis tombé en une bonne énergie avec ce village. J'ai commencé à travailler, à rester un peu ici, à galérer un peu, quoi, à chercher du travail, à vendre des vêtements sur les rues, à être un petit commerçant au début, avant de devenir DJ, avant d'avoir les boutiques et tout ça.
0: Ok, et du coup, est-ce qu'on peut remonter un petit peu en arrière pour avoir un peu ton parcours musical aussi? Et déjà, moi, j'avais envie de revenir un petit peu à l'époque du Sénégal. Et je me disais, est-ce que tu écoutais déjà de la musique? Et surtout, avec quelle musique tu as grandi, toi?
1: Oui, je suis grandi avec musique Mbalax. Tu sais, c'est nous, le traduit de musique sénégalaise, c'est du Mbalax. C'est quelque chose de très musical et très rythmique avec le bas de djembé et de sabar, des instruments. Et souvent aussi, je dansais dans les rues quand on fait chaque samedi ou chaque dimanche, il y a des rues qui organisent des trucs qui s'appellent sabar chez nous. Et souvent, je partais là-bas écouter de la rythmique et de la musicale, de danser avec des amis. C'est là-bas que j'ai un bon rythme musical et un bon écoute avec musical, quoi, en matière d'instruments djembé ou sabar. Et c'est comme ça que je me suis démarré à jouer le djembé et le sabar, tout ça, avec des amis. Et c'est là-bas que j'ai un bon écoute musical avant de commencer à apprendre à faire le DJ et tout.
0: Le sabar, c'est un instrument, c'est ça?
1: Oui, c'est un instrument sénégalais qui se fait avec du bois et du peau de chèvre ou de mouton. C'est comme une djembé, mais on le joue avec un bâton. Pour ça, il y a djembé aussi.
0: Et tu jouais dans un groupe au Sénégal?
1: Non, au Sénégal, on avait un groupe et quand on était petit, on partait sur les gens qui jouaient ça dans les rues. Il y a des groupes de femmes qui organisaient ça et du coup, c'était sur une rue principale, tout le monde s'est réuni là-bas, jouait de la musique et nous, on était en tour en train de danser et d'écouter de la vibe et d'apprendre le rythme. C'est comme si on a appris beaucoup de rythme like, traditionnel sénégalais.
0: Ok. Et dis-moi, du coup, du Sénégal, est-ce que tu aurais une musique avec laquelle tu as grandi et qu'on pourrait écouter là maintenant?
1: Une musique qui s'appelle Ismaël Elo, Africa, mon Afrique.
0: Est-ce qu'il représente un souvenir en particulier pour toi, ce morceau?
1: Je voyais que lui, il disait quelque chose like en Afrique, on doit se réunir et là où tu es, et là où tu vas, tu dois savoir qui tu es. Et quand tu retournes à ces pays et représenter l'Afrique, quoi. C'est pour ça, et quand on était petit, que j'ai entendu beaucoup ce son-là et je me suis rendu compte. Quand je suis venu ici à Essaouira aussi, tous les boutiques, ils vendent le même son et ça parle quelque chose d'union africaine qui est un peu très respectueux et très deep parce que pour nous en Afrique, on doit être union. Et pour nous en Afrique, on doit être solidaire et pour nous en Afrique, on doit être une famille totale, quoi. Et là où tu es, tu dois te considérer comme tout le monde et respecter tout le monde. Et du coup, ça nous a appris beaucoup de choses.

0: Et vous êtes toujours sur les ondes de RDWA avec Pépita dans l'émission Black Power. Et aujourd'hui, je reçois en interview par téléphone depuis Essaouira, au Maroc, le DJ sénégalais DJ Alassa. Juste avant, on parlait un petit peu de bah voilà, avec quelle musique tu avais grandi. Je voulais revenir aussi avec toi sur comment tu en es arrivé au DJing et quand est-ce que tu as acheté ta première platine.
1: Ouais, ça aussi, c'est une bonne question. Le DJing, je l'ai commencé à 2025, comme ça, 2026 maximum. Mais le platine, je l'ai acheté à 2024.
0: Ah oui,
1: j'ai
0: c'est très
1: commencé
0: récent.
1: à être DJ quand je travaillais à Taros, j'étais réceptionniste là-bas. Et avant d'être DJ, j'ai joué sur le riz avec mes amis. On avait une groupe djembé fula. On jouait sur toujours chaque côté du chalet, on jouait à côté de la plage pour faire un peu de sou et pour faire une bonne sou africaine avec les djembés. Il y avait beaucoup de monde et on jouait tous les soirs ou bien tous les après avant le sunset comme ça. Et le soir, je pars travailler à Taros. Et je voyais que tout le temps, quand j'étais réceptionniste, les gens viennent là-bas et demandent afro-musique, où on peut acheter, où on peut écouter d'afro-musique, où on peut écouter de Rema, de Brina, voilà, quelque chose de traditionnel africain, pas juste d'afro-house, ou d'électro, ou de techno. Et à ce moment-là, chaque fois que je sors, je voyais que le DJ que je vois ici, il joue juste afro-house, électro, afro-tech, ou techno. C'est comme ça que j'ai dit, pourquoi pas, je suis africaine et d'origine africaine, pourquoi pas, je n'essaie pas de lancer de ce projet-là pour devenir un DJ africain ou quelqu'un qui joue tout. Like, quelqu'un qui donne le vibe, qui donne l'énergie de ce que les clients, ils préfèrent. Et à ce moment-là, j'ai dit, OK, mais pour acheter une table, ça va être galère et tout. Et j'ai continué, je n'ai pas arrêté, j'ai continué à mixer avec le boutique et le travail à Taros. Mais j'ai fait de l'argent en gare. Et j'ai trouvé un ami, un espagnol. Il m'a aidé à acheter mon premier table en 2024. Mais souvent, je l'ai laissé à la maison. Je jouais quand j'ai un repos, quand je ne travaille pas. Sinon, quand je descends le soir au travail, je reste à la maison, faire des mix là-bas, apprendre ou bien à la boutique. Et j'ai commencé à mixer un petit peu à la maison. Jusqu'à un jour, j'ai arrêté de travailler à Taros. Et j'ai dit, pourquoi pas, j'ai une bonne...
0: Taos, c'est un bar où tu travaillais?
1: Ouais, Taos, okay, c'est un restaurant
0: d'accord.
1: Bar.
0: Okay.
1: Tu les connais, Kassavira, je travaille là-bas comme réceptionniste. Mais souvent, les gens qui viennent là-bas, ils demandent toujours la même chose, surtout les Marocains d'origine ou bien les Africains qui viennent ici, qui vivent ici ou bien qui viennent de Gaza ou dans un autre pays, qui demandent où on peut trouver l'afro-musique, l'amapiano, l'afro, tu vois, quelque chose africain, quelque chose traditionnel. Et c'est à Kassavira souvent que... À part afro-marocain traditionnel, tout le reste, c'est l'afro-house ou de l'afro-tech. C'est là-bas que je me suis rendu compte, peut-être c'est une opportunité d'essayer de me lancer sur ce projet-là. Et au début, c'était un peu difficile parce que j'avais la boutique et je faisais la création le matin jusqu'à 18h. Et le 18h, tu dois aller au Taros. Par des fois, quand j'ai le jour de repos, je mixe, ouais, je pars avec mes amis, on joue des djembé sur le riz, là-bas j'ai appris à jouer des djembé avec un bon rythme musical. Avec les djembé et tout, j'ai dit pourquoi pas avoir un projet avec les DJ et les djembé, mixer avec africaine, comme ça va donner une bonne énergie, une bonne vibe. Et en 2024, j'ai trouvé une table et j'avais un djembé à la boutique, ça fois que je ne travaille pas. Je mixe, je reste à la beauté. C'est là-bas que j'ai appris à faire. Jusqu'à que j'ai quitté à Taros et après j'ai commencé à jouer sur la rue comme ça. Et c'est à ce moment-là que Otman, le patron de Megalof, il m'a appelé de venir jouer chez lui un jour pour le coucher du soleil. Ouais,
0: c'est dans la rue, c'est en passant qu'il a découvert ce que tu faisais et du coup il t'a dit viens, sois résident au Megalof.
1: Ouais, on se connaît lui et moi, on se connaît depuis que je travaille comme réceptionniste, mais Didier non. Mais quand il m'a trouvé jouer sur la rue, il voit que moi, c'est un potentiel et il me connaissait que j'ai joué le djembé parce qu'il me voyait aussi jouer le djembé. Il me dit la première fois, viens jouer le sunset, c'est moi, le coucher du soleil. Et j'ai parti jouer un jour le coucher du soleil. Et après deux jours, il m'a rappelé, il me dit si j'ai le temps, il me propose quelque chose, je peux jouer résident comme chez lui. C'est là-bas qu'il m'a trouvé à mon propre projet. Mais il m'a trouvé sur la rue.
0: Et du coup, comment c'était ta première soirée? Tu te souviens de ta première soirée au Megaloft?
1: Ouais, c'était juste une couchée de soleil, like, vers 18h, 19h30 ou 20h. Mais après ça, ça a devenu une soirée jusqu'à 23h parce que quand j'ai commencé à jouer, j'ai vu que c'est une bonne opportunité de me lancer et de donner une bonne vibe et de donner une bonne énergie pour marquer une empreinte. Comme ça, si lui, ce que je fais, ça le plaît. Comme ça, je peux travailler ici, même si c'est pas résident ou pas de temps en temps. C'est ça qui avait mon objectif. Et lui, il est quelqu'un de bien, de cool. Du coup, il a vu que moi, j'ai une bonne culture et j'aime bien faire le vibe avec une bonne énergie, avec une bonne culture musicale. Et il y avait aussi des amis qui sont venus, des amis sénégalais, gambiens, avec les amis que je connaissais là-bas qui travaillent là-bas. On faisait le show et c'était bien. J'ai vraiment kiffé mon premier soirée là-bas.
0: Est-ce que tu pourrais nous décrire un peu pour les auditeurs et auditrices qui connaissent pas le Megaloft, bah déjà qu'est-ce que c'est comme lieu?
1: Ouais, Megalop, c'est un endroit traditionnel, et très coloré et très traditionnel africain, moderne aussi. Et c'est au centre du Médina. Et tout le monde connaît, c'est très traditionnel. Il fait du Guinawa musique traditionnelle, live music Guinawa. Et il y a une terrasse aussi qui est ouverte. C'est là-bas qu'il y a les DJ qui jouent des musiques, ça dépend afro, ça dépend house, par des fois aussi, il y a même des DJ, il fait des grandes soirées. En tout cas, c'est un endroit tranquille, un endroit magnifique, et un endroit aussi très coloré pour les photos et tout. Et le terrasse, il est magnifique, vu sur tout le Médina, et vu sur la plage et tout. Ouais. Tout le monde connaît, c'est un endroit très bien aussi, à conseiller à y aller pour, c'est café, restaurant et bar aussi. T'as envie de boire café, de boire quelque chose, ou n'importe, c'est pas quelque chose juste qu'on touristique, quoi. C'est mix et très local aussi. Et aussi, c'est un restaurant aussi très bien dégusté, ou bien passer des apéritifs, ou bien écouter de la musique traditionnelle, ou avoir une bonne vibe DJ.
0: Ouais, puis c'est sur 3 étages aussi, hein. C'est ça, il me
1: Ouais, c'est ces
0: semble.
1: trois étages,
0: Il y a aussi la
1: ouais.
0: salle d'en bas où nous on s'était rencontrés, où il y avait la teuf, et puis il y a aussi après le rooftop, exact. Tout à fait, ouais. Et moi j'ai l'impression que de toute façon on peut pas aller à Essaouira sans passer au moins une soirée au Megaloft. Je sais pas ce que tu
1: Ouais,
0: en
1: bien
0: penses,
1: sûr.
0: mais ouais.
1: C'est
0: Ibim.
1: pas conseillé.

0: Et à quelle fréquence tu joues là-bas, toi?
1: Moi, je joue tout le soir. Je viens vers 18h30 ou vers 19h et jusqu'à actuellement jusqu'à minuit. Ça dépend aussi sur les périodes.
0: Et toi, tu participes aussi à la programmation au Megaloft ou
2: Ouais, je participe surtout quand elle fait des soirées. Soit je joue le sunset, le coucher du soleil. Soit je joue avant l'autre DJ booking. Il commence à jouer. Comme hier, on avait une soirée de Festival des Jeunesses. J'ai joué le premier temps avant le DJ booking qu'il joue.
0: Est-ce qu'il y a d'autres DJ résidents aussi avec toi ou tu es le seul?
2: Ouais, actuellement on a deux DJ résidents, l'autre qui joue en bas et l'autre qui joue le coucher du soleil, après c'est moi qui joue le soir. Mais la période de l'été, il faut que ça bouge un peu, du coup le concept c'est ça actuellement. Mais sinon avant c'était moi juste le DJ résident. Mais maintenant pour choper l'énergie et tout, on essaye d'avoir DJ sunset, coucher du soleil et DJ soirée, comme ça pour essayer d'avoir une bonne énergie.
0: Ouais, et puis c'est magnifique, ouais. Hein, au coucher de soleil là, pour y avoir été en janvier là, waouh, c'est grandiose, hein, avec la vue là sur la plage et tout ça là, sublime.
2: Oui, c'est bien avec une bonne musique différente après la musique soirée, c'est bon avec un DJ qui joue Afrodeep ou bien Melody House ou quelque chose de chill quoi. Pour le coucher du soleil, c'est bien. Et les gens aiment bien venir le coucher du soleil, écouter de la bonne musique avant la soirée commence, c'est très bon. Et c'est un bon espoir pour ça.
0: Ouais, et ben du coup, ça nous permet de faire le lien avec ta musique à toi. Hein. Et du coup, moi, je suis curieuse de savoir un peu les styles musicaux de prédilection que tu as et tes principales influences musicales. Qu'est-ce que tu joues principalement, par exemple, au Megaloft?
2: Au début, je commence par des fois. Ça dépend aussi sur le vibe. Ça dépend aussi sur l'énergie des gens qui sont là-bas. Par des fois, je vois qu'il y a une bonne énergie, like, plus mix, soit plus marocaine ou européenne ou bien quelque chose de latin. Et c'est ça qui me donne l'inspiration de démarrer soit un afrobeat ou bien je démarre avec une latino house ou bien une musique latine ou bien quelque chose de marocaine pour avoir l'énergie d'abord. Et je commence à monter afrobeat, afro house, latino house, et le marocaine music, you know, et le hip-hop R&B et tout, comme ça pour choper l'énergie et pour ambiancer la soirée. Mais ma principale musique, c'est d'afro music, afrobeat et à mon piano, et afro house. C'est ça mon style musical.
0: Et bien alors justement, pourquoi toi, ces styles, ils t'inspirent plus que d'autres? Qu'est-ce qui te fait vibrer, par exemple, dans l'afrobeat, l'afro house ou encore l'amapiano?
2: Oui, parce que je vois que amapiano, afrobeat ou afro house, c'est quelque chose de naturel et africain. Et c'est pas tout le monde, on l'écoute tout souvent, quoi. C'est tout ici à Savera. C'est quelque chose qu'on n'écoute pas beaucoup. Parce que les DJ, tout ce que je connais, ils jouent plus que Afro House, Afro Tech, ou Melody House, ou Techno, ou Electro, ou Tech House. C'est ça qui m'a inspiré de plus que de concentrer sur Afro House et amapiano, Afrobeat. Surtout Afrobeat, tout le monde le demande, tout le monde le kiffe. Et c'est quelque chose de naturel et quelque chose de bon rythmique. Et Latino House aussi, c'est quelque chose aussi qui fait kiffer vraiment les gens. C'est ça qui me donne une c'est ça qui m'exprime de jouer de tout musique mix pour mieux prendre les gens dans la bonne énergie.
0: Que ça soit de l'afrobeat, l'afro house ou l'amapiano, est-ce qu'il y a des artistes qui t'inspirent aujourd'hui?
2: Ouais, l'afro amapiano, j'aime bien le Nissa. Nissa, c'est une musique télérythmique et c'est amapiano différentes mélodies. Avec différents rythmes, quoi. Et ça s'appelle, cette chanson-là qui s'appelle Nissa, c'est une chanson que je kiffe vraiment et j'aime bien le closing quand je joue en piano musique avant de rentrer sur l'afrobeat.
0: Ok, eh bien, tu veux qu'on se l'écoute, cette musique?
2: Ouais.
0: Allez, eh bien, on s'écoute. Tu veux présenter le morceau?
2: Ouais, c'est une mix Khalid qui le fait. Khalid Horizon, c'est lui qui a mixé ce mix-là et la santé. Il s'appelle Khalid. Harrison.

0: Et voilà un petit bout de ce que les gens vivent quand DJ Alassa est derrière les platines au Mega Loft. Et on a la chance de l'avoir en direct aujourd'hui par téléphone dans Black Power. DJ Alassa, qu'est-ce que ça te fait, toi, d'entendre ce son à la radio?
1: Oui, ça me fait vraiment kiffer. Et aussi, il y a des autres sons que les gens connaissent pas trop, mais le kiff vraiment, c'est des musiques africaines très anciennes. Très maximum 2002, 2000, comme ça, jusqu'à 2005. C'est des musiques très rythmiques et c'est pas tout le monde qui le connaisse. Par des fois, si je le joue, les gens kiffent vraiment et j'aimerais bien, si je rentre sur Afrobeat aussi, je joue ça et le kiffent vraiment. Like Burna Boy,
0: Ouais.
1: Magic System,
0: Eh ben, on enchaîne
1: Death
0: alors.
1: Squad 2002.
0: Allez, eh ben, on enchaîne avec Magic System. C'est lequel de morceaux que tu souhaitais écouter?
1: L'ambiance de l'africaine.

0: Yes, Magic System, ambiance à l'africaine, et ça c'est bien un morceau qui a le gros swag et qui donne envie de danser jusqu'au bout de la nuit. Et on continue à monter le niveau dans Black Power avec mon invité du jour, DJ Alassa, qui va continuer à mettre le feu sur les ondes de RDWA. DJ Alassa, comment ça va?
1: Ça va super, j'espère que tout se passe, non?
0: Ah mais tout se passe parfaitement bien. J'aime beaucoup ta petite Selecta. Du coup, tu disais Magic System, c'est un groupe qui t'inspire. Pourquoi ça t'inspire, Magic System?
1: Oui, c'est un groupe qui font une bonne ambiance et toute leur musique, ça parle quelque chose de valeur et quelque chose d'ambiance, tu vois. Et cette musique-là me kiffe vraiment parce que par des fois, je suis en train de jouer une Afro House ou quelque chose nord-européen. Et quand je rentre avec ce son-là, ça veut dire qu'il parle de quelque chose d'africain. Et la musique rentre direct. Et j'aime bien le rentrer aussi pour rappeler que les gens qui dansent, il y a une autre ambiance qui s'appelle l'ambiance africaine et ça kiffe et ça bouge.
0: Yes. Et tu joues aussi des percussions live, il me semble, hein, avec ta musique.
1: Ouais.
0: Et ma question, c'est savoir comment tu combines platine et percussion et pourquoi aussi c'est important pour toi la présence des percussions en live.
1: Ouais, tu sais, si je me reviens au début, j'ai joué des percussions avec les amis. C'est là-bas que j'ai appris que le rythme aussi, ça donne la bonne énergie. Et le Mégalope, c'est un endroit, on peut pas assez grand. Je peux pas amener les djembés avec les percussions. C'est beaucoup dit que j'ai acheté une percussion électrique que je peux jouer et que je peux avoir avec des rythmes comme la percussion djembé. Et j'aime bien jouer avec une bonne rythmique, c'est pour cela que les percussions, ça partit de mon sang, de mon culture et tout. Et j'ai acheté une électrique percussion et quand je joue en live, ou bien quand je joue à Megaloft, je joue les deux, ça combine vraiment avec une bonne rythme et ça donne un autre style, une autre version de DJ. Et du coup, c'est ça qui m'attire beaucoup sur le mix entre les deux.
0: Ouais, et puis ouais, c'est vrai que là, moi, quand je t'avais vu en janvier, là, au jour de l'an, oh là là, ça envoyait du lourd. Hein. Il y avait plein d'autres gens aussi qui jouaient des percussions. Et justement, ce que je voulais te demander, c'est que tu invites aussi d'autres musiciens assez régulièrement à jouer en live avec toi sur scène.
1: Ouais, sur une manière aussi, si je suis booké dans les soirées, soit une autre place qui s'appelle, je me suis fait booker en Beit, c'est un endroit où c'est terrasse à Savira. Et j'ai un autre ami qui fait des déguisements africains traditionnels. Et il met avec le feu. Et aussi, j'ai un autre ami qui joue les percussions professionnelles. Quand je joue dans des soirées, eux, ils viennent m'accompagner et on joue ensemble. Et souvent aussi, à Megaloft, quand je joue, il y a les musiciens, les Guinawa traditionnels. Eux, ils jouent les trucs Kharkava, les crotables. Par des fois, ils montent en haut, ils mettent le show aussi avec les gembri ou avec les percussions qui sont. C'est aussi des artistes traditionnels marocains qui jouent de Guinawa musique. Et par des fois, on partage le show et tout à Megaloft. Ça donne une bonne ambiance.

0: Bah justement, est-ce que tu puises aussi tes inspirations dans les musiques traditionnelles du Sénégal, mais aussi des rythmes du Maghreb?
1: Ouais, surtout le rythme du Maghreb. Surtout, il y a des musiques, il y a des chansons très connues. Et aussi, surtout le guinawa, c'est quelque chose de très traditionnel marocain. Et aussi, les instruments, les guembri, les kharkoba, ça veut dire que les crotales, ça donne un bon son, un bon rythme. Et aussi, eux aussi, ils jouent du djembé. Ils sont des instruments très instrumentés. Avant aussi, je jouais avec eux. Soit je partais dans les guinawa avec mon djembé, eux, ils jouaient. Moi, je fais le djembé. Dans les petits restos, par des fois dans des amis entre amis. C'est là-bas qui m'a inspiré aussi beaucoup de choses avec la musique marocaine. Je peux le jouer avec la musique afro traditionnelle et la musique sénégalaise. Du coup, ça me permet aussi d'équilibrer quand je joue un peu, quand je mixe un peu tout. Par des fois, je joue afrobeat et je remonte sur la marocaine musique traditionnelle. Guinawa, musique traditionnelle ou marocaine, musique traditionnelle ou quelque chose, chabik traditionnel, ça aussi.
0: Donc en fait, finalement, toi, tu écoutes de tout.
1: J'essaie d'écouter de tout et de connaître tout musical qui fait kiffer les gens et tout instrument que ça donne une bonne vibe. Et du coup, je n'attends pas de préparer un set à la maison pour venir le jouer dans la soirée si tu es DJ résident. Du coup, un DJ résident, c'est plus dur qu'un DJ qui joue juste un set dans une soirée, un DJ booking.
0: Alors c'est quoi la différence?
1: Ouais, la différence, ça veut dire qu'un DJ résident, il joue tous les soirs et aussi il joue plus que 4 heures ou 5 heures et aussi en fonction des différents clients, ce qui vient, qui part, ils sont différents. Et du coup, la musique doit être quelque chose de commercial, quelque chose de traditionnel, quelque chose de good energy pour tenir les gens à venir pour passer du bon moment et de rester plus long et de partager le vibe. Un DJ soirée, c'est quelqu'un qu'on book juste pour un set de 1 heure, ou bien de 2 heures, ou bien de 1 heure et demie, au maximum de 3 heures. Et aussi, ça fait équilibrer aussi de changer le vibe de l'établissement par des fois d'avoir des DJ aussi connus ou bien des DJ aussi qui jouent quelque chose de différent par des fois avec les DJ résidents pour changer un peu le vibe parce que ça fait du bien aussi. Écouter toujours chaque fois la même chose, c'est dur, surtout si tu es résident, c'est plus dur parce qu'on essaie toujours de changer le vibe, toujours de changer l'énergie. Mais si c'était juste un DJ de soirée, c'est plus noble et c'est plus juste tu viens, tu fais ton set tranquille, tu kiffes les gens et tu pars. Ça fait. Mais un DJ résident, par des fois, c'est dur. Les gens pensent que tu es comme si tu es en YouTube ou en Spotify, tu dois changer la musique comme eux, ils veulent. Ils viennent te dire, ouais, fais-moi cette son, ouais, fais-moi ça, et c'est pas ça. Mais eux, ils pensent que tu es en live, tu dois passer la musique qu'ils veulent, quoi. C'est ça, par des fois, aussi, c'est dur.
0: Comment t'arrives à quand même toujours te renouveler et à trouver chaque soir l'énergie pour faire vibrer les gens?
1: Ouais, numéro un, ça veut dire que l'énergie que j'ai avant de sortir chez moi, c'est que je viens pas d'ici, je viens de loin et je suis là pour travailler. Du coup, l'énergie que je dois fournir, c'est que je dois me concentrer sur mon travail et je veux manger quelque chose d'énorme. Et du coup, quand je parle là-bas, même si je suis fatigué, j'ai pas d'énergie. Quand je vois avec un bon sourire quand j'arrive avec une bonne vibe, les gens qui attendent, les gens qui sont là-bas, qui dansent, qui kiffent. C'est ça qui me fait de rentrer dedans et c'est ça qui me fait plaisir de venir chaque fois et de garder la même énergie ou de donner au maximum pour que les gens puissent kiffer et puissent avoir une bonne vibe.
0: Avant peut-être de continuer aussi, moi j'avais envie aussi d'aborder avec toi ton autre casquette, parce que tu es aussi couturier designer, et j'avais envie de revenir là-dessus. Mais juste avant, je me disais, est-ce que tu as un morceau que tu aimerais nous partager, un morceau par exemple que tu passes souvent en soirée?
1: Ouais, j'aime bien Espoir 2000. C'est une
0: Ok.
1: musique aussi d'origine ivoirienne, Abidjan Forever. C'est une musique aussi très bien que j'aime beaucoup écouter aussi parce que c'est old school et qui parle de boire, de sortir aux soirées. Mais chaque fois, tu dois savoir que Dieu est là pour tout le monde, tu vois. J'aime bien cette musique-là, Espoir 2000.

0: C'était Abidjan Paro du groupe ivoirien Espoir 2000. Et vous êtes toujours sur RDIWA 107.5 FM pour l'émission Black Power. Et on est en interview par téléphone avec TJ Alassa, l'homme qui fait danser tout Essaouira. DJ Alassa, comment ça va?
1: Ça va super, j'aime bien cette recyclage-là, l'homme qui fait kiffer tout le monde à Essaouira.
0: Ah, mais c'est vrai.
1: Alhamdulillah.
0: C'est vrai. C'est vrai, tu es l'homme qui fait danser tous les Essaouira. DJ Alassa, tu as aussi plusieurs casquettes. Tu es couturier designer et tu as une boutique au sein de la Médina que tu tiens avec ton frère et qui s'appelle Teranga Africaine. Et j'avais envie de revenir un peu aussi sur cette double casquette et que tu nous parles un petit peu de comment tout ça a commencé, cette boutique, et comment tu as commencé la couture.
1: Oui, en fait, moi, mes d'origine, mes cousins chez moi, au Sénégal, mes cousins, ils sont des couturiers. Le moment que je jouais du foot, il avait des ateliers de couture. Et quand je ne pars pas jouer, je reste à les aider. Surtout en Afrique, s'il y a des événements, soit la light Kabir ou et en Sénégal ou en Afrique, tout le monde porte des habits traditionnels sénégalais. Et quand il y a beaucoup de travail, je les aide à le faire. C'est là-bas que j'ai appris quelque peu, mais j'ai jamais touché la machine. Et quand je suis venu à Maroc aussi, j'ai commencé à vendre des trucs africains traditionnels. Et je vendais sur les rues par terre. Et aussi, j'avais un bon ami qui s'appelle Maguette Cham. Il est en France, dédicace pour lui. Lui, il me donnait des tenues traditionnelles. Je le portais quand je travaillais et on faisait du business avec. Et par des fois aussi, je vendais dans les rues des bracelets et tout. Mais quand on l'a pris, c'était interdit de mettre par terre. Et j'ai dit, je vais arrêter de faire ça.
0: Ouais, t'avais la police qui venait t'embêter quand tu vendais dehors.
1: Ouais. Je mettais des trucs. Par des fois, la police vient le prendre. Par des fois, ça amène des détails. Et du coup, je me suis juré que je ne vends plus les trucs comme ça tant que je n'ai pas un magasin ou quelque chose. Et j'ai arrêté de vendre, j'ai parti travailler dans les restos, cuisine, nettoyer, faire des trucs pour ramasser des sous. Et j'ai acheté une petite machine dans le souk des dimanches. Il y a un souk ici. Et j'ai commencé à faire des trucs à la maison petit à petit. Par des fois, j'ai aussi des amis qui viennent, qui demandent des trucs, je les fais. Et j'ai regardé en YouTube, j'ai regardé des vidéos et j'ai commencé à aller sur ce dilemme-là jusqu'à ce que j'ai le magasin à travailler de mes propres moyens. Et j'ai amené maintenant mon petit frère. On essaye de travailler ensemble plus parce qu'avec les DJ et tout, on ne peut pas faire les deux en même temps. Mais si on a des trucs commandes ou quelque chose qu'on doit faire beaucoup, je l'aide à le faire, lui aussi, il est designer et il fait bien les choses. Maintenant, on partage ensemble sur la boutique.
0: Quel type de création, toi, tu proposes, du coup?
1: Ouais, on fait des kimonos avec les jeans recyclés. On fait aussi des kimonos avec le wax traditionnel.

0: Notre truc est d'essayer de prendre des tissus marocains et tissus sénégalais. On essaie de le mixer pour faire des trucs, des ensembles ou bien quelque chose avec des capuches ou des jaggets.
1: Et à la boutique même, est-ce que toi t'organises des événements dans ta boutique? Est-ce que ça t'arrive de jouer dans ta boutique aussi, de mixer?
0: Ouais. Là-bas, j'ai mixé plus, j'ai mixé avec un gars musicien qui joue une percussion électrique. Elle est de rachat. On a joué, on a fait une vidéo ensemble dans le boutique pour le marketing. Et aussi, j'ai un autre ami DJ aussi qui s'appelle Galère. Il est DJ d'origine française. Il est un ami et on a joué ensemble. À Mégalophone, on a joué ensemble aussi dans la rue, on a joué ensemble dans la boutique. On a une bonne collaboration et ça passe quoi. On fait des vidéos, tu vois, pour faire le pub et essayer de sortir la culture aussi avec le design et tout.
1: Du coup, j'ai l'impression que tes journées, elles sont quand même bien intenses, bien remplies. Enfin, tu dis que tu es à la boutique le matin avec ton frère, je crois, jusqu'à midi. Puis après, à 17h, tu repars au Megaloft. C'est un rythme assez intense. Je me dis, comment tu concilies tout ça? Comment tu arrives à gérer tout ça?
0: J'arrive à gérer ça, à savoir que tout ce que tu peux faire, ou bien tout ce que tu peux avoir, c'est le matière d'énergie ou de force et de tout, c'est actuellement le moment présent que tu as cet âge-là, parce que au fur et à mesure que le temps passe et tu seras grandir, tu ne peux pas l'avoir. Du coup, j'en profite à cette bonne énergie que j'ai actuellement pour essayer de faire le maximum ce que je peux faire pour m'en sortir.
1: Ok.
0: C'est très chargé, mais...
1: Eh bien, on peut peut-être rappeler que ta boutique, du coup, elle est dans la Médina et que c'est à Essaouira et que, du coup, son nom, c'est Terangane Africaine. Comme ça, s'il y a des auditeurs et auditrices qui passent par Essaouira et qui sont curieux de venir voir ton travail, voilà, ils peuvent découvrir un nouveau lieu super chouette.

0: J'avais envie de revenir un peu aussi sur la réalité, sur la vie des artistes au Maroc. Parce que, tu vois, on a cette image-là d'Essaouira comme une ville détendue, nomade, où il fait bon vivre. Mais je crois que la réalité, pour beaucoup d'artistes, elle est souvent autre, en fait, hein, et elle est souvent plus rude. Donc voilà, il y a beaucoup de précarité, de débrouille. Est-ce que tu peux nous parler un peu de ce que c'est que d'être artiste aujourd'hui au Maroc?
1: Oui, c'est quelqu'un de bien, mais quelqu'un aussi de dur à avoir si tu n'as pas plus de soutien ou bien plus de connaissances. C'est ça. Ouais, parce que si en matière de touristique, si tu es là, ça va, quoi. Parce que tu es considéré comme une touriste, même si tu es un artiste, si tu es la bienvenue, tu vois. Les choses ouvertes, les choses à cause que tu es touriste, tu vois, ça marche easy, quoi. Mais pour nous qui habitons ici, soit marocain, sénégalais, n'importe un artiste, il doit être galéré parce que le début, c'est pas facile. On a galéré pour arriver. On n'est pas arrivé parce qu'on n'est rien du tout, on connaît rien du tout. Mais alhamdoulilah, on essaye de faire quelque chose, on se débrouille, on se bat pour arriver, pour avoir quelque chose, quoi. Mais sinon, si tu nous vois donner les platines, tu dis, ouais, lui, il est ça, mais au début, on a galéré, on a travaillé plonge, on a travaillé maçonnerie, on a vendu des trucs sur les riz, on a voyagé des kilomètres, on a tenté des frontières pour aller en Europe, tu vois. Mais les gens ne peuvent pas voir cette image-là, mais toi-même qui connais qui tu es, c'est pas la peine de montrer les gens qui tu es. Tu vois, tu dois savoir qui tu es pour arriver où tu veux, tu vois. Et ça nous donne une bonne motivation, une bonne énergie pour arriver. Et ça nous pousse au bout et nous donne une bonne force pour avoir quelque chose quoi, et pour travailler dur. Mais au début, c'était la galère, surtout si on ne te connaît pas, ou bien surtout si tu ne connais pas des gens ici. Surtout ça, ou bien avoir une communauté mixte entre les deux, soit des gens qui habitent ici, à Essaouira, des Souriens, ou bien des gens qui sont étrangers mais qui sont des biens ici. Si tu n'es pas ça, c'est un peu plus la galère. Parce qu'il y a des endroits pour qu'ils te prennent juste pour jouer là-bas. Il faut avoir une liaison avec le fils du patron ou le patron. Ou bien tu es un ami
0: Ouais,
1: avec un autre.
0: avoir le bras long, quoi.
1: Avoir un bras long. Mais nous, alhamdoulilah, on ne court pas derrière personne. Chaque fois, on se bat. Et chaque fois, on donne la bonne version. Jusqu'à si on sort, c'est les autres qui nous parlent de nous, mais pas nous qui parlent. Comme exemple, si je sors maintenant, beaucoup de gens disent, lui, c'est un Didier de Mégalo, il est bien un bon Didier, ça, tu vois. Et on n'est pas demandé, ou bien on n'est pas allé dire, ouais, moi, je suis Didier, moi, c'est moi qui étais le Didier, non. Alhamdulillah, quoi. Mais le début, c'était dur juste pour avoir ça. Et on n'est pas où il parlait, ça, c'est une bonne occasion aussi de raconter notre historique, notre parcours, tu vois. Même si on peut pas le dire à tout le monde, mais en moi, en fond de nous, il y a quelque chose qui est sorti, quoi. Surtout dans une émission, dans une radio comme ça, alhamdoulilah, quoi.

0: DJ Alassa, on arrive bientôt à la fin de l'émission. Et pour clôturer l'émission, j'avais envie de savoir un petit peu quelles sont tes envies pour la suite?
1: Pour la suite, j'aimerais bien être un DJ soirée, être DJ producteur, comme ça, faire mes propres musiques, faire mes propres créations avec les styles africains. Et aussi mixer avec des autres cultures africaines ou bien européennes. Quelque chose qui me montre que pour être plus libre dans le domaine musical et jouer dans des soirées, jouer dans des festivals, quelque chose comme ça. Ouais, c'est ça mon objectif dans la carrière DJ, mais dans la carrière designer aussi. J'aimerais vraiment aimer aussi Charline de futur avoir une grand magasin ou bien marketing ou bien boutique online que j'ai avec mon frère, on fait des créations de haut niveau ou bien quelque chose de naturel, quelque chose de faisable, tu vois, quelque chose qui nous force à avoir une vie naturelle et quelque chose qu'on mérite de gagner sur la création. Et on est de ce domaine-là et aussi on aimerait bien avoir être free comme tout le monde, voyager comme tout le monde, aller dans les autres pays apprendre dans les autres cultures et faire grandir notre mindset et apprendre des autres cultures européennes, africaines, ça dépend. On aimerait bien ça actuellement. On est comme si on est une prison parce qu'on a juste le possible de voyager entre ici, entre ailleurs pour voir les autres cultures comme les autres. Du coup, on aimerait bien, Inch'Allah, un jour être free comme tout le monde et voyager libre.
0: Eh bien, je te souhaite ça du fond du cœur, vraiment.
1: Merci.
0: Et du coup, si jamais au Maroc on a envie de te contacter ou de t'inviter à des soirées, comment est-ce qu'on peut faire? Ou si on a envie de te suivre aussi sur les réseaux?
1: Oui, à mon page DJ Alassane, Instagram, je suis toujours connecté. Et aussi à la triangle africaine, je suis toujours connecté, tu vois. Et moi, je parle avec tout le monde, je réponds à tout le monde, je n'ai pas de distraction, je n'ai pas rien. Et aussi, je follow tout le monde.
0: Super. Et là, on arrive au moment du mix et j'avais envie de savoir sur quel son on va pouvoir bouti-checker nos fesses.
1: Et là, ça va nous faire un couscous musical dans notre tête.
0: J'adore. Un couscous musical dans la tête. Super.
1: Ben, 7 couscous dans la tête.
0: Eh bien, DJ Alassa, on arrive à la fin de l'émission et
1: Ah.
0: du coup, je te remercie beaucoup.
1: Merci à toi aussi, merci d'avoir pensé à moi.

Yes, c'est à Cumbia Matata 94.2 sur RSF. C'est Manouche pour vous servir encore une fois en ces temps estivaux. Ça fait plaisir de vous retrouver. Ça faisait un petit moment que j'avais délaissé un peu les ondes de RSF et l'émission à Cumbia Matata. Voilà, désolé en tout cas. Déjà, je commence par des excuses qui vous les méritez. Vous méritez ces excuses. Je me suis vautré dans la paresse ces derniers temps et j'ai mis que des rediffs. Voilà, donc ça me tenait à cœur de faire une émission d'été. Voilà, j'espère que ça va vous faire kiffer. Pour vous dire, c'est une émission que j'avais préparée en avril. Donc bon, voilà, hein, c'est limite. Plates excuses, voilà, pour commencer, on enchaîne sans transition parce que voilà, il n'y avait pas de musique depuis tout ce temps, pas besoin de faire de tant de parlotte que ça. On va commencer avec DJ Lee Cox, hein, qui est un habitué de l'émission. Voilà, vous savez que c'est mon petit chouchou portugais et il a sorti un nouvel album qui est pas mal, qui s'appelle Antes do Album en juillet là. Et mais moi, ça va être un album plus vieux que je vous vais mettre, un album qui est sorti en avril et qui s'appelle XXX Files. Et voilà, on s'écoute le morceau tout de suite, Tribalismo, qui est une grosse tuerie. C'est parti, alerte banger dans les chaumières.

Jelly Cox, incroyable prod de très très Batida. Tribalismo, voilà, sorti sur l'album 4X Files de Jelly Cox. Il est pas mal productif en ce moment, là. Il a sorti encore le dernier album. Et on s'écoute un autre morceau qui est sorti du coup de l'avant-dernier album qui s'appelle Kit Chan. Voilà. Kit Chan. Mieux prononcé. Kit Chan.

0: DJ Lee Cox, Kid Kaki Chan, que vous pouvez retrouver souvent sur Paris, hein, qui, je crois qu'il habite à Paris. Et il y a d'ailleurs, pour les Parisiens, il y a des nouvelles soirées qui sont montées sur Paname, qui s'appellent Quebrada Noite. Et c'est dédié à la Batida. Du coup, il n'y avait pas encore de grosses scènes, soirées Batida à Paris. Donc voilà, c'est fait. Maintenant, Quebrada Noite propose des soirées Batida où on peut voir DJ Lee Cox, Firmer ça, beaucoup de gens du label Principe, mais pas que. Donc voilà, n'hésitez pas à vous renseigner et à aller danser sur le son de DJ Lee Cox, incroyable, toujours en live aussi, hein, je l'ai vu plusieurs fois, il donne tout à chaque fois, c'est vraiment envoûtant. On est pris dedans pendant 2 heures, on n'arrête pas. Voilà. Et on continue d'ailleurs en parlant de bons sets. L'ami Rosa Pistola, voilà, la colombienne néo-mexicaine qui vit au Mexique. Rosa Pistola, qui est pareil aussi, a sorti beaucoup de choses. Là, c'était l'album donc d'avril qui s'appelle Incorrigible. Incorrigible, mais il y a encore du nouveau qui est sorti en juin avec où elle compile un album de Los Dioses Tribales, et c'est un album sur à tous les pionniers de la musique tribale mexicaine, de la techno tribale mexicaine, voilà. Et on va s'écouter son album à elle qui est sorti en avril, Incorrigible, et on s'écoute le morceau tout de suite, le premier morceau de l'album qui s'appelle Conejo y Luna, et la cover de l'album est incroyable aussi. Qui est sorti en vinyle aussi, très très bon album, je pense, en vinyle. Rosa Pistola.
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0: Incroyable ce morceau-là, très très bon, le Conejo y Luna dans la plus pure tradition de la tribale mexicaine, bien limite andine, la chamanique, très très bon, j'adore cet album. Là, comme je disais, la cover est incroyable, très très belle cover de sur l'album Incorrigible de Rosa Pistola. On s'écoute un deuxième morceau, je sais pas quel vous faire écouter, j'avais prévu un morceau qui s'appelle Medianoche, allez je vais mettre celui-là, mais en tout cas tous les morceaux c'est un no-skip, hein, quasiment l'album. Voilà, en avril elle a sorti ça et ça enchaîne, hein, allez voir Rosa Pistola, c'est là, ces sets sont incroyables aussi en live. Allez, c'est parti, on s'écoute le morceau Medianoche sur le même album.
1: 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Il est 16h.

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0: Bonjour et bienvenue, 15h TU, le point sur l'actualité.
1: Gilles Moreau.
0: Niamey, la capitale du Niger, a connu une nuit d'affrontements près de points très sensibles comme la présidence et l'aéroport. Un face-à-face entre la garde présidentielle et des mutins issus des forces spéciales selon des sources sécuritaires. La junte évoque de simples mouvements d'humeur chez des soldats en rupture avec leur hiérarchie. Elle affirme qu'elle reprend le contrôle de la situation et demande à la population de vaquer à ses occupations. Les présumés mutins ont assuré de leur côté que les institutions étaient dissoutes. Le bilan de la crue dévastatrice qui a balayé le nord du Népal est passé aujourd'hui à 675 morts. Près de 3000 personnes sont toujours portées disparues. Quant aux dégâts, ils sont immenses. La reconstruction devrait coûter des milliards de dollars. Sarah Krakowicz.
2: Pour la députée Khushbu Oli, membre du Parti national démocratique à la Chambre des représentants du Népal, il s'agit tout simplement d'une des pires catastrophes naturelles de l'histoire récente.
3: Des villages et des petites villes entières ont été dévastées. Les habitations et les infrastructures publiques ont tout simplement été balayées. Seules quelques personnes ont réussi à se mettre à l'abri en se réfugiant sur les hauteurs avant que la crue ne les atteigne. Certaines de justesse, à quelques secondes près. Des communautés et des localités entières situées le long du cours de la rivière ont gravement été touchées.
2: Les opérations de secours et de recherche se poursuivent, mais elles sont rendues complexes par le relief montagneux.
3: Les secours, l'armée népalaise et la police ont secouru des personnes piégées à l'intérieur de tunnels hydroélectriques. D'autres personnes bloquées dans des bâtiments ont aussi été évacuées. Mais les opérations de secours se déroulent avec une extrême prudence, car la Chine a mis en garde contre une potentielle nouvelle crue. Cela crée un risque supplémentaire et très grave, tant pour les survivants que pour les équipes de secours.
2: Les difficultés d'accès aux zones touchées rendent difficile toute évaluation des dégâts. Selon la Croix-Rouge, au moins 93 000 personnes pourraient avoir été touchées par cette crue dévastatrice.
0: Nouvelle frappe russe très meurtrière en Ukraine. Au moins 37 morts. Était visé un entrepôt abritant des explosifs près de la capitale Kiev. L'armée israélienne poursuit ses frappes dans la bande de Gaza. Le cessez-le-feu signé avec le Hamas en octobre dernier. Dans ces conditions, le plan de Donald Trump pour Gaza peine à voir le jour. La situation est critique, prévient Nikolaï Mladenov, qui demande à la communauté internationale de réagir. On écoute le haut représentant du Conseil de la paix pour Gaza.
4: Si nous laissons Gaza perdurer dans la situation actuelle, où la moitié du territoire est sous contrôle total d'Israël et où toute la population est entassée dans une partie plus petite, Gaza disparaîtra. Elle disparaîtra pour de bon et il n'y aura pas de retour en arrière possible. Si la communauté internationale ne se concentre pas sur la situation à Gaza, où vivent 2 millions de Palestiniens dans des conditions épouvantables, et ce même avant le 7 octobre, qui ont été victimes de multiples guerres, de restrictions et de bouclages, nous ne pourrons pas retrouver le chemin d'une solution crédible à la question israélo-palestinienne. Non seulement nous laissons 2 millions de Palestiniens vivre dans des conditions épouvantables à Gaza, ce qui constitue une tragédie humanitaire, mais nous semons également les germes d'une prochaine crise sécuritaire et militaire qui ne manquera pas de surgir.
0: Enfin, il appelait aux expulsions d'étrangers en situation irrégulière aux États-Unis. Un militant britannique d'extrême droite a lui-même été arrêté par l'ICE, la police de l'immigration. Plus de précisions avec Guilhem Delteil.
5: Milo Yiannopoulos est arrivé en 2019 aux États-Unis. Il avait alors un titre de séjour en ordre, mais selon le ministère de la Sécurité intérieure, il a choisi de rester au-delà de la durée autorisée en violation des lois du pays. Et le militant d'extrême droite s'est vu délivrer le 22 juillet dernier un ordre final d'expulsion. Mais Milo Yiannopoulos n'en continuait pas moins de se déplacer. Jeudi, il est arrivé à la Nouvelle-Orléans. Il a été alors interpellé à l'aéroport et placé en détention dans l'attente de son expulsion. Aux États-Unis, Milo Yiannopoulos avait développé des liens avec plusieurs figures de la droite radicale, Marjorie Taylor Greene, une ancienne alliée de Donald Trump, ou le chanteur Ye, avant connu sous le nom de Kanye West. Le militant d'extrême droite a publiquement soutenu la politique d'expulsion de personnes immigrées menée par Donald Trump. Au mois de juin 2025, il écrivait sur les réseaux sociaux que la Californie a besoin de points de contrôle de l'ICE aux entrées des supermarchés, des stations-service, des centres commerciaux, au carrefour et devant les bâtiments administratifs, jugeait-il. Il appelait le président états-unien à renvoyer des millions et des millions d'étrangers vivant dans le pays.
0: Voilà pour l'information qui revient à 18h sur RFI. Très bonne journée.
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0: Mon souhait est d'écrire une pièce qui pourrait réunir nos offenses quotidiennes en un tout et en faire débattre dans une agora, un forum, pendant une journée entière. Un terrain d'analyse vaste où se recoupent autant les grandes guerres abjectes que les discriminations sociales, sexuelles et raciales du quotidien. Avec une question. Existe-t-il moyen de s'en affranchir ? Avec ce texte, mon envie est d'inviter plus que jamais à faire du théâtre un lieu d'échange, de dissensus, mais d'écoute. Quel dernier grand conflit pour assouvir la haine entre les humains et donc une tentative d'épuisement de tous nos conflits humains ? Car jamais une époque n'a autant mis sous nos yeux les violences familiales les plus cachées comme celle des guerres ouvertes entre les géants de ce monde. Nous ne cessons d'avoir en image la menace du nucléaire, les attentats, les rapts, les kidnappings, les féminicides, les viols, les violences policières, comme si notre époque était celle qui voulait nous les rendre plus intimes. C'est ainsi que Guy Régis Junior introduit quel dernier grand conflit pour assouvir la haine entre les humains. Nous ne présentons ici que quelques extraits de cette œuvre fleuve. Enfermé de force, le fils d'un certain âge et sa mère.
1: Comment cela ? Je suis un enfant du viol !
2: Voilà. Je te le dis. Tant qu'on y est, tant qu'on est ensemble, enfermés tous les deux, et qu'il nous a été ordonné l'interdiction de sortir, voilà. Je te le dis. Tu es un enfant du viol. Il n'y a pas à faire tout un scandale, c'est ainsi. C'est comme cela. J'en avais assez de garder pour moi le secret. Tu n'arrêtais pas de vouloir savoir pourquoi. Toute ma vie, j'ai toujours été si précautionneuse envers toi si secrète. Tu te plaignais qu'avec toi, j'ai toujours été dans la discrétion. Tu te soupçonnais que je suis toujours dans le déni. Tu te plaignais qu'avec toi, j'ai toujours été, que je gardais tout pour moi, que je ne disais jamais vraiment tout, etc., etc. Tu le soupçonnais, alors voilà, c'est dit. Tu es un enfant du viol. Je me suis dit qu'il arrive un certain âge où on est prêt à entendre ces choses-là. Tu l'as cet âge-là à présent, l'âge où tu ne peux rien me reprocher. La vie t'a déjà assez raisonné, toi aussi. Tu as l'âge où tu as tout vu, tout compris, enfin presque. On aura toujours des choses à comprendre, tu me diras, on ne finira jamais d'être étonné. En tout cas, tu n'as plus l'âge, ni le temps de vouloir devenir autre chose, d'aller brasser ta vie. Tu n'as plus l'âge où tu risques de vriller, de sauter dans le vide. Pas besoin de tergiverser, tu vois pertinemment bien ce que je veux dire, voilà. Tu es un enfant du viol. Comme bon nombre d'enfants d'ailleurs. Comme toute une pléiade d'hommes et de femmes, presque.
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5: Salut à toutes, salut à tous, merci d'écouter Erdiwa et bienvenue si vous nous rejoignez. Vous êtes dans les premières secondes d'un programme un peu spécial, grand, très grand reportage autour de l'émission La Dernière, dans le cadre de sa tournée d'été. En effet, l'émission passait par Die pour un rendez-vous en public le 7 juillet dernier. Alors que l'incendie ravage la forêt dioise et menace les habitations, il est convenu de faire l'émission à huis clos, au théâtre de Die, avec une diffusion exceptionnelle sur Erdiwa. La dernière tournée, reportage à Die, c'est parti!
6: Bonjour, est-ce que je peux vous poser des questions? C'est pour Radio Die. Okay. Que faites-vous là aujourd'hui?
7: Devinez!
8: On vient récupérer des places pour la dernière.
7: J'ai réservé des places pour l'enregistrement de la dernière sur Radio Nova.
8: J'attends pour avoir des places pour la dernière.
9: Ah bah, je suis venu prendre mes billets pour la dernière, je vais pas rater ça.
10: J'attends pour la dernière pour prendre des places.
6: Décrivez-moi l'émission la dernière pour vous.
8: Émission très engagée.
11: Des chroniques haute en couleur, de l'humour.
9: C'est l'actualité avec de l'humour. Ça fait du bien parce que l'actualité est pas super et moi j'aime bien avoir cette actualité par le biais de l'humour.
10: S'il y a des gens, ils font des blagues, ils sont un peu politisés. Enfin, c'est l'émission la plus écoutée de France, je crois, aujourd'hui.
7: C'est une émission avec des engagements politiques plutôt de gauche qui critique la société de merde dans laquelle on vit et l'actualité et comment est traitée l'actualité dans les autres médias, par exemple.
6: Vous l'écoutez depuis longtemps ?
9: Ouais, je crois depuis le début.
8: 6 mois, peut-être ?
12: Depuis un an ou deux.
7: Je dirais depuis un an.
10: Depuis un peu moins d'un an. À peu près. Enfin, je savais que ça existait avant, mais j'écoute régulièrement depuis un peu moins d'un an.
6: À votre avis, qu'est-ce qui fait le succès de cette émission ?
10: C'est Guillaume Meurice, qui est très connu, qui était très connu avant, et je pense que ça plaît aussi parce qu'ils sont un peu incisifs, ils sont drôles et ça plaît aux gens.
8: Bah, son engagement,
11: son humour radical de gauche.
12: Et Théo, l'organisateur de la tournée.
9: Leur impertinence, leur humour et aussi leurs invités qui sont toujours super, très intéressants. Ils ont toujours des super invités.
7: C'est les intervenants qui étaient déjà un peu des personnes connues, reconnues sur France Inter. Guillaume Meurice qui finalement s'étant fait virer de France Inter, ça a été contre-productif parce que du coup il a été encore plus connu et reconnu comme un peu rebelle. Émeric Lompré qui est un personnage atypique, Pierre-Emmanuel Barré aussi avec ses petits déboires sur certains sketchs qu'il a fait, et Juliette Arnault qui est aussi un bon personnage, et puis leurs invités, Jamil Lechlag ou Hakim Omiri, voilà.
6: Qu'est-ce que vous attendez pour cette émission ?
8: Plein de vérité et de bien se marrer.
11: Rire.
12: Ah ouais, prendre du plaisir.
7: Bien rigoler, passer un bon moment avec les Diwa et autres, et avoir pas trop chaud.
9: Bah, je crois que je l'ai un peu dit, hein. L'humour, l'actualité, l'humour.
6: Et quel est le sujet que vous aimeriez entendre pendant cette émission ?
9: Je sais pas.
6: Pas de soucis.
10: Je me demande surtout qui est-ce qu'ils vont inviter, je sais pas encore, et j'aimerais bien savoir qui est-ce qu'ils vont inviter.
8: Qui parle de toutes les choses qui se passent sur Di et dans le Diwa.
12: Je suis pas l'actu, j'espère qu'ils vont pas trop être difficiles avec les Diwa.
11: La canicule, mais ils en ont déjà parlé, donc...
7: Toujours combattre contre tout ce qui est racisme, grossophobie, homophobie, et puis arrêter un peu de, comme le gouvernement est en train de le faire, de polariser la société entre les gens qui votent RN. Enfin, en fait, arrêter de se faire que les pauvres se battent les uns contre les autres, parce que celui qui profite du système, c'est pas le pauvre, c'est Bernard Arnault, c'est les gros riches qui donnent pas d'impôts à l'État français.
6: Pour une dernière question, est-ce que vous avez une parole libre, un truc à transmettre à du coup Radio Nova, à la dernière ?
8: Longue vie.
11: Merci à vous.
10: Continuez comme ça, je sais pas. Allez-y, quoi.
7: Merci à toute l'équipe. C'est super ce que vous faites. C'est bien ce que Mathieu Pigas met en place. Et c'est bien qu'il y ait un contre-pouvoir au niveau de l'information et des idées politiques, quoi. Parce qu'on est un peu dans la merde. On va vraiment vers la droite, quoi.
9: Continuez, ça nous fait du bien vous entendre. Ça nous donne la pêche.
6: Qu'est-ce que vous faites là aujourd'hui ?
13: Je fais la queue pour l'émission de radio de Radio Nova, la dernière.
14: On fait la queue pour avoir des places pour la dernière, l'émission de Radio Nova qui a lieu la semaine prochaine.
15: Je suis pour les billets de la dernière tournée de Radio Nova.
16: On vient chercher des places pour la dernière.
17: J'attends de m'inscrire pour la dernière.
18: Je suis venu boire un café parce qu'il paraît qu'ils offrent des cafés.
19: Je viens faire la queue pour moi-même, pour mon fils, pour ma mère et pour une amie pour récupérer des billets pour la dernière.
6: Est-ce que vous pouvez me décrire l'émission la dernière ?
15: Ben je peux pas puisque je l'écoute pas, voilà. Donc je peux pas. C'est mon frère qui écoute. Voilà, et je suis là pour mon frère.
20: C'est un enchaînement de blagues et en même temps de conférenciers qui parlent d'un sujet plus ou moins intéressant, ça dépend des moments.
21: Une émission qui fait du bien.
14: Pour moi, c'est un peu l'endroit où sont allés se réfugier les humoristes du service public après s'être virés parce qu'ils ont dit des choses qui n'ont pas plu au pouvoir en place.
19: De l'humour, des infos, de l'irrévérence.
18: La dernière, ben, je ne l'ai pas vue, puisque c'est la dernière, elle n'est pas encore passée.
13: C'est pas trop moi qui l'écoute, c'est plutôt mon compagnon. Du coup, je sais que c'est des humoristes, beaucoup, et que mon compagnon rigole beaucoup. Donc, voilà.
6: Vous l'écoutez depuis longtemps ?
13: Et du coup, non, pas trop. Enfin, en tout cas, c'est assez récent qu'on écoute ça à la maison. Ouais.
0: Non, pas du tout. Moi, je n'écoute pas. Mais en fait, vu qu'ils viennent ici, je vais commencer à rattraper un peu le retard, je pense.
21: Depuis qu'elle est sur Radio Nova, en fait, en vrai.
19: Ça fait un moment, oui.
14: Pas tant. J'écoutais beaucoup quand ils étaient justement à la radio, enfin à la radio publique. Et maintenant, plus de temps. Mais du coup, vu qu'ils passent, ça fait plaisir.
18: Radio Nova, j'écoute pas vraiment, en fait. J'écoute les podcasts, surtout. Okay. Enfin, j'écoute pas en direct, en tout cas.
6: À votre avis, qu'est-ce qui fait le succès de cette émission ?
19: Compris.
18: C'est qu'ils disent des vérités sous le ton de l'humour.
21: Un contrepoids au pouvoir politique actuel, ça donne du souffle.
20: Je pense un franc-parler, comment on dit, sans langue de bois, brut de décoffrage, voilà, du vrai quoi.
19: La qualité des interventions des différents humoristes, et puis peut-être le ras-le-bol général de la langue de bois qui est pratiquée sur les autres radios.
14: L'humour piquant qui fait plaisir.
13: La parole est assez libre sur toutes sortes de sujets, et je crois que c'est ça qui plaît.
6: Qu'est-ce que vous attendez de cette émission ?
22: Eh ben bon, un grand moment festif, et puis de repartir encore plus fort et de croire encore en plein de choses sur notre société.
14: Je sais pas, c'est un peu un moment où je me dis toutes les personnes un peu politisées du coin vont se retrouver ensemble autour de cette émission, mais c'est autant pour le moment que pour l'émission, je pense. Si j'arrive à avoir des places.
13: Moi, de passer un bon moment, je pense que ça va être chouette. Je trouve ça bien que ça vienne à 10. J'ai l'impression que ça va être sympa. Un bon moment entre amis à écouter quelque chose de sympa. Ouais.
19: Une bonne tranche de rire.
6: Quel est le sujet que vous aimeriez entendre pendant cette émission ?
22: Pourquoi tant de guerre ?
23: L'éligibilité éventuelle de Marine Le Pen.
0: Ah oui, ça.
23: Ouais. C'est quand même le même jour. Ah je oui. Pense que ça peut être
0: ah, c'est le même jour.
23: Eh oui, c'est
0: ah, hyper intéressant. Ouais.
19: La biodiversité.
18: Le sujet que j'aimerais entendre. Je leur fais confiance là-dessus.
13: Je sais que ça parle beaucoup de l'actualité, du coup ça me va bien.
6: Et une parole à faire transmettre à Radio Nova, du coup ?
18: Tout mon amour.
19: Continuez comme ça.
6: Continuez.
13: Je vais écouter plus.
0: Prenez vos bouteilles d'eau, Guillaume Meurice et toute la clique. N'oubliez pas de vous hydrater.
6: Merci beaucoup.
5: Et merci à Laïna pour ce micro-trottoir, prise de son réalisée, vous l'avez compris, bien avant le 7 juillet. Nous voulions honorer celles et ceux qui avaient accepté de répondre à nos questions.

0: Salut Théo.
1: Eh ben salut Baptiste, comment ça va?
0: Très bien, et toi?
1: Bon ouais, il y a un petit coup de chaud avec la montagne autour, mais on est résilient, on organise quand même l'émission, donc on est content, on tente.
0: Eh ben oui, on va parler de la dernière. C'est quoi ton rôle?
1: Eh ben je suis le grand organisateur de la dernière. Enfin, on est en binôme avec mon ami et collègue Loris et on est en charge. Enfin, on était en charge de recevoir toutes les candidatures. On a reçu entre 500 et 600 candidatures de plein de communes partout en France. Et on a eu des villes comme dit qui ont posé une candidature et qui ont été retenues. Pour rien, bien évidemment.
0: Oui, parce que peut-être des gens te connaissent ici, c'est ça?
1: Oui, bah oui, je suis d'Iwa d'origine, donc je suis né à Di, j'ai grandi à Di, je suis parti après à Paris, j'ai bossé à Radio Nova, j'ai quitté Radio Nova il y a 2 ans, ils m'ont rappelé pour cette tournée et voilà quoi, il y a eu plusieurs villes dromoises hein, d'ailleurs qui ont posé des bons dossiers, notamment Nyons, et en fait c'est l'équipe qui a tranché au final.
0: Du coup, régisseur de la tournée, en fait, tu travailles pas le reste du temps sur la dernière, à l'Européen par exemple, ou quand elle va dans les autres villes?
1: J'ai démarré avec eux sur les 5 premières, je faisais un peu la régie plateau, de toute façon c'était un peu les versions test, hein, les premières émissions à l'Européen, et après de toute façon j'avais envie de quitter Paris et de couper un peu, donc j'ai mis un ancien collègue à ce poste-là, enfin il s'est mis tout seul et il le fait très très bien, et ils me rappellent pour les extérieurs un peu plus costauds et pour la tournée qui nous a pris à peu près 6 mois d'orga.
0: Est-ce que tu peux rentrer dans le détail, c'est quoi être régisseur d'un événement comme celui-ci?
1: En fait, on essaie de tout prévoir à l'avance, qu'une équipe de 17 personnes sur les routes, malheureusement, peut laisser assez peu de place à l'improvisation. Donc, c'est pas si punk que ça, quoi. Tout est un peu écrit. On connaît nos restos 2 semaines à l'avance, les endroits où on va dormir, les activités qu'on va leur proposer. On essaie de prévoir à l'avance toutes les galères qu'on pourra rencontrer. Truc tout bête, hein, mais hier, quand on voyait l'incendie qui se rapprochait du relais téléphonique, j'aurais dit, potentiellement, vous allez perdre du réseau, pas de panique, allez à votre hôtel, connectez-vous au Wi-Fi, le Wi-Fi ne sera pas impacté, tout ça. Donc c'est rassurer l'équipe et ajouter un peu de fun dans toutes ces aventures, sachant que tout le monde peut être un peu à cran, avec la canicule, la fatigue, la route, tout ça. Donc c'est essayer de désamorcer aussi des situations qui peuvent être tendues entre les gens ou des gens qui craquent avec la fatigue et voilà, être attentif à la psychologie de groupe aussi, voilà.
0: C'est assez particulier parce que justement t'es un peu la personne qui doit finalement passer un peu des plats, faire plein de choses pour qu'à un moment donné tout le monde puisse se détendre et que au fond ce pourquoi t'es là se fasse. Et toi t'as personne qui te permet de pas craquer?
1: Bah si, j'ai des copains, j'ai mes proches qui prennent le bureau des pleurs, hein, ils prennent le relais, mais sinon ouais, c'est chouette parce qu'on est deux, donc on se partage un peu cette charge mentale et émotionnelle de l'équipe, quoi, du bien-être de l'équipe, et voilà quoi, ça nous plaît aussi d'être un peu les moniteurs de colo. Voilà, en tout cas mon BAFA que j'ai passé quand j'avais 16-17 ans n'a jamais autant servi que ces dernières années, donc je suis très content.
0: Ouais, parce que alors donc du coup tu l'as un peu dit, mais on le voyait sur certaines vidéos, si les gens suivent, effectivement ils ont des activités, alors c'est quand même assez drôle de devoir les occuper.
1: C'est une manière aussi de leur faire découvrir les régions. Moi je m'occupe des tournées de Nova depuis une dizaine d'années. Donc je pense que j'ai une bonne vision globale du territoire français et je suis pour Nova un peu la caution rurale où je les aide un peu à leur dire dans cette région on fait 3 bises, ici les spécialités c'est ci, c'est ça, si vous faites ça c'est mal vu, évitez de dire ci, de dire ça, donc voilà, pour éviter qu'il y ait des impairs. Et les activités, c'est pour s'amuser, mais c'est aussi pour les aider à découvrir un peu le territoire. Par exemple, quand on était à Navarinx, dans les Pyrénées, sur une ville fortifiée sur le chemin de Saint-Jacques. On a tchatché avec les gens de la mairie qui ont mis en place une visite de la ville costumée. C'était complètement délirant, c'est foutraque. Ils nous ont fait tirer avec des mousquets et des vieux flingues de mousquetaires et tout. C'était bon, c'est drôle, quoi. À Mazères-sur-Salade, on était invités dans une classe multiniveau, mais de primaire. Hein, c'était vraiment petit quand même. Et donc, ils ont un peu posé des questions. C'est quoi votre métier? Comment ça marche la radio, tout ça. Voilà. Et ce qui était hyper drôle, c'était de voir dans l'équipe ceux qui savent ou non parler aux enfants. Donc Emery qui est super. Par exemple, c'est vraiment, sans se foutre de la gueule des mômes, il arrive à vulgariser un peu son travail. Guillaume, il était un peu en mode « Ouais, Macron démission, les enfants... »
0: Un autre enfant ?
1: Ouais, non, mais, oui, mais bon, les enfants, ils comprenaient que dalle. Ils disaient « Ouais, il faut dire non à la maîtresse hein, !» Je sais quoi. Et t'avais mon personnage préféré, c'est Malo, notre réalisateur, qui était en mode « Bah voilà, moi, je suis technicien, son, bah, je gère les jingles, les tapis, j'envoie, je fais gaffe au top horaire. » Le gamin qui bitait que dalle, quoi. Et ça, c'était vraiment hilarant. Alors pour le coup, ouais, il s'est pas foutu de leur gueule, mais je pense qu'ils ont vraiment. Ça devait être vrai, ça devait être assez lunaire. Je me demande ce qui se passe dans la tête d'un enfant quand on te parle de jingle, de top horaire, de tapis, de coupure pub et.
0: Une autre langue.
1: Une autre langue, voilà. Ils se sont dit, il est drôle celui-là. Là, on va aller à Nonnet la semaine prochaine. Ils nous ont proposé de faire un tour en Montgolfière parce que c'est la ville des frères montgolfiers, je crois. En tout cas, c'est la ville qui a vu naître la montgolfière, donc on va faire un petit tour aussi, on va apprendre des choses, c'est une manière de s'imprégner, d'une certaine manière, de tout ça. Et on a aussi conscience que c'est un vrai privilège d'avoir autant d'avoir cet accueil-là de la part des gens, parce qu'ils sont aussi contents de faire découvrir leur région. Donc là, à chaque fois, on nous ouvre les portes aussi pour visiter des bâtiments qui parfois sont fermés au public, rencontrer les personnalités un peu fortes des villes et des villages, un peu marrantes, quoi. Et ça nous permet derrière de faire les petits micro-trottoirs pour Guillaume Meurice aussi.
0: Tu dirais qu'ils sont contents de faire découvrir leur région d'une manière générale, ou ils sont aussi contents d'accueillir cette équipe-là, particulièrement avec voilà, l'engouement qu'on connaît et qui est légitime?
1: Bah, un peu des deux, mais c'est vrai que bah, en général, la volonté première, c'est d'accueillir l'émission La Dernière, parce que je pense que pour beaucoup de gens, c'est une bouffée d'air frais et un bon pied de nez à l'extrême droite et au fascisme qui grandit dans toute la France et aussi dans les territoires. Ce que j'avais pas dit, c'est que le choix des dates, enfin des étapes pour cette tournée, c'était forcément des communes de moins de 50 000 habitants. Mais on a fait deux communes de moins de 1000 habitants. Et sinon, on essaie de rester sur des petites ou moyennes communes. Et l'idée, c'est plutôt de faire venir se faire déplacer les gens des gros agglos vers ces petits bleds. Et ce qui était un peu le défi, du coup, c'est de vérifier en amont que la ville a les capacités humaines et matérielles d'accueillir potentiellement 1000, enfin plutôt 2000, 3000, 4000, jusqu'à 6000 personnes.
0: Qu'est-ce que vous êtes allé visiter dans le Diwa? Allez, on est Diwa, alors du coup, c'était quoi les activités ici et les personnalités rigolotes?
1: On allait se baigner dans la Drôme, on a fait des petites randos autour. Guillaume
0: lesquelles?
1: On allait sur la montagne de Bèze. Voilà, il fallait bien faire ça. Il y a une zone naturiste sur la montagne de Bèze, c'est une histoire vraie.
0: On y baise.
1: Ouais, bah, peut-être, je sais pas, mais probablement. Qu'est-ce qu'on a fait d'autre? Bah, Guillaume a rencontré des gens qui font un peu des médecines alternatives, hein, on en a beaucoup par ici.
0: Ouais, ouais.
1: Voilà, bah, des petits restos, on est allé au beau, petit fourneau. Ben on ira au bon passant aussi. On leur laisse le temps de s'imprégner un peu de la ville et de ses habitants. Demain, on ira dans le Vercors aussi.
0: Qu'est-ce que tu leur as dit qu'ils n'avaient pas le droit de dire dans le Diwa?
1: C'est une bonne question. Qu'est-ce que j'aurais dit
0: Comment tu les as préparés au public d'ici?
1: Bah, j'aurais dit que le Diwa, c'était un peu une enclave gauchiste, babos, très accueillante, avec de très belles montagnes. C'était vraiment, à mon avis, leur cœur de cible, et surtout celui d'Emeric, que voilà, ils n'allaient pas être dépaysés. Non, pour le coup, pas trop de warning sur 10. Je savais qu'ils allaient, enfin, j'espérais qu'ils sentent bien, et a priori, tout le monde est content, mis à part sur les petits incendies et cette déception de ne pas pouvoir recevoir le public cette fois-ci. Ils sont a priori, elles sont très très motivées pour remettre le couvert l'an prochain.
0: Voilà, c'est ce que j'allais dire. Finalement, ça reviendra. Comment ça a été justement pris, c'est-à-dire émotionnellement, est-ce que tu pourrais dire par quoi vous êtes passé avec cet incendie qui finalement devenait trop important?
1: Bah, ça a été pris avec beaucoup de compréhension, de calme, de sérénité. C'est vraiment pas une équipe qui fait du drama pour ce genre de choses. Pour le coup, ils se sont dit que c'était sans doute la meilleure décision à prendre.
0: Et puis de ne pas partir même, en plus, ça aussi c'est une question.
1: Ouais, de rester, parce que la question s'est posée à un moment, est-ce qu'on va dans une commune à côté, mais bon, ça fait pas trop de sens non plus, on préférait rester avec les personnes qui ont œuvré à ce projet. Donc c'est bien de rester avec elles et jusqu'au bout. Et bon, voilà, on croise les doigts pour la suite, en tout cas en ce qui concerne les feux de forêt.
0: Qu'est-ce que tu fais après la tournée?
1: Un petit dodo d'une semaine, je pense. Non, je vais bosser, en fait je rempile direct, je vais travailler sur un festival dans l'arrière-pays niçois qui s'appelle les Nuits du Sud. Et après dodo, pendant 2 semaines.
0: Et ton retour Nova, ce sera que dans ces cas-là en fait, pour faire des tournées un peu exceptionnelles?
1: Oui, des déplacements d'antenne un peu hors norme, où ils peuvent avoir besoin de mon expertise d'ancien, mais sinon les nouveaux et les nouvelles se débrouillent très bien toutes seules. Mais moi je suis très content de... C'est pas le même Nova qu'avant, c'est une autre histoire, et je suis content de plus en faire partie à plein temps, mais je suis très heureux de revenir de temps en temps. Ouais. Et de voir ces nouvelles équipes qui sont hyper motivées. Et voilà, je joue à l'ancien.
0: T'as envie de nous dire la différence entre le Nova d'avant et le Nova de maintenant?
1: C'est plus les mêmes enjeux, c'est plus la même ligne éditoriale, musicale.
0: Ça veut dire quoi ça? Est-ce que... Parce que la question n'est jamais vraiment posée, ni à Pigas, ni à personne, de savoir c'est quoi la ligne éditoriale en fait. C'est on lâche les chevaux contre le fascisme, le RN, on...
1: Bah, Nova a quand même toujours été très politique et orientée à gauche. C'est juste qu'elle n'avait pas aussi cette exposition-là, et l'arrivée de Guillaume Meurice et son équipe a vraiment donné un coup de boost. Et voilà, après je pense que Nova a toujours été une radio avec une super liberté de ton. Mais il y avait un côté sur la musique aussi beaucoup plus pointu, beaucoup plus sachant, underground, et c'est plus le cas, c'est moins le cas maintenant.
0: Mais tu veux dire que ça clivait l'auditoire peut-être?
1: Ça potentiellement, ça peut. Ça peut cliver un peu. Mais la nuit, il y a toujours des morceaux encore un peu bizarres. Il y a toujours le Nova Club aussi, qui est un espace de découverte pour la musique. Mais c'est vrai que sur le flux classique, on est sur une ligne un peu plus grand public. Et moi, je suis moins là-dedans, mais je suis très content de savoir que aussi cette radio est beaucoup plus écoutée qu'avant, et qu'elle impacte plus de monde, quoi.
0: Pour les raisons de cette liberté de ton et de cette orientation politique?
1: Ouais. Notamment. Et puis parce que même si je ne suis plus, c'est une partie de ma vie aussi, et je suis content des valeurs que j'ai toujours défendues. Donc, même si musicalement ça a changé, je suis toujours pro-Nova.
0: Si je te pose pas de questions, est-ce que tu as envie d'y répondre quand même?
1: Je suis très ému en tout cas de voir toute cette équipe qui découvre le Diwa. C'est très très important. C'était important pour moi. Je suis content que ce projet puisse voir le jour d'une manière ou d'une autre, et c'est pas comme je m'y attendais. Je suis pas déçu, c'est pas le mot, parce que de toute façon on est complètement impuissant par rapport à ce qui se passe, mais on prend les choses avec philosophie, et puis on va dire que c'est un avant-propos, c'est le hors-d'œuvre avant le big événement de l'an prochain, j'espère.
0: Ouais. Et les montagnes devraient être claires.
1: Ouais, peut-être un peu plus claires.
0: Merci Théo.
1: Je t'en prie.
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0: Salut Ninon.
3: Salut.
0: Qu'est-ce que tu fais ?
3: Je suis chargée de communication à Radio Nova, et donc pour la dernière également. Je fais le partenariat, l'événementiel pour la radio, et voilà.
0: Plus spécifiquement la dernière ou tout Radio Nova ?
3: Tout Radio Nova.
0: Alors explique-nous, qu'est-ce que c'est ton travail ?
3: Ah là là. Mon travail, c'est faire en sorte que toutes les émissions de radio elles soient de plus, enfin, qu'il y ait de plus en plus connues.
0: C'est quoi ? C'est tous les réseaux ? C'est toutes les vidéos qu'on peut voir un peu partout ? Le YouTube, le...
3: Non, ça c'est plus le pôle digital à la radio. Il y a vraiment le pôle digital qui s'occupe de, à chaque fin d'émission, faire les extraits vidéo qu'on voit sur Insta, sur YouTube, etc. Et nous, bah, forcément, on travaille avec eux vu qu'on est à la com. On va mettre en avant, par exemple, bah, la dernière tournée, il fallait faire toute la com, travailler avec des graphistes pour faire toute la direction artistique, tout ça. Et après, dire au digital quand, comment partager. Après, c'est un travail d'équipe. Et donc il y a ça pour les émissions, on fait aussi des événements musicaux, on remet en avant les concerts, on a des partenariats avec des musées, avec des festivals, des fois on y va, il va y avoir des sujets, des vidéos avec des artistes. Bon, c'est pas moi qui le fais, c'est des journalistes dans la rédac qui travaillent pour le digital. Et voilà, après il y a tout ce qui est plus institutionnel, là il y a Médiamétrie vendredi, c'est là où les audiences des radios tombent. Donc là pareil, chaque jour de Médiamétrie c'est des communiqués de presse, il y aura un petit visuel drôle sur nos réseaux sociaux, et voilà. Et mes journées se ressemblent pas trop. Là, je suis à Die, je viens d'aller me baigner à la rivière. Non, je rigole, c'est du travail aussi.
0: La droite pour une pause.
3: Ouais, voilà, c'est ça.
0: Mais du coup, toi, ton boulot, c'est de faire quoi ? De mettre en page ? Tu fais quand même un peu du graphisme ? Tu fais...
3: Non, à la com, je suis vraiment le pigeon voyageur entre plein de gens. On a des graphistes, et on travaille avec eux, on leur fait des briefs. Après, on discute si ça nous va, si ça nous va pas. Et pour les réseaux sociaux, je récupère ce qu'on fait les graphistes, je l'envoie au digital. Enfin, ouais, c'est vraiment... à la com, on est un peu des chargés de projets, de plein de projets différents. Et ce que je peux faire parfois, c'est ce qu'on appelle les wordings, c'est les petites bio en dessous des posts. Mais voilà, en général, il faut faire une bonne gymnastique d'esprit quoi, quand on travaille à la com. On parle avec plein de gens différents.
0: Voilà. Qu'est-ce que tu as fait spécifiquement, par exemple, à Die ou sur cette dernière
3: À Die, la tournée, moi j'étais à Navarinx et à Mazères-sur-Salatte. Sinon, après, on échange avec des collègues, enfin on est trois. Un collègue et une alternante. Et vu que ça fait longtemps qu'on travaille dessus, bah faut que tout le monde en profite. Et ce que je fais, c'est que je gère surtout les invitations, parce qu'à chaque date, il y a des, l'équipe Guillaume, Émeric, Juliette, Pierre, Emmanuel, ils ont des invités par date.
0: Des invités publics.
3: Non, ouais, c'est des invités publics, quoi, okay. Qui sont parce que chaque date a été prise d'assaut, donc il y avait plus de place, et donc des fois il y a de la famille de l'un ou l'autre qui veut venir. Donc.
0: Ou des professionnels sur.
3: Ouais, ou de la presse aussi. Là, il y a quelqu'un du journal du Diwa qui vient. Et on a Enercop qui est le sponsor. Et du coup, ils ont des places à chaque fois. Et voilà, c'est surtout ça. Et là, ça a été un peu de gestion de crise, quoi, entre guillemets. J'ai un peu moins d'invités, quoi. Mais voilà, c'est surtout ça. Et je donne des coups de main aussi à la prod. J'aide à démonter tout ce qui est la déco sur le, enfin la déco, tout le set sur le plateau, etc. quoi. Je donne des coups de main, mais voilà. À la com, on a quand même pas mal travaillé en amont. J'ai été en échange avec pas mal de personnes sur chaque date, donc c'est aussi sympa de les voir en vrai, quoi. Et voilà.
0: Ouais, on imagine un travail. Tu saurais le dater. Ça fait quoi, 6 mois que tu...
3: Ça fait 6 mois depuis janvier, ouais. L'appel a été lancé en janvier par Guillaume et le reste de l'équipe, ouais.
0: Depuis. Et donc du coup, toi, tu as été en lien, par exemple, à 10, si on parle d'ici, c'est quoi, c'était le lien avec le théâtre, la mairie ?
3: Moi, j'étais en lien avec le théâtre, vraiment avec les personnes du théâtre, Marion à la com, surtout au théâtre, et oui, ouais, pas la mairie, à la com. En fait, il y a Loris et Théo qui sont à la production de toute la logistique, de toute la tournée. Sacré travail. Et du coup, ils m'ont mis, ils ont créé une boucle. Ils ont dit, ah, boucle com, tiens, ça c'est pour toi, Ninon et Manuel, c'est mon collègue. Et voilà, j'étais en échange avec eux.
0: Ça fait longtemps que tu bosses à Nova ?
3: Ça fait un an et demi. Je suis arrivé en janvier 2025.
0: Et tu y es par hasard ou par conviction ?
3: Non, pas par hasard, parce que enfin, j'ai poussé les portes quand même. Et puis parce que j'aime bien. Moi, j'ai découvert un peu la radio par hasard quand même, parce que j'ai fait un stage à l'époque, une radio concurrente qui cite pas mal cette radio. Et c'était France Inter quand j'avais 18 ans. Mais c'était l'été, c'était le meilleur stage de ma vie. Enfin, c'était mon premier stage. Et je me retrouve à la radio à me dire que c'est possible aussi d'aller dans le monde de la radio et de la musique. Parce que j'ai pas du tout une famille dans ce milieu-là. Moi, ils sont tous scientifiques, donc je pensais pas y accéder. Donc après, j'ai fait France Inter, après j'ai fait FIP en alternance, après j'ai fait Move en CDD. Et après, Radio Nova en CDI, quoi. Rien à voir, mais... Enfin, rien à voir. Si, moi, ce que je voulais, c'était bosser dans une radio... Et qui plus est, une radio musicale, quoi. Mais il n'y en a pas des masses dans le milieu. Et en plus... avec les combats qu'elle a, non, mais c'est... j'ai eu de la chance.
0: Oui, parce que quand tu dis pousser les portes, t'aurais pu pousser la porte, parce que justement, elle était en partie au front.
3: Non, mais j'ai fait pas mal de candidatures à gauche, à droite, mais pousser les portes parce qu'on m'a dit aussi qu'il y avait des centaines et des centaines de candidatures quand j'ai postulé. Il y avait des tonnes de repartages. Enfin, j'y croyais pas trop, quoi, au final. Me voilà à 10. Que je connais un peu quand même.
0: Qu'est-ce que tu as envie d'en dire ?
3: C'est un peu cataclysmique, catastrophique. Est-ce qu'on fait quand même l'émission ? C'est aussi un dialogue avec les personnes, les Diwas et Diwaises. Est-ce que ça. Comment on le fait ? Est-ce qu'on annule ? Enfin voilà, ça a été. Mais après, la décision s'est faite assez vite de garder quand même en direct sur l'antenne. Parce que on a la chance de pouvoir le faire. Sinon, on l'aurait pas fait aussi, mais. Moi, ce qui a changé, c'est de faire une com un peu au dernier moment sur les réseaux sociaux et que les 3000 personnes ne viennent pas, déjà. Parce qu'il ne faut pas engorger les routes, etc. Et ouais, après, c'est triste. Hein. Là, moi, je parle que au niveau professionnel. Hein, mais ça, au pire, c'est plus grave ce qui se passe de l'autre côté. Donc, nous, c'est pas, c'est grave parce qu'il y a des centaines de personnes qui travaillent sur le projet, mais... Il fallait mieux annuler, quoi, je pense que... Puis là, je parle, je vois le feu derrière, donc bon... Enfin, il est loin, mais il est juste là, donc ouais.
0: Est-ce que tu veux une parole libre pour finir ? Je te pose pas de questions.
3: J'adore dire merci à tous les gens qui nous ont accueillis. Super bien accueillis,
0: À l'année prochaine ?
3: À l'année prochaine, oui, à l'année prochaine. Après, moi, je suis pas loin, j'ai de la famille vers Grane. Pas très loin d'ici, donc je viens ici depuis que je suis toute petite, donc je reviendrai. Voilà.
0: Mais à l'année prochaine pour l'émission.
3: Et oui, à l'année prochaine pour l'émission, j'espère. Hein. En tout cas, merci.
0: Merci Ninon. Salut Malo.
4: Bonjour.
0: Qu'est-ce que tu fais ?
4: Là, présentement, je regarde Clantis qui mange des Mr Freeze.
0: T'en veux un ?
4: C'est... Ouais, ça se tend... Ah ouais, c'est des Yeti. Attends, c'est à quoi ça ?
5: C'est à la Nice, au goût de Pastaga.
4: Ah putain, comme à Marseille. Voilà, donc là je suis sur un Yeti. Goût Pastaga, glacier de Provence, 1989, pardon. Franchement, c'est une belle entrée en matière pour cette émission, non ?
0: Ton travail, alors ?
4: Moi, je suis technicien réalisateur. C'est genre, je mange des câbles, je fais les habillages, j'envoie les trucs, je leur dis, là, faut qu'on finisse à l'heure. Ils finissent jamais à l'heure, et ce genre de choses, quoi.
0: Pour nous, t'es le type qui parfois est cadré... et qui va pouffer dans l'ombre là-bas sur une console qui brille un petit peu dans les vidéos YouTube.
4: Ah ouais, c'est vrai qu'il y a quelqu'un qui m'a dit « Putain, mais c'est toi le gars qu'on voit rigoler derrière. » Ouais, je pense c'est moi, tu vois. Mais je suis quand même un peu dans l'ombre. C'est les postes de l'ombre, tu vois. Et je travaille avec Lulu qui m'assiste et tout. Et on fait donc le son. C'est que ça sonne bien, quoi. Puis comme je suis presque le premier auditeur, parce que c'est moi qui entends avant de renvoyer à la radio, bah si je me marre pas... C'est pas drôle, tu vois. Si je me marre, limite, je pourrais spoiler aux autres gens. Ils vont dire ça comme blague et tout. Voilà.
0: Les gars qui les filment disaient que maintenant, il y avait une espèce de connaissance assez forte des personnalités de chacun pour anticiper effectivement telle blague ou pouvoir zoomer à tel moment sur tel ou tel visage. Toi, dans ton travail de technicien, donc juste au casque, est-ce que tu ressens la même chose ?
4: Moi, il y a moins des histoires de gros plans sonores et de trucs comme ça, quoi. Après, si tu veux vraiment des trucs techniques, je sais que, par exemple... Ça va être très technique. Hein. Emric, dès qu'il attaque son chronique, en général, il parle 7 ou 8 dB plus fort que normalement. Du coup, il attaque le compresseur, on lui retire du gain, des choses comme ça. Je crois qu'il regarde un match de foot. Ils sont très foot dans cette équipe. Mais c'est vrai que oui, je sais comment la voix d'Emric va sonner, comment la voix de Juliette va sonner, quand les invités vont bien parler dans le micro, quel chroniqueur a besoin de quel réglage, etc. Quoi.
0: C'est qui les plus forts après Emric, VDB?
4: Ouais, en termes de volume sonore VDB, il est au-dessus de Emric. C'est-à-dire que vraiment, en fait, si tu veux tester ton compresseur, mais vraiment, tu vois, un compresseur qui est vrai, pas juste des petites crêtes, vraiment un truc qui veut, tu veux gérer la dynamique de ta voix, tu invites Thomas VDB en studio pour une session. Tu vois, si tu viens d'inventer un nouveau compresseur que tu peux mettre sur le marché, je pense que Thomas VDB est la personne qui t'aidera à faire ça. C'est pas la personne la plus évidente du monde à mixer, Thomas VDB. Je dis ça à tous les ingé sons, je sais pas où, qui vous écoutent sur RDWA. Thomas VDB, compliqué.
0: Quand tu l'as dans ta salle, par exemple, voilà. Bon.
4: Bah, tu sais qu'il va t'attaquer le truc et tout, et avec une très grosse dynamique surtout. Parce que Emric, tu vois, il change de volume, mais il est quand même assez stable. Tu vois, c'est soit il est bas, mais soit il est fort. Et Thomas, vraiment, c'est les montagnes russes de la dynamique, quoi.
0: Le travail de technicien, c'est vrai que c'est un travail de l'ombre, peu souvent mis en avant d'ailleurs, y compris en radio. Pourquoi ?
4: Bah, c'est pas, je fais un son en fait. La personne qui m'avait appris le job m'avait dit quand t'as fait un bon travail de technicien réel, c'est que les auditeurs ne sont pas rendus compte que t'étais là. Et c'est vrai, en vrai, hein, tu vois, si le truc est bien équilibré, la voix est bien mixée, les voix sont bien mixées, tout est bien, et que genre, j'ai pas. Si à un moment tu te dis, ouais, c'est bizarre, ou il y a un problème, un truc comme ça, là, la personne se rend compte que t'es là, et du coup, c'est que t'as mal fait ton travail.

0: Chacun sa place, hein. Chacun son job.
1: Tu fais pas que la dernière pour Nova.
0: Je fais aussi la matinale de la nuit. Bon, c'est un peu un side project de la dernière avec Emric, quoi. Bah là c'est différent, tu vois, t'es en studio. Tu vois, dit full. Bah c'est pas ça. Il y a des gens, ils appellent, t'as des jeux de mots. T'as beaucoup de jeux de mots dans la matinale de la nuit. Beaucoup, beaucoup de jeux de mots, tu vois.
1: Et puis ils se parlent tous les uns sur les autres.
0: Ouais, un autre exemple. Bah tu vois, là c'est le truc, c'est tout est ouvert et après, après t'essayes de rattraper un peu et tu compresses beaucoup aussi, tu vois. Mais ouais, ouais, ça fuse, tu vois. C'est boosté, comme diraient les jeunes.
1: Tu fais que ces deux-là pour Nova ?
0: Pour Nova, ouais, je fais un peu d'habillage de temps en temps, mais de moins en moins. Après, j'ai fait beaucoup, beaucoup d'autres émissions avant, mais c'était.
1: Et du coup, c'est quoi ton poste ? T'es un indé ou t'es employé par Nova ?
0: Je suis intermittent du spectacle, là. La fameuse mafia qui profite du système, là.
1: Oui. Ça se voit, hein, d'ailleurs.
0: Ta
1: voiture.
0: Je suis venu en Ferrari et tout, mais.
1: Tu sponsorises une équipe de foot aussi ?
0: C'est un maillot du Stade Brestois. Tu veux une petite anecdote comme ça ? C'était une dizaine d'années, nous étions allés au festival Astropolis à Brest. Je conseille à tous les auditeurs de RDY d'aller là-bas, c'est vraiment le meilleur endroit pour apprécier de la techno. Et un collègue rentre dans le truc du Stade Brestois, là où il y a les trucs, et il fait « Malo, faut que tu viennes faire ça tout de suite ». Et après, j'ai un truc, il y avait vraiment ce truc-là, yaourt Malo, qui était à moitié prix. Je suis pas plus football que ça, mais je me suis dit « Ouais, il est cool ». Et en fait, il est assez beau, hein, tu vois. Ça, tu peux l'écrire aux auditeurs, il est bleu et blanc.
2: C'est mieux, on va prendre en photo.
1: Et du coup, t'as jamais été un salarié de Nova ?
0: Jamais. Enfin, t'es salarié à la journée, c'est la magie de l'intermittent, c'est les CDDU.
1: Tout le monde est dans ce statut-là, on va dire, dans les techniciens de Nova ?
0: Non, il y en a qui sont salariés, il y en a qui sont des épisodiques comme ça. Non, t'as quand même des salariés qui sont là, qui font plus les émissions quotidiennes, quoi.
1: Et pourquoi t'es tombé là-dessus, alors, toi ?
0: Sur cette bande de comiques-là, les comiques troupiers. J'étais plus à Nova, puis on m'a appelé en disant « Ouais, il y a des comiques qui viennent... » Ah, attends, faut que je mange un peu de mon... goût pastis, je l'ai à peine ouvert. T'as le boss de Nova, il m'a fait signer un NDA, un non-disclosure agreement, pour dire ouais, ces trucs, je vais parler d'un truc, mais faut que tu signes un papier pour que tu le dises à personne et tout. Bon, tout le monde était déjà au courant, visiblement, sauf moi, mais j'ai quand même signé un papier. Après, on fait ouais, on va relancer l'émission de Guillaume Meurice et tout ça.
3: Non.
0: Et en fait, j'avoue, je connaissais pas trop leur travail. Je savais que Guillaume s'était fait virer. Parce que c'est un peu le sujet du moment, quoi. Je connaissais Pierre-M de ces trucs à Canal, mais c'est il y a plus de 10 ans, quoi. Et ils avaient besoin de quelqu'un qui fait beaucoup d'émissions en extérieur, et j'avais cette compétence-là. Donc ils m'ont dit, tu veux faire ça ? J'ai dit, bon, vas-y, on va essayer, on va voir ce que ça donne. Et au final, je me retrouve dans un camtar avec eux qui jouent du mano et je sais pas quoi dans le camion. C'est vraiment très dur pour ma santé mentale. Et je lance un appel vraiment à tous les auditeurs de RDY, sortez-moi de là.
1: Quand tu pars sur cette aventure, donc tu savais que ça allait t'embarquer comme ça à ce point ou...
0: Bah non, parce que moi je savais pas que ça allait marcher comme ça, et je pense que personne s'y attendait un peu. Le truc a vraiment été monté très vite avec 3 bouts de ficelle, en tout cas sur les premières, et c'est vrai que ça... Moi j'avais pas saisi déjà la hype qu'ils avaient. C'est quand même des méga rostas, quoi.
1: Ils te faisaient rire ou pas ?
0: Ouais, franchement, ils faisaient rire. Je sais quoi, mais tu vois, pareil, je connaissais pas trop et tout. Je fais, ah, il est galerie, ouais, c'est pas mal. Et après, j'ai découvert aussi des humoristes. Et après, avec quelques-uns que je connais, c'est de Inter, notamment Jamil Lechlag et Benjamin Tranier, avec qui j'avais bossé il y a 10 ans à Nova, parce que je réalisais Les 30 Glorieuses, donc qui était l'émission de Yacine Bellata. J'avais déjà bossé avec eux, donc eux, je les connaissais déjà. Mais du coup, j'ai eu, ah ouais, Jamil est pote avec truc, machin, je sais pas quoi. Tu vois, il y a quand même des petites connexions. Hein. Le milieu est petit.
1: Ils sont sympas en vrai ?
0: Oui, ils sont très sympas, très très sympas, vraiment je vois pas de quoi tu veux parler. Alors après Guillaume il a une obsession parce qu'il parlait, il veut toujours écouter Mano. Et frérot t'es resté bloqué en 1998, c'est un truc de ouf quoi, il y a quand même des trucs qui sont passés depuis.
1: Mais il y a d'autres groupes en 98 surtout.
0: Ouais mais lui il aime scaper aussi. Qu'est-ce que je te dise, je sais pas tu vois, il y a... Enfin, c'est dur quoi. Pierre-M, lui, c'est plus Michel Sardou parce que c'est la musique de son enfance, tu vois. Et du coup, il connaît bien et tout. En général, il veut pas qu'on mette la musique trop fort dans le van parce que ça le dérange, tu vois.
1: Il est sourd.
0: Ouais, il est sourd. Et en fait, du coup, à chaque fois, on met la musique fort, mais il s'en rend même pas compte. Tu vois, c'est comme ça qu'on crée de la cohésion d'équipe et qu'on tient un mois, c'est de savoir utiliser les qualités, les défauts des gens, tu vois, et leurs compétences. Et sachant que Pierre-M est sourd, et Ramzy aussi, tu peux mettre de la musique assez fort. Donc si tu veux vraiment écouter de la musique dans le van, tu te mets dans le van avec Ramzy et Pierre-M, et ils font un dialogue de sourd, tu sais, et après, toi, tu peux mettre du son.
3: Voilà.
1: Qu'est-ce que tu peux nous dire de Die ?
0: Que j'aime beaucoup cette ville. Je suis allé faire une classe verte au Martouret quand j'avais 12 ans. J'étais allé avec ma classe de 5e et tout, on avait fait du rafting, de la randonnée aquatique, du canyoning, de l'escalade, des trucs comme ça quoi.
1: Et là t'as pu profiter, t'as fait quoi ?
0: Là j'ai fait quoi ? Je suis allé boire un pack à l'eau au Café Paris, parce que là-bas il y a du pack à l'eau, et après je suis allé

0: Dans un autre truc, j'ai demandé un paquet, elle me regarde, je fais hein. Un truc, je fais, bah du coup, ça m'a induit en erreur parce que je me suis dit, bah du coup, il dit, pareil, c'est une ville de Pacalo, tu vois. Mais après, on fait, non, c'est un peu trop, en fait. Donc j'ai fait ça, je suis allé me promener, je suis allé à la rivière en bas. Je suis tombé sur Emery qui était en train de pêcher le poisson comme un ours au bord de la rivière, tu vois. Une sacrée scène qui, je pense, aura marqué beaucoup de Diwa qui ont pu y assister. Qu'est-ce que j'ai fait d'autre? On est allé au marché des producteurs. Super. J'ai mangé, j'ai bu un truc lactifié, kéfir, je sais pas quoi, on point. Et après on allait manger chez Obo, c'était la deuxième fois que j'allais manger là-bas, j'étais déjà allé il y a un an. Super resto. Voilà, c'est mes conseils culture, patrimoine et gastronomie à dire.
1: Une émission comme la préparation de la dernière, ça te prend combien de temps?
0: Bon, en général, après on est un peu rodé maintenant, on connaît bien le setup, mais on arrive dans la salle le matin où là c'était en extérieur beaucoup, donc...
1: Ouais, mais typique l'européen.
0: Bah, l'européen c'est différent parce qu'on le truc on le connaît par cœur et tout, donc l'européen en général on arrive à 14h, de 14 à 16h on monte le studio parce que rien n'est fixe, donc il faut qu'on remonte et on démonte à chaque fois. 16h on fait les répètes, 17h on est pépouze, on se pose un peu tout ça, s'il y a des gros problèmes techniques c'est le temps de latence pour les régler tout ça. 17h45 ils montent sur scène, il y a la préchauffe comme ils disent. 18h l'émission commence, 20h c'est fini, 21h le studio est rangé, et puis je prends mon petit Vélib, c'est ce truc de libre service, de vélo libre service déglingué qui est à Paris, et puis je rentre chez moi.
1: Ouais, donc du coup c'est vraiment du plateau, comme si tu faisais un studio mobile mais qui est toujours au même endroit.
0: Ouais c'est ça, vraiment c'est exactement ça quoi. Et c'est du studio mobile, en fait c'est de l'émission en délog, pas vraiment en délog parce que c'est toujours au même endroit, mais effectivement c'est t'as les contraintes de l'émission en extérieur quoi qu'il arrive quoi. Mais c'est cool. C'est un peu plus funky qu'en studio.
1: Tu vas y rester?
0: Ouais, je crois, hein, jusqu'à qu'il me vire, hein, ça arrivera un moment, parce que je dis probablement beaucoup trop de conneries, mais pour le moment, je crois qu'il me tolère à peu près.
1: Si tu veux une question que je te pose pas, auquel tu réponds?
0: Bah, je supporte Paris, évidemment, hein. Enfin, c'est très clair.
1: Malgré ce maillot,
0: hein. Enfin, ça reste Paris. Et tu vois, Guillaume supporte Marseille, et c'est vraiment un truc que je ne comprends pas dans la vie. Enfin, c'est...
1: Je comprends pas les supporters de foot, moi.
0: Ouais, moi non plus. En vrai, je suis juste méga chauvin. Mais après, c'est un truc qui est super avec le foot, c'est que tu peux arriver, genre... moi, je regarde pas trop les matchs et tout, là, je regarde un peu la Coupe du Monde, mais tu peux arriver, genre, le dimanche au travail et tout, et tu fais « Haha, cher l'OM !» En fait, juste, t'as regardé sur je sais pas quel journal, le truc « Ah, l'OM a perdu !» et tout, et vraiment, ça fout une vibe dans l'émission. Loris, c'est pareil avec l'OL, tu vois, il supporte l'OL, tout ça. Donc, t'arrives, tu fais « Ouais, l'OL, ils ont encore perdu, ben, comme d'habitude, hein, l'Olympique loser !» Et là, paf, ça met une bonne ambiance. C'est ça que j'adore avec le foot.
1: Merci Malo.
0: Bah, merci à vous, Erdiwa. J'écoute quand je suis là en plus et tout. Ouais, c'est sympa, il y a de la Selecta et tout. Je découvre du reggae de blanc beaucoup. Parce que si je te raconte une autre anecdote comme ça, seule fois où je vais au Festival d'Avignon, on arrive avec le camping Carnova, t'as quelqu'un qui toque à la porte et tout. Et on ouvre et tout, il fait yes les gars, un petit album de reggae contestataire pour vous, en espérant que ça vous plaise. Et au fil de disque et tout, et j'ai fait non mais les gars, vous pouvez pas faire autant de clichés, tu vois. Tu vois qu'il y a des rasta blancs, des choses comme ça, c'est ok, c'est cool les rasta blancs, on aime bien, tu vois.
1: Ouais.
0: Même s'ils ont pas trop lu, enfin, c'est le principe du rastafarisme, c'est justement contre les blancs, donc c'est bizarre d'être un rasta blanc. Tout est possible, on est en 2026, on peut switcher les trucs et tout. Mais là, que le mec vraiment vienne et me dise « Yes, un peu de reggae contestataire, man !» Si, mais après, peut-être que c'était une pièce de théâtre immersif et j'étais dedans, tu vois, je ne sais pas. Je
1: dis, non, c'était Yvick.
0: C'est, ouais, je sais pas, mais faut faire un effort, tu vois. C'est ok d'être cliché, mais il y a des limites à tout. Enfin, je vous dis ça aux éditeurs de RDIWA, franchement, vous êtes trop cool dans le DIWA. Faites du rap de blanc, du dancehall de blanc, de la drum and bass de blanc, on est super forts les blancs pour faire de la drum and bass. Mais bon, le reggae de blanc contestataire, faut passer à autre chose, quoi.

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4: C'est ici qu'a été retrouvé jeudi soir le corps d'un homme de 50 ans, envasé jusqu'à la taille.
5: Septembre 2016, France 3 Bretagne.
4: Commune d'Illion, là où le Crémur, ce petit ruisseau se jette dans le Gouessant, non loin du pont Roland. Site qu'Yves-Marie Lelay, le coprésident de Halte aux Marées Vertes, connaît bien. C'est la même qu'il avait découvert fin juillet 2011, la dépouille d'un des 36 sangliers morts cet été-là sur la zone. Les rapports de l'ANSES et de l'INERIS avaient identifié comme hautement probable le décès des animaux par l'inhalation du gaz très toxique dégagé par les algues vertes en putréfaction, l'hydrogène sulfuré.
6: Cette surconcentration d'élevage, c'est terrible. Ça a des conséquences absolument mortifères sur notre santé.
5: Romane, du collectif RAFU, Résistance aux fermes-usines, Festival Les Résistantes, août 2025.
6: Moi, par exemple, je peux plus aller me baigner sur des plages à côté de chez moi parce qu'il y a des algues vertes et qu'il y a des risques de mort. Je peux plus aller me baigner dans des lacs à côté de chez moi parce qu'il y a des cyanobactéries. Et donc, pareil, les plages, elles sont fermées. À la baignade, il y a des plages dans le nord de la Bretagne où on retrouve du staphylocoque doré, de la salmonelle. Enfin, ça nous rend extrêmement malades. Au profit de l'agro-business, on va venir nuire complètement à la santé des riverains et des citoyens et des citoyennes de nos territoires, uniquement pour faire du profit.
5: Quand les algues vertes ont tué, le grand public a commencé à percevoir des dangers mortels de l'agro-industrie et des fermes-usines, mais les algues vertes ne sont hélas que l'un des innombrables fléaux générés par l'agriculture industrielle.
7: L'État n'a pas respecté ses propres lois.
5: François, lui aussi membre de RAFU.
7: Il a fait en sorte d'ignorer les effets cumulés. On parlait des algues vertes et c'est une des répercussions les plus visibles. Il y en a bien d'autres, pas aussi visibles, de la concentration des élevages industriels et de la concentration en nitrate des masses d'eau.
5: Et au plus haut sommet de l'État, ça fait déjà bien longtemps qu'on sait que l'actuel modèle agro-industriel nous emmène tous à la mort.
7: Le haut commissariat à la stratégie et au plan dit dans les 25 ans, si on continue avec l'application des politiques publiques actuelles, on va dans le rouge pour l'ensemble des bassins versants. France Stratégie, le haut commissariat de la stratégie et du plan, auprès du Premier ministre, hein, qui conclut que le système agro-industriel, entre autres, va dans le mur. Et c'est ce qu'on dit depuis des années, et que cette impasse, on va taper dedans, taper dans le mur, parce que c'est pas tenable.
5: Janvier 2026, des experts de l'ONU déclarent la planète en faillite hydrique. Catastrophe essentiellement due au saccage de l'eau par l'agro-industrie, l'un des combats de RAFU.
6: On se bat pour un monde qui n'empoisonne pas les populations pour faire de l'argent. On se bat pour un monde où les gens ils peuvent vivre de leur travail, où les agriculteurs ne se suicident pas. On a entendu tout le temps dans les médias ce truc de distinction entre les écolos et les agriculteurs, comme si les normes environnementales, c'était le gros problème. C'est faux. Le gros problème, c'est le fait que les agriculteurs ne peuvent pas vivre décemment de leur travail. Ils ne sont pas correctement rémunérés.
5: Salut les amis, c'est JBD pour Polémique, c'est la voix off.com et pour votre radio encore libre préférée. Août 2025, Festival Les Résistantes, rencontre avec le collectif Résistance aux fermes-usines, où l'on va aussi parler de la mortelle maltraitance dont est victime un monde agricole moribond et qui exprime régulièrement ses colères, avec Romane.
6: Bonjour.
5: Bonjour François.
7: Bonjour.
5: RAFU, donc Résistance aux fermes-usines, vous êtes breton et bretonne ?
6: Oui absolument, moi j'habite en Bretagne depuis 5 ans, je m'y étais installée dans le cadre de mes études et ce qui m'a marqué très vite quand je suis arrivée en Centre-Bretagne, c'est que j'allais me promener et je voyais des bâtiments d'élevage et je voyais pas d'animaux, partout. Très vite, du coup, je me suis aperçue qu'il y avait cette problématique de l'agro-industrie. Et puis aussi très vite, j'ai rencontré des gens qui s'opposaient à l'extension d'un poulailler à Langoëlan. Du coup, je me suis investie dans cette lutte et c'est comme ça que j'ai mis les pieds dans la lutte contre l'agro-industrie. Et aujourd'hui, je suis en formation moi-même pour devenir paysanne, pour pouvoir faire de la grande culture et de l'élevage en Bretagne. Voilà comment je suis arrivée à la lutte contre l'agro-industrie.
5: Effectivement, on voit des grands bâtiments et pas d'animaux et beaucoup de champs de maïs. François, breton aussi ?
7: Oui, je suis implanté en centre-Bretagne depuis pas mal de décennies.
5: Paysan ?
7: Non, je ne suis pas paysan. J'ai une formation plutôt bureau d'études, naturaliste, environnemental, cartographie. J'ai bossé en bureau d'études dans les énergies renouvelables et j'ai manié des études d'impact. J'ai vu des enquêtes publiques, j'ai vu des procédures juridiques et des choses comme ça. J'ai vu toute la machine administrative de l'intérieur. Il y a eu un petit choc à un moment, quoi.
8: La mort d'un jogger d'une cinquantaine d'années à Lyon la semaine dernière relance le dossier des algues vertes.
9: Aucune autopsie n'a d'ailleurs été diligentée. Pour les magistrats, ce père de quatre enfants aurait fait un malaise cardiaque en essayant de sauver son chien.
5: Quand les algues vertes ont tué, le grand public a commencé à percevoir des dangers mortels de l'agro-industrie et des fermes-usines. Mais les algues vertes ne sont hélas que l'un des innombrables fléaux générés par l'agriculture industrielle.
7: Cette question-là, elle a ses pics médiatiques, des moments où à la fois la presse et l'opinion publique, à l'occasion d'une compréhension d'un effet assez dramatique, là, la mort d'une personne, hein, d'un jogger sur la plage, à cette occasion-là, il y a eu une prise de conscience qui s'est faite, mais ce sujet de la charge en nitrate, en fait, c'est une des répercussions de l'agro-industrie, le fait d'intervenir, intensifier l'élevage en Bretagne. Alors on peut donner quelques chiffres en termes d'élevage quand on parle d'élevage intensif, de ferme-usine. Si on parle des élevages de porcs au niveau national, la Bretagne, les quatre départements bretons, représentent 54% des élevages de porcs à eux tout seuls, forte concentration. Pour les volailles, on est un petit peu en dessous des 50%, on est à 43%, quelque chose comme ça. Donc la Bretagne occupe une place très particulière en termes de concentration d'élevage. Alors quand on parle des élevages, on a toute une chaîne en réalité qui est derrière, c'est-à-dire que l'élevage c'est la partie visible, je vais dire un mot choquant, la matière animale est présente, je dis volontairement ce mot-là.
5: Parce qu'on parle aussi de ferme-usine.
7: Ferme-usine et le process des fermes-usines traite la chose de cette façon-là, c'est la matière animale qui rentre, qui sort, qui est ensuite abattue et qui va entrer dans tout un système agroalimentaire industriel.
5: Vous avez d'ailleurs une carte et un document très explicite qui illustre ce que tu viens de dire sur le fait que la Bretagne est particulièrement impactée par cette problématique de l'agro-industrie. Quand on regarde cette carte de France de loin, en fait, on voit que toute la Bretagne est piquetée de rouge, tout en rouge, et après il y a quelques points épars sur le reste du territoire. Bah, alors vous êtes gâté. Hein.
7: Une forte concentration et il y a une grande diversité de ce que sont les fermes-usines. Sur cette carte, on va trouver les élevages, bien sûr, les abattoirs, les usines de pesticides, les usines d'aliments, les ports industriels qui importent du soja, le transport qui se fait de toutes ces matières. Voilà, les usines d'engrais. On a l'ensemble de cette chaîne, de cette infrastructure agro-industrielle présente sur le territoire breton, concentrée au travers de filiales, de groupements, de coopératives qui, elles, se concentrent également. Et au fur et à mesure des années, on a vu aussi cette structuration capitaliste, en fait, de sociétés qui contiennent d'autres sociétés et qui tiennent l'ensemble de la filière. J'oublie pas le système financier très impliqué dans ce système-là également. On peut parler du Crédit Agricole.
5: Et de ce syndicat, oui, il paraît que c'est un syndicat agricole majoritaire qui est la FNSEA. Et quand on dit autant de pouvoir économique et industriel, ça veut dire aussi du pouvoir politique.
6: Oui, bah absolument. Ces dernières années, dans la construction des politiques publiques agricoles, on a bien vu la coopération exceptionnelle entre ce syndicat majoritaire qu'est la FNSEA, qui est dirigé par Arnaud Rousseau, qui ne représente en rien les agriculteurs, et son lien avec le gouvernement. Il rentre dans toutes les instances, et ça se voit à tous les niveaux des instances de l'État, puisque ça va des députés, du ministère de l'Agriculture, jusqu'aux conseils municipaux dans nos petites communes. Donc en fait, il y a une ingérence et une co-gestion par ce syndicat majoritaire qui n'est finalement pas si représentatif que ça de toutes les politiques publiques. Et en fait, c'est terrible. Ça a des conséquences absolument mortifères sur notre santé. Cette surconcentration d'élevage, la réalité, c'est que moi, par exemple, je ne peux plus aller me baigner sur des plages à côté de chez moi parce qu'il y a des algues vertes et qu'il y a des risques de mort. Je ne peux plus aller me baigner dans des lacs à côté de chez moi parce qu'il y a des cyanobactéries. Et donc, pareil, les plages, elles sont fermées. À la baignade, il y a des plages dans le nord de la Bretagne où on retrouve du staphylocoque doré, de la salmonelle. Enfin, ça nous rend extrêmement malades. Et la réalité, c'est que au profit de ce syndicat majoritaire et de l'agro-business, on va venir nuire complètement à la santé des riverains et des citoyens et des citoyennes de nos territoires, uniquement peu pour faire du profit.
5: D'ailleurs aussi, il a mentionné la santé des exploitants et exploitantes agricoles qui sont peut-être les premiers et premières impactés par l'usage de produits chimiques très dangereux qui donnent du Parkinson, du cancer.
6: Ah mais absolument, et c'est encore pire que ça. C'est-à-dire qu'au-delà d'autoriser les exploitants et exploitantes agricoles à utiliser des produits qui sont extrêmement néfastes pour leur santé, le gouvernement n'arrête pas de faire des politiques publiques ou de tenir des discours pour lever les contraintes à leur métier, essayer de leur faciliter la vie. Mais en fait, sans prendre jamais à bras-le-corps les problèmes essentiels pour les agriculteurs qui sont le revenu des agriculteurs. Dans les derniers épisodes de colère agricole qu'il y a eu en 2024, on a entendu tout le temps dans les médias ce truc de distinction entre les écolos et les agriculteurs, comme si les normes environnementales, c'était le gros problème. En fait, aujourd'hui, c'est faux. Le gros problème, c'est le fait que les agriculteurs ne peuvent pas vivre correctement et décemment de leur travail. Et ils ne sont pas correctement rémunérés. Et ça pose des questions assez dramatiques parce que l'alimentation, c'est quand même une des bases de notre survie, la base de la société. Et donc ça pose des questions sociales aussi, de qu'est-ce qu'on a envie de manger, comment on a envie de manger, quelles relations on a envie d'entretenir aux personnes qui produisent de l'alimentation pour nous. Quand ces agriculteurs, ils vendent des produits à des coopératives qui ensuite revendent à la grande distribution, la répartition de la valeur dans cette chaîne, elle se fait au détriment de l'agriculteur. Sur les lentilles, par exemple, ils vont être payés 1 200 € la tonne en bio. Et nous, les consommateurs, on va pouvoir acheter jusqu'à 6 7 € le kilo. Donc 6 000, 7 000, toute la marge se fait par la grande distribution et par les coopératives. C'est pour ça aussi qu'on s'attaque au système de l'agro-industrie et aux fermes-usines. C'est qu'on veut remettre le producteur ou la productrice d'alimentation au centre et au cœur de notre société et de notre petit mode de production alimentaire. Yo!

0: rap paysan marseillais de la bande organisée, contre l'agro-industrie, contre la malbouffe, des combats aussi menés par le collectif RAFU, résistance aux fermes-usines. On en parle avec deux de ses membres, Roman et François. La France agricole de 2026 va très très mal. Catastrophe écologique, bien sûr, et aussi catastrophe sociale. Sans même parler de la mortelle menace du Mercosur, l'agro-industrie a déjà quasiment tué la paysannerie pour la remplacer par des exploitants agricoles endettés, esclavagisés par des banques, des multinationales, groupes industriels, coopératives, grandes distributions, etc. Quelques chiffres un peu à la louche pour illustrer le désastre. En 2026, il ne reste en France que 380 000 exploitants agricoles, essentiellement des hommes dont plus de la moitié ont 50 ans et dont beaucoup seront bientôt retraités, et qui laissent après eux des terres et des fermes hors de prix que des jeunes ne peuvent pas racheter pour s'installer et prendre la relève. Par contre, ces terres, l'agro-industrie, elle, a amplement les moyens de les acquérir pour en faire de gigantesques fermes-usines. Catastrophe sociale et économique, en 2026, 17% des exploitants agricoles vivent avec moins de 1200 euros par mois sous le seuil de pauvreté. 60% pourraient avoir droit au RSA. Et la pauvreté, voire la misère, touche encore plus les femmes que les hommes. Autre chiffre, 80% des exploitants estiment ne pas tirer de revenus décents de leur travail, ce qui impliquerait que 20% d'exploitants agro-industriels comme par exemple messieurs Duplon ou Rousseau, eux, gagnent très très bien leur vie, Roman.
1: Ils sont pas agriculteurs, ils sont soit politiques, soit ils sont chefs d'entreprise, de multinationales. Ils décident d'avoir une légitimité agricole parce qu'ils possèdent des terres. Mais ces gens-là, ils sont pas agriculteurs, c'est pas eux qui produisent de l'alimentation, donc ils sont pas légitimes à représenter l'intérêt des agriculteurs et des agricultrices. Comment ils peuvent comprendre la réalité du métier ? Moi, dans les exploitations dans lesquelles je travaille en Bretagne, c'est un combat du quotidien, la survie économique. Quand il y a des animaux malades, en fait, on n'a pas forcément l'argent pour payer des médicaments pour nos animaux qu'on voit du coup crever. La réalité, c'est aussi ça, que des gens qui sont installés depuis 5, 6 ans, qui sont dans des modèles vertueux, en fait, aujourd'hui, se posent la question de continuer. Il y en a beaucoup, des agriculteurs installés depuis pas longtemps, qui réfléchissent à la poursuite de leur activité. Et il y en a vraiment beaucoup. Pour moi, le fait qu'il y en ait beaucoup qui aient autant de difficultés, ça montre bien que c'est un problème systémique et politique. Aujourd'hui, si les gros agriculteurs représentants de la FNSEA, etc., ils s'en sortent, c'est aussi parce qu'il y a des subventions publiques massives. L'agriculture, aujourd'hui, elle dépend des subventions publiques. Et du coup, en termes de politique publique, on pourrait choisir ce qu'on veut défendre. Aujourd'hui, on ne défend pas l'agriculture biologique, ou en tout cas engagée dans des pratiques éco-responsables et de revenus. On défend de la production massive en système usine pour exporter à l'autre bout du monde. Est-ce que c'est vraiment ça le modèle agricole qu'on souhaite ?
0: Bon voilà, il y a aussi cet argument. Oui, mais l'autonomie alimentaire, et puis nous nourrissons le monde.
1: C'est encore une fois, c'est un des discours qui nous est tout le temps rabâché. L'élevage français, il n'est pas autonome. C'est faux, cette fausse souveraineté alimentaire. Si on ne peut avoir autant d'élevage au même endroit, c'est parce qu'on importe massivement de l'alimentation de l'autre bout du monde et qu'on exporte massivement des déjections animales, qu'on exporte massivement les produits. Donc en fait, on n'est absolument pas souverain. Ce système-là, il est complètement dépendant des importations de l'autre bout du monde. Et puis c'est pareil avec le Mercosur. Mais si on voulait absolument défendre le droit des agriculteurs et des agricultrices français et françaises, eh ben, on arriverait à produire un modèle d'élevage où on a toutes les ressources en France. Et c'est pour ça que nous, sur les fermes-usines, c'est vraiment le lien au sol de l'exploitation qui est important.
2: François, quand on parle fermes-usines, généralement, on parle effectivement de pollution, de répercussions sur la qualité de l'eau. Quand on a commencé à travailler sur le sujet des fermes-usines, on s'est dit, le sujet, il ne s'arrête pas à la question des pollutions, des répercussions sur l'environnement. Il est beaucoup plus large que ça. On a travaillé sur une définition des fermes-usines, puisque le mot il n'existe pas officiellement dans le code de l'environnement. On ne le retrouve pas. Hein. On retrouve installations industrielles, élevage, etc. Donc on a travaillé sur la définition de ce que sont les fermes-usines et on a défini sur trois axes. Le lien avec le sol, c'est la capacité sur un territoire d'avoir une certaine autonomie de ce qui rentre dans l'exploitation agricole. Donc ce lien avec le sol, il est rompu dans le système des fermes-usines, puisqu'on a du soja qui arrive d'Amérique du Sud, des excréments qui sont obligés d'être sortis du territoire de Bretagne, parce qu'on est en hypersaturation de production de déjections avec toute cette concentration. À partir du moment où on va refaire le lien avec le sol, on va regagner une réelle cohérence entre les consommations locales, les circuits courts qui peuvent se faire au niveau local, et on va redonner de la marge. Le revenu paysan va rester sur les territoires où il est produit. Aujourd'hui, les grands groupes industriels de l'agroalimentaire, ils captent le revenu paysan. Ils fragilisent les paysans, les paysannes, en captant les revenus qui leur reviennent normalement. Que ce soit le système bancaire, que ce soit les coopératives. C'est très amusant de voir sur les sites internet de ces coopératives, ils proposent des services, ils sont toujours à proposer des services. Et bon nombre de représentants de ces coopératives arrivent dans les fermes pour proposer un nouveau produit, etc. Et à chaque fois, c'est un nouveau matériel, un nouveau système, etc., qui va théoriquement améliorer la vie de la personne qui travaille sur la ferme. En réalité, ils captent du revenu paysan et ils appauvrissent les paysans au fur et à mesure. Et c'est eux qui se font les plus gros bénéfices. Donc ça, c'est un aspect social.
0: Je reviens sur le mot de service. Ces gens qui se présentent en prestataires de service, en fait, sont juste des VRP de l'industrie, des pesticides, des machines,
2: oui,
0: etc.
2: Tout à fait. Il y a une présentation qui est « on va vous aider, on est là pour vous aider ». Non, on est là pour vous piquer du fric et vous rendre dépendant. Parce que les systèmes qu'ils mettent en place aussi, c'est ils vendent un service où la personne, une fois qu'elle a mordu à l'hameçon, elle va revenir et puis elle va être dépendante de ce service-là. Et une fois qu'elle a acheté le matériel, en fait, les pièces détachées, ça passe par le groupe qui a vendu le matériel, etc. Forcément, quoi. Ça enlève de l'autonomie aux paysans et aux paysannes qui sont sur les territoires. Alors, ce que ça fait également, c'est que ça enlève des emplois.
0: Ce que j'entends dans votre discours, mais ce qu'on entend ailleurs, les exploitants agricoles ne sont pas l'ennemi, ce ne sont pas les ordures de pollueurs, machin. Ce sont des victimes du système, peut-être même les premières victimes de ce système. Ce n'est pas un truc binaire, les méchants agris et les gentils écolos. À Rafu, hein, résistance aux fermes-usines, comme ailleurs, on n'est pas dans l'agribashing et dans le fait de montrer du doigt les agris comme des assassins et des pollueurs, mais comme des victimes, comme tout le reste de la société.
2: Oui, donc ça, on fait très attention à ce discours-là. Même personnellement, on est en relation avec des paysans, des paysannes, on est impliqué d'une façon ou d'une autre, soit en consommateur, soit en producteur. Effectivement, impliqué et avec une conscience du fait que les paysans, les paysannes sur nos territoires sont précieux pour faire vivre un territoire. Parce que si les communes, dans certains secteurs, avec une population qui a diminué, on se dit, oh là là, il ne se passe plus grand-chose ici, il y a plein de maisons à vendre, c'est une campagne qui ne vit plus, avant il y avait tant de commerces, il y avait tant de choses, c'est aussi des conséquences d'un système agro-industriel qui a vidé les campagnes. Tout à l'heure, je parlais de captation des revenus. En fait, ces revenus-là, ils sont partis ailleurs. Il y avait des circuits commerciaux locaux qui faisaient fonctionner tout un tas de personnes localement sur les territoires. Et ça, l'agro-industrie a su créer d'autres dépendances et a vidé les campagnes de ces paysans, de ces paysannes. Et ce qui est frappant, c'est que la politique de la FNSEA, par exemple, c'est le seul syndicat, j'en connais pas d'autres dans d'autres domaines, qui milite et dont les propositions visent à diminuer le nombre de leurs adhérents. Quoi. Enfin, c'est assez hallucinant quoi, de voir que la politique de la FNSEA conduit à réduire le nombre d'agriculteurs et d'agricultrices. Quoi. À travers ça, on voit la contradiction, toute la contradiction de la politique de la FNSEA qui ne représente pas les volontés des agriculteurs et des agricultrices en France.
0: C'est un objectif qui est clairement affiché. La FNSEA vise à la réduction de la population agricole. Et l'objectif, ce serait quelques grosses fermes-usines qui contrôleraient toutes les terres.
2: Des grands groupes industriels qui contrôleraient l'ensemble des terres. Et avec, même dans le modèle proposé, une ubérisation, je dirais, du métier d'agriculteur, d'agricultrice. Déjà, on le voit dans l'élevage industriel. Je prends l'exemple de l'élevage de volailles. Si vous prenez un élevage Sanders, c'est une des filiales du groupe Avril. Avril, c'est une des propriétés de Rousseau, qui est le président de la FNSEA. Le système Sanders d'un élevage, il propose de passer un contrat où l'agriculteur n'est plus propriétaire de la volaille qui rentre dans son poulailler. Il n'est plus propriétaire des médicaments, parce qu'ils sont dopés, la volaille est dopée dans ce type de poulailler. Il ne reçoit que des injonctions. Faites ceci, faites cela, le lot de poussins, vous allez le recevoir à telle date. Il ne maîtrise pas ce calendrier-là, ce n'est pas lui qui le maîtrise, c'est le groupe. Il ne maîtrise pas les différents traitements, il ne maîtrise pas la sortie des poulets quand ils sont adultes et qui vont aller à l'abattoir. Ce n'est pas lui qui décide de ces dates-là, c'est le groupe qui le décide à sa place. Donc il a perdu tout le pouvoir de décision, il n'est qu'un exécutant qui a des responsabilités parce qu'il est propriétaire du bâtiment et qui doit rembourser un prêt auprès du Crédit Agricole ou d'autres banques. Il est complètement dépendant d'un calendrier qui n'est pas le sien, d'une qualité des volailles qui rentrent dans son poulailler. C'est pas lui qui a choisi la qualité. Si c'est un lot de poussins en bonne santé ou en mauvaise santé, c'est pas lui qui le décide. Et si jamais il proteste contre le groupe avec lequel il a signé un contrat, on va lui mettre un lot de poussins qui n'est pas en bonne santé. Il va avoir de la mortalité, ça sera à lui de gérer. Et en fonction de ce qui va sortir, il va avoir un revenu diminué. Et ça, on l'a vu, c'est un mode de répression de la part du groupe. Si jamais il y a une parole qui ne va pas dans le sens du groupe, qui s'exprime politiquement ou syndicalement et qui ne plaît pas au groupe, le groupe prend des mesures de rétorsion en espaçant les lots de fourniture de poussins. Finalement, on n'a pas de poussins pour vous ces mois-ci. Et là, évidemment, il n'a plus de revenus.
0: L'ubérisation du métier d'exploitant agricole.
2: Oui, tout à fait. Il devient un exécutant.
0: Il ne maîtrise pas non plus à qui il vend sa production. Il y a une seule et unique coopérative, là je mets aussi pareil des guillemets, qui rachète la production et sous la coupe aussi de la grande distribution. En fait, il est complètement pieds et poings liés, prisonnier d'un système épouvantable.
2: Oui, tout à fait. Et ce n'est pas sa production. C'est ce qui est dans son poulailler ne lui appartient pas. C'est le groupe Sanders qui reste le propriétaire et qui, lui, se fait les marges et pilote, tire les ficelles. C'est pour ça que nous, on a fait quelques illustrations où on montre un pantin avec Sanders qui tire les ficelles et c'est l'agriculteur qui fait les gestes. Mais en fait, ce n'est pas l'agriculteur, c'est les ficelles du groupe Sanders qui lui disent « fais ceci, fais cela ». C'est le système souhaité par l'agro-industrie et on le voit dans l'évolution des propositions quand on entend parler d'intelligence artificielle qui interviendrait sur les fermes. Là, il y a des systèmes qui sont proposés aux agriculteurs et agricultrices où le pilotage de leur ferme leur est retiré au profit d'une intelligence artificielle qui, elle, dépend d'un groupe industriel. Il devient complètement exécutant d'un système qui est piloté de l'extérieur. Et petit à petit, on voit la possibilité de groupes industriels d'acquérir des terres. Et ça devient encore plus dangereux, c'est-à-dire que les terres pourraient être acquises par des groupes industriels et les groupes industriels ne feraient plus appel à des agriculteurs, agricultrices, mais à des ouvriers, ouvrières agricoles.
0: Enfin, c'est une exploitation telle que j'ai presque envie de parler d'esclavage moderne.
2: Oui, c'est ça. Le gros avantage pour l'agro-industrie, c'est qu'ils ne sont pas responsables. Si jamais il y a une faillite, ils ne sont pas responsables. L'investissement, c'est l'agriculteur, l'agricultrice qui a fait l'investissement auprès d'un établissement bancaire. S'il tombe, ça n'a aucune répercussion sur le système agro-industriel qui est derrière et qui l'a piloté, quoi.
0: Les agriculteurs et agricultrices, en tout cas exploitants et exploitantes agricoles qui se plient à ce système, parce que tradition familiale, parce que le regard du voisin, parce que le poids de la FNSEA, parce qu'endetté auprès d'une banque, etc. Donc pris pieds et poings liés, même en se pliant cet esclavage, il y a des gens, plus ils travaillent, moins ils gagnent d'argent. Même en se soumettant, c'est même pas la garantie d'une survie.
2: Non, effectivement. On a vu des dossiers, nous, dans lesquels l'argumentation de l'agrandissement de l'élevage, puisqu'on voit des dossiers à résistance aux fermes-usines, on voit des dossiers qui proposent des agrandissements d'élevage de porcs, agrandissements d'élevage de volailles, etc. On voit qu'il y a une argumentation sur laquelle la proposition, c'est le maintien de l'emploi. Le deal, c'est on agrandit l'élevage et on maintient l'emploi. Si on garde l'élevage tel qu'il est, le revenu baisse. Et pour maintenir le niveau de revenu, on est obligé d'augmenter la production. C'est une fuite en avant, voulue par l'agro-industrie aussi, parce que si moi je ne le fais pas, mon voisin va le faire. Enfin, il y a une mise en concurrence entre agriculteurs et agricultrices par le bas. C'est-à-dire que le revenu baisse, puisque augmenter la production, c'est faire baisser les prix dans le marché, au bénéfice des supermarchés, des systèmes de vente qui, eux, sont bien contents de vendre le plus bas possible. Et ça se fait au détriment des agriculteurs et des agricultrices qui se retrouvent piégés. Alors, dans ces systèmes-là, il y a aussi des questions d'image. Tout un travail qui est fait par les groupes industriels pour valoriser le métier d'agriculteur avec une idée de sacrifice, de mission pour nourrir le monde, qui est survalorisé. Ah, les agriculteurs, les agricultrices, ils sont différents parce qu'ils se lèvent de bonne heure et ils ont une mission et ils souffrent. Mais c'est normal parce qu'ils ont une mission qu'on leur a confiée et ils doivent être fiers de ça, quoi. Et ce discours-là, il est aliénant en réalité. Il touche à la fois à la fierté, mais en même temps, il produit des souffrances, parce qu'il produit des personnes qui sont en détresse à certains moments, et avec, on en parlait tout à l'heure, des taux de suicide, parce que c'est impossible à tenir. Cette mission, qu'elle soit filiale dans la famille ou par rapport au voisinage, etc., cette masse de travail, de responsabilité, il y a un moment, elle est impossible à tenir. C'est une mise en danger de la vie d'autrui, de la vie des paysans, des paysannes, au travers ce type de discours, quoi.

0: Est-il possible, particulièrement en Bretagne, de faire autrement ? Cultiver autrement, de se lancer en bio, comme on dit, de s'affranchir des dépendances vis-à-vis des machines-outils, des pesticides, de la coopérative, de la grande distribution. Romane, tu as l'intention de te lancer là-dedans ?
1: Oui, absolument. Oui, c'est beaucoup plus compliqué de s'installer, mais c'est pas du tout impossible. On a un vrai travail à faire et il y a plein d'organisations qui le font pour recréer des filières locales, recréer des structures d'entraide et des structures collectives. Je pense au CIVAM, je pense à la CIAP qui est une coopérative d'installation à l'agriculture paysanne. Il y a, je pense à Terre de Liens, il y a tout plein de structures qui vont nous permettre de reprendre des terres à l'agro-industrie pour pouvoir installer des paysans et des paysannes qui ont envie de produire de manière différente. Et après, il y a aussi des filières qu'il va falloir remonter avec moins d'intermédiaires, des intermédiaires qui vont vendre de manière plus locale. C'est un combat aujourd'hui de vouloir s'installer, mais la réalité c'est qu'il y a 50% des agriculteurs qui partent à la retraite dans les 5 ou 6 prochaines années. Donc en fait, il y a un certain nombre de terres qui vont devenir disponibles et il va falloir répondre à l'appel de l'atelier paysan qui dit qu'il faut installer 1 million de paysans et de paysannes. Reprendre la terre au sens très physique et matériel du sol. Il va falloir réfléchir à des nouveaux systèmes de production alimentaire, beaucoup plus démocratiques, beaucoup plus sociaux. Je pense à la sécurité sociale de l'alimentation. On a le droit d'avoir une alimentation saine. Tous les gens précaires qui ont recours à l'aide alimentaire et qui mangent des produits de merde chimique que les supermarchés jettent. En fait, c'est pas possible. On peut pas décider collectivement de nourrir des gens précaires avec les détritus de ce qu'on consomme pas. L'alimentation, c'est un droit. Il doit être accessible à tous et à toutes. Et donc, la sécurité sociale de l'alimentation, l'idée, c'est que ça fonctionne un peu comme la sécurité sociale en niveau de la santé. Un chèque tous les mois de 150 € de manière universelle pour bénéficier de pour pouvoir les consommer des produits qu'on aura démocratiquement décidé de vouloir consommer avec cet argent-là. Et donc l'idée c'est de créer des caisses de sécurité sociale de l'alimentation, éventuellement d'avoir des producteurs et des productrices qui dépendent de ces caisses et qui produisent pour un territoire. Et de nouveau c'est recréer des liens sociaux sur un territoire, recréer des liens entre les habitants, les habitantes et les gens qui produisent. L'idée de renourrir le territoire, de répondre aux besoins de son territoire et donc se réancrer vraiment dans un système de production alimentaire qui est socialisé, qui est territorialisé, qui est démocratique. Et donc s'installer va être un combat, reprendre la terre à l'agro-industrie va aussi être un combat complètement compatible avec notre lutte contre l'agro-industrie et contre l'agro-business. Aujourd'hui, il y a des projets de fermes usines qui arrivent constamment sur nos territoires, et avec la loi du plomb encore plus. Et donc nous, on a décidé de lutter contre ça, mais on a décidé aussi de lutter pour la paysannerie et pour l'installation et la facilitation de l'installation de paysans et de paysannes, et on est beaucoup à vouloir s'installer et à être en formation pour le faire.

0: ferme.
1: Alors on a beaucoup parlé d'un prétendu syndicat agricole majoritaire, hein, qui est la FNSEA. Tu as mentionné aussi à l'instant un autre syndicat qui s'appelle la Coordination Rurale, syndicat agricole qui ne cache pas son affiliation au Front National. Et puis il y a aussi cet autre syndicat qui me semble très intelligent et qui est très vertueux, qui est la Confédération Paysanne. Vous en êtes proche ?
2: Oui, absolument. Il y a des membres de la Confédération Paysanne qui font partie de Bretagne contre les fermes-usines. À chaque fois qu'on fait des choses avec RAFU, on est en contact avec eux, on défend. Alors chacun dans son arène, puisqu'ils sont vraiment sur la défense des droits des travailleurs et des travailleuses, et que nous, on est plutôt là sur la lutte contre les fermes-usines. Mais en fait, on milite dans un même écosystème, on va dans le même sens. Donc on travaille main dans la main avec elles et avec eux.

0: petites fermes, quand des paysannes et des paysans de la Confédération Paysanne chantent combats, pratiques vertueuses et idéaux, avant de retrouver Romane et François de Résistance aux fermes-usines, collectif qui ne se contente pas de dénoncer des catastrophes engendrées par l'agro-industrie, le RAFU propose aussi des modèles d'agriculture vertueuse et des actions.
1: On propose un autre système de production alimentaire. On va bientôt porter plainte contre l'État qui nuit à la santé des populations alors qu'il a un rôle de protection de la population. Donc on propose un autre système, mais cette phase de proposition par un autre système, elle passe par une phase de dire stop au système actuel. Et on prône des nouveaux modèles et on essaye de libérer des terres en faisant en sorte que les fermes-usines ne se font pas. Donc en fait, on est dans la proposition d'un autre système alimentaire et on n'est pas tout seul à le faire. La coalition nationale des résistances aux fermes-usines, aujourd'hui, elle travaille aussi avec une coalition européenne de collectifs qui luttent contre des fermes-usines partout en Europe. Donc on n'est pas juste une petite voix isolée. Partout en Europe, il y a des riverains et des riveraines de territoires ruraux qui décident qu'ils ne veulent plus vivre dans un environnement qui est malsain pour leur santé et malsain pour les agriculteurs et malsain pour le bien-être animal. Aujourd'hui, ce système-là, vraiment collectivement, partout en Europe et je pense aussi partout dans le monde, nous n'en voulons plus. Et donc, on s'y oppose pour proposer autre chose.
0: Plainte contre l'État, pour quel motif ? Empoisonnement de la population ?
2: L'idée d'un recours contre l'État pour carence fautive, hein, j'utilise les termes adéquats, c'est effectivement une plainte contre l'État qui ne fait pas son travail de protection des populations, qui ne fait pas son travail, entre autres, de planification de l'élevage industriel, par exemple, des installations industrielles d'élevage. Ce travail de planification, il n'a pas été fait depuis des décennies, ce qui produit des concentration assez importante dans certaines régions et des répercussions sur l'environnement, sur l'aspect social. L'État n'a pas respecté ses propres lois. Il a fait en sorte d'ignorer les effets cumulés. Et les effets cumulés, ils sont là aujourd'hui en Bretagne. On parlait des algues vertes et c'est parmi une des répercussions les plus visibles. Aujourd'hui, quand on est en littoral breton, on voit ces algues vertes. C'est une répercussion très visible. Il y en a bien d'autres, des répercussions qui ne sont pas aussi visibles, de la concentration des élevages industriels et de la concentration en nitrate des masses d'eau.
0: C'est-à-dire, je peux en témoigner, hein, je suis allé en baie de Saint-Brieuc et je suis promené autour de l'estuaire de cette rivière, le Gouessant, et il y a cette couleur complètement surréaliste, vert phosphorescent, pâle, qui recouvre tous les rochers. Et tout autour, il y a une zone où il est interdit de pénétrer par moment, avec un panneau tous les 2 mètres, et sur chaque panneau, un danger, ne franchissez pas cette zone, danger de mort. Ouais. Donc à cause des émanations toxiques, des algues vertes qui empoisonnent.
2: Voilà. Gènes sulfurés qui en émanent. Ça, c'est la partie visible, je dirais. Mais il y a bien d'autres parties qui ne sont pas visible pour être assez proche de ce sujet-là. Par exemple, les plans d'eau en Bretagne intérieure, les plans d'eau douce, les lacs, les étangs, etc., sont victimes également d'un apport d'excès de nutriments. Ce qui nourrit les algues vertes, c'est l'azote et le phosphore, qui viennent directement des épandages d'excréments des élevages industriels. La preuve a été établie maintenant. Dans les plans d'eau intérieurs, les cours d'eau également, enfin surtout les plans d'eau intérieurs, on a également un problème. Pas les algues vertes, c'est les algues bleues. Les algues bleues, c'est les cyanobactéries, qui sont des cyanotoxines, qui dégagent des cyanotoxiques, qui conduisent à des fermetures d'activités nautiques. C'est-à-dire qu'on n'a plus le droit de faire de la voile sur des plans d'eau, du canoë, de nager encore moins, de la pêche non plus, parce que les poissons ne sont plus bons à la consommation, etc. Et en même temps, on a l'Agence régionale de santé qui garde la classification des plans d'eau comme étant excellente qualité. Ce qui est totalement aberrant parce que l'excellente qualité qualifiée par l'ARS dépend de critères chimiques qui sont analysés, qui ne comprennent pas les cyanobactéries. Donc on a à la fois les cyanobactéries qui conduisent à des arrêtés municipaux d'interdiction de baignade d'activité nautique et de l'autre côté l'ARS qui qualifie avec un joli panneau eau de qualité excellente. Il y a un moment où on va se retrouver les algues vertes, on a fait le boulot et maintenant, ça y est, l'État, l'ARS arrive à mettre des choses en place. Sur les plans d'eau intérieurs, ce n'est pas encore le cas, mais on y travaille pour que les excès de nutriments qui arrivent sur ces plans d'eau aussi, qu'on prenne conscience qu'il y a des répercussions très directes sur la qualité de l'eau.
0: Romain mentionnait aussi tout à l'heure des staphylocoques dorés.
2: Oui, voilà, c'est ça. Mais en parlant de l'eau, je dirais que la partie peut-être la moins visible aujourd'hui, c'est la question de la ressource en eau pour les années qui viennent. Puisqu'on a une évolution du climat, que ce soit en Bretagne ou ailleurs en France, avec globalement des perspectives où les précipitations vont donner à peu près la même quantité d'eau qui tombe sur les différents territoires, mais par contre avec une évaporation, une évapotranspiration beaucoup plus forte, ce qui réduit en réalité la ressource en eau pour les 20 ans qui viennent, les 20-25 ans qui viennent. La ressource en eau va diminuer et en même temps la demande en consommation, vu les températures qui vont augmenter, va être supérieure. Donc on va avoir un croisement de courbe dans les 25 ans qui viennent, un croisement de courbe qui fait que la disponibilité de la ressource diminuant et la demande augmentant, on va avoir des situations de crise assez énormes dans les différents territoires en France, si on continue avec le modèle tel qu'il est, le modèle agro-industriel, entre autres, de production agricole dominant. C'est France Stratégie qui a élaboré une étude sur ces sujets-là, en confrontant, c'est tout récent, c'est du mois de juin 2025, en confrontant les consommations par bassin versant à la ressource disponible dans les 25 ans qui viennent. Ils ont modélisé trois scénarios. Un scénario de « on continue le fonctionnement actuel » et là, France Stratégie dit clairement on va dans le rouge pour l'ensemble des bassins versants en France métropolitaine. On a un scénario application des politiques publiques actuelles et là aussi on va dans le rouge parce qu'on sait que les politiques publiques vont favoriser, on le voit, hein, les méga-bassines, etc. Et donc on voit que la continuation des politiques publiques ne résout pas la question et France Stratégie, c'est le haut commissariat à la stratégie et au plan qui le signe ce document, dit dans les 25 ans, si on continue avec l'application des politiques publiques actuelles, on va dans le rouge pour l'ensemble des bassins versants en France. C'est un petit peu mieux que le scénario tendanciel, mais c'est encore pas du tout la bonne direction. Et France Stratégie travaille sur un modèle de rupture. C'est la première fois qu'on entend le mot rupture de la part d'un établissement dépendant du gouvernement, France Stratégie. Et dans le scénario rupture, il préconise une baisse de la consommation de viande, de ne pas recréer des méga-bassines supplémentaires, de diminuer la part du nucléaire qui, lui, fait des surconsommations d'eau par nécessité de refroidissement des réacteurs. Voilà, il fait tout un schéma de société qui, lui, peut tenir à l'équation intenable jusqu'à présent de la ressource en eau entre le besoin et la disponibilité de la ressource en eau en France dans les 25 ans qui viennent. Donc on a en fait un appui, un allié quelque part qui nous rejoint, c'est France Stratégie, le haut commissariat de la stratégie et du plan, qui dit la même chose que ce qu'on dit depuis des années.
0: Qui est une organisation étatique.
2: Auprès du Premier ministre, quand même. Assez hallucinant de voir ces documents-là, ces études avec toutes les méthodologies expliquées, vraiment quelque chose de très approfondi comme étude, qui conclut que le système agro-industriel, entre autres, va dans le mur. Et c'est ce qu'on dit depuis des années, c'est qu'on est dans une impasse. Et que cette impasse, on va taper dedans, taper dans le mur, parce que c'est pas tenable. Donc on va vers une crise forte dans la continuité des politiques publiques aujourd'hui. Donc la loi du plomb, elle va dans ce sens-là, elle accélère les possibilités d'installation d'élevage en remontant les seuils, en invisibilisant pour la population ce qui se fait. en empêchant la population de se saisir des décisions sur le territoire où les populations habitent, la loi Duplomb le fait. Et malheureusement, le Conseil constitutionnel n'a pas sanctionné cet aspect-là.
0: Au moment où on se parle, on est donc le vendredi 8 août 2025, et hier à 18h, effectivement, le Conseil constitutionnel a rendu son délibéré sur la loi Duplomb, et c'était un peu ce qu'on craignait, hein, c'est-à-dire, ok, 2000

0: public, normalement, il doit avoir lieu. Les décisions d'aménagement du territoire doivent normalement appartenir à l'ensemble de la population. Et aujourd'hui, les pouvoirs de décision de la population lui sont retirés au fur et à mesure. Ce que dit la loi Duplomb sur les enquêtes publiques, c'est que antérieurement à la loi Duplomb, il y avait une réunion publique au début de l'enquête publique et une réunion publique à la fin de l'enquête publique, ce qui permettait des débats, au moins un échange entre la population, le porteur de projet, le commissaire, la commissaire enquêtrice, etc. Aujourd'hui, l'initiative d'une réunion publique, elle appartient au porteur de projet. Évidemment, lui, il va avoir son intérêt. Son intérêt, il est financier. Son intérêt, c'est de faire passer le projet. Donc, il va faire une réunion publique. Si ça l'intéresse, si ça va dans son sens, il fera la réunion publique. Si ça ne va pas dans son sens, s'il sent le vent tourner, il se dit, moi, je ne veux pas faire de réunion publique. Tant pis, salut. Je continue mon projet, quoi. Donc, on enlève petit à petit des possibilités d'intervenir sur les choix qui concernent l'ensemble de la population. Les délais de recours, ils étaient de 4 mois. On nous les diminue à 2 mois pour accélérer l'installation des fermes-usines, des élevages, etc. Ces délais de recours, ils se retrouvent très courts, donc ce qui veut dire qu'on a intérêt à aller très vite. Déjà que le fait de créer une association après l'arrêté d'ouverture d'enquête publique, déjà rend l'association inapte à déposer un recours. C'est-à-dire que vous ignorez tout de ce qu'il y a comme projet autour de chez vous. Un jour, il y a un affichage qui dit « il y a une enquête publique sur un projet ». Vous dites « ah, ça ne me plaît pas du tout, on est plusieurs à penser la même chose, on va faire une association ». En fait, c'est trop tard. C'est-à-dire que vous auriez dû faire l'association avant de savoir qu'il y avait le projet. Ah oui, ah bon, voilà, la loi est faite comme ça. Déjà, on voit les freins qui sont posés à la participation du public, aux décisions qui concernent la population. Donc là, la loi Duplomb ne fait que renforcer ces éléments-là, quoi.
1: Du coup, avec Rafu, on va appeler à se mobiliser contre la loi Duplomb. Fin septembre, on va organiser une journée nationale d'action décentralisée partout en France. Si vous avez signé cette pétition contre la loi Duplomb et que vraiment pour vous, c'est pas du tout OK que cette loi passe, que ce gouvernement continue de nous empoisonner, que ces élevages continuent de s'agrandir, on vous invite à vous mobiliser avec nous. Vous pouvez trouver toutes les infos sur le site Résistance aux fermes-usines, tout ça au pluriel. On fera passer un appel à mobilisation et on vous invite à être actifs et actives dans les mouvements sociaux de septembre parce que c'est pas possible ce déni démocratique, on n'en peut plus, on court vers notre perte et c'est pas possible.
2: C'est dangereux. Je repense à cette journaliste qui a eu le toupet d'enquêter sur les fermes-usines et qui s'est retrouvée avec sa voiture sabotée.
1: Est-ce que c'est dangereux de militer contre les fermes-usines ?
3: Ouais.
1: Militer contre les fermes-usines, c'est aller en manif et avoir des tracteurs avec écrit « un bon écolo est un écolo mort ». Enfin, je pense à l'Office français de la biodiversité qui s'est pris des bombes et qui s'est fait détruire ses locaux par la coordination rurale. En fait, c'est pas militer contre la ferme-usine qui est dangereux aujourd'hui, c'est militer et agir pour le bien commun qui devient dangereux parce qu'en face de nous, il y a des gens qui défendent du profit et qui n'ont aucune limite et qui fonctionnent comme une mafia. Donc oui, c'est dangereux. Des fois, ça fait peur, en fait, de vouloir défendre ce bien commun. Mais je pense que on est vraiment attaché à la production d'un monde démocratique, social, alimentaire, correct, où en fait les gens sont justement rémunérés. Un monde anticapitaliste, antipatriarcal, alors c'est peut-être des mots assez forts, mais c'est quand même ça la logique pour nous. Et se rattacher à ces valeurs-là et à cette éthique-là et le faire collectivement, ça permet d'affronter ces peurs-là et de se dire que de toute façon, on n'a rien à se reprocher parce qu'on se bat pour un monde meilleur. On se bat pour un monde qui n'empoisonne pas les populations pour faire de l'argent. On se bat pour un monde où les gens ils peuvent vivre de leur travail, où les agriculteurs ne se suicident pas parce que les conditions de travail sont aussi terribles. Et pour moi, ça, c'est vraiment juste la base. On se bat pour pouvoir adapter l'agriculture au réchauffement climatique. L'année dernière, l'été dernier, il y a eu 40% des moissons de blé qui ont été détruites par la pluie à cause du réchauffement climatique. Il y a des troupeaux qui sont morts à cause d'insectes liés au réchauffement climatique. Je pense là à la fièvre catarrhale ovine, par exemple. Ça a des réelles conséquences sur la vie des agriculteurs. Et donc nous, notre combat, il est juste, il est sain, il est éthique et il est positif. Donc oui, des fois, on doit s'engager dans des rapports de force parce qu'en face de nous, le pouvoir, il est énorme. Mais on n'a pas tort et on est mu par des valeurs de bien commun. Et donc on affronte la peur collectivement, on est un camp fort, ensemble, uni.

0: Tu disais en début d'émission que tu envisageais de t'installer en tant que paysanne. As-tu une idée de à quoi pourrait ressembler ton activité ?
1: Moi, la ferme que j'envisage de créer avec mes partenaires, c'est une ferme en collectif qui produit de la viande, du fromage, des légumineuses, des céréales, qui est un système de prix de soutien et de prix solidaire pour que ces produits-là soient accessibles à tous et à toutes. Une ferme ancrée sur son territoire, un lieu social, d'accueil, d'activités culturelles. Ça va s'appeler la commune ferme, parce que c'est une ferme en commun et c'est une ferme pour tous et pour toutes. Et c'est aussi une ferme où on va se laisser du temps pour continuer à militer contre ce système de l'agro-business et de la mafia agro-industrielle. Moi, je ne peux pas vivre dans un monde où je laisse les politiques nous empoisonner.
0: Pour continuer à s'informer, RAFU, Résistance aux Fermes Usines, vous avez un site internet ?
1: On a un site internet, on peut s'inscrire sur une liste de diffusion de mails avec des nouvelles régulières. S'il y a des gens qui voient un projet de ferme usine se créer à côté de chez eux, qu'ils n'hésitent pas à nous contacter, notre coalition elle est aussi là pour faire de l'entraide entre collectifs, pour se partager des compétences, des expériences, et on est là pour accompagner tout ça. Et ensemble, on va y arriver. Aujourd'hui, le monde, il a radicalement changé par rapport aux années 50 où il fallait nourrir le monde et où ça a mené à toute cette surconcentration d'élevage et c'est pour ça qu'il y a toutes ces conséquences néfastes. Aujourd'hui, on est dans un nouvel ère où il faut prendre en compte les limites planétaires, prendre en compte le revenu des agriculteurs et ensemble, on construit ce monde-là, un monde qui articule des conditions décentes de travail pour les agriculteurs et les agricultrices et le respect des limites planétaires parce que juste, on n'a pas le choix de faire autrement.
2: Ce que je pourrais rajouter comme élément de conclusion, c'est l'aspect de la joie. C'est-à-dire que notre lutte, que ce soit Résistance aux fermes usines ou Bretagne contre les fermes usines, dans nos différents mouvements, on a un élan positif, un élan de solidarité, de lien humain qui est très fort, qui nous soude et qui nous donne l'envie d'avancer ensemble avec une volonté aussi de le faire dans quelque chose de positif, même si cette situation, on la connaît dramatique, tragique sur certains côtés, on ne veut pas se laisser enfermer dans des postures d'opposants, de défaitistes, de ceux qui ont perdu la bataille. Non, nous on est au contraire orientés vers quelque chose de positif et on sait qu'on va gagner à terme. On ne sait pas par où on va passer, mais on fait appel à la fois à ce qu'on appelle la joie militante et à l'imagination, parce qu'on sera toujours là où on ne nous attend pas et on va bousculer le système, ça c'est sûr.
0: Ça se trouve même des fois, vous faites la fête.
2: Mais oui, bien sûr, et on fait... Ah ben oui, je ne l'ai pas dit, mais ça fait partie, bien sûr, on fait la fête.
0: Merci à vous pour ce moment passé avec vous et à bientôt.
1: À bientôt.
2: À bientôt, à bientôt.
0: Et voilà les amis, n'hésitez pas à aller faire un tour sur le site de RAFU, Résistance aux Fermes Usines. Cette conversation a été enregistrée en août 2025 au génial festival Les Résistantes, qu'on remercie. Vous pouvez télécharger cette émission et plein d'autres sur notre site, polémixetlavoixoff.com, avant qu'on se retrouve très bientôt sur votre radio encore libre, préférée, mais pour combien de temps ? Ce n'est qu'un combat, continuons le début, salut.

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4: Sophie Pouzrat.
3: À la une de cette édition, on fera le point sur la situation à Niamey. Situation toujours incertaine après les affrontements de la nuit dernière. La junte a su reprendre progressivement le contrôle des sites visés par les soldats mutins. Le point également sur la situation dans l'Himalaya où les secours sont toujours à l'œuvre pour tenter de retrouver des survivants à la terrible coulée de boue qui a ravagé des villages entiers au Népal et en Chine. Dernier bilan provisoire, il fait état de près de 700 morts. À la une également, un accord pétrolier historique selon Donald Trump. Les États-Unis prennent le contrôle majoritaire de plus de 65 milliards de barils de pétrole vénézuélien. Mais pour l'instant, les majors pétrolières américaines restent muettes après cette annonce. Et puis le glyphosate pour lutter contre le trafic de drogue, c'est la nouvelle arme utilisée par le gouvernement colombien. L'herbicide très polluant va être utilisé pour détruire les cultures de coca. On démarre ce journal au Niger à Niamey. La situation reste incertaine et confuse. Ce samedi soir, après une nuit d'affrontements entre les militaires et des insurgés issus de l'armée, la journée a été calme. Dans un communiqué, la junte a évoqué un mouvement d'humeur de soldats en rupture avec leur hiérarchie. Les présumés mutins sont désormais retranchés au niveau de l'aéroport et la junte a indiqué reprendre progressivement le contrôle de sites visés la nuit passée. Guillaume Thibault.
5: Niamey est calme, à l'arrêt depuis ce matin, expliquent des habitants joints par RFI, qui décrivent le bouclage de la zone où se trouve la présidence et la télévision nationale. Ces lieux sont sécurisés par la garde présidentielle qui a donc tenu ses positions tout au long de la nuit. Un temps coupé, le signal de l'ORTN a été rapidement rétabli et les autorités ont fait lire un premier et pour le moment unique communiqué du ministre de la Défense. Le général Salifou Moudi a indiqué qu'un groupe de soldats en rupture avec le règlement militaire, a entrepris de séquestrer des camarades, d'effectuer des tirs sur des sites sensibles de Niamey, puis d'ajouter « la réaction des forces de défense a permis de reprendre le contrôle de ces sites ». Aucun bilan officiel des affrontements jugés extrêmement violents par des habitants de la capitale n'a été donné pour le moment par la junte militaire, qui ne parle donc pas d'une tentative de déstabilisation, mais d'un mouvement d'humeur d'un groupe de soldats.
3: Guillaume Thibault du service Afrique de RFI, merci à vous. Très léger soulagement dans l'Himalaya, 3 jours après la monumentale vague de boue qui a déferlé dans les vallées de la chaîne montagneuse. Une autre menace planait sur les secouristes chinois en route vers la zone dévastée côté tibétain. Une retenue d'eau qui pouvait céder à tout moment mais qui est maintenant presque totalement résorbée. Les opérations de secours sont donc toujours à l'œuvre côté chinois et népalais pour tenter de retrouver des survivants parmi les près de 3000 disparus. Un dernier bilan provisoire évoque près de 700 morts dans la catastrophe qui engloutit des villages. Bilan susceptible d'augmenter dans les prochains jours, évidemment. Les secours retrouvent aussi des rescapés. Plus de 4400 total, tandis qu'une centaine de blessés hospitalisés. Emmanuel Derville, nous vous êtes notre envoyé spécial à Katmandou. Quelle est la situation dans les hôpitaux de la capitale?
6: Alors, aux urgences de l'hôpital universitaire, une médecin nous a expliqué que son service recevait moins de victimes. Ils en avaient 25 le premier jour, alors que samedi, seul un patient est arrivé. Pour elle, cela ne veut pas dire que le bilan va ralentir sa progression, mais que beaucoup de défunts restent piégés dans la boue et que les ambulances ont du mal à progresser dans les zones touchées. Le syndicat des chauffeurs népalais qui participent au secours nous a confirmé cette information en ajoutant que priorité était donnée à l'évacuation des blessés et des personnes âgées. Chaque jour est comme un jour sans fin ici. Les recherches commencent le matin, le nombre de morts augmente durant la journée et puis le cycle infernal recommence à l'aube. D'ailleurs, à la morgue de l'hôpital, il n'y a plus de place pour afficher les photos des corps. Il a donc fallu placarder les clichés sur des rideaux métalliques et sur une grille du quartier. Ce sont des scènes difficiles pour les familles. Elles doivent reconnaître leurs proches parmi des cadavres soit méconnaissables, soit en décomposition.
3: Les précisions de notre envoyé spécial à Katmandou, Emmanuel Derville. En parallèle, le ministre népalais des Affaires étrangères a pointé l'impact du réchauffement climatique dans la catastrophe et appelle la communauté internationale à s'unir pour préserver l'écosystème de l'Himalaya. Dans l'actualité également, nouvelle escalade escalade de violence à Kousra, village de Cisjordanie occupé depuis le début du mois. Des colons israéliens ont commencé à bloquer l'accès à cette commune et à assiéger des habitations palestiniennes. Et malgré les condamnations internationales, une nouvelle attaque a eu lieu ce samedi. Selon l'armée israélienne, des dizaines de colons ont attaqué le village. Ce samedi, un témoin évoque même des jets de pierres contre les Palestiniens. Et l'armée dit avoir retrouvé des émeutiers israéliens retranchés dans une maison palestinienne avec ses habitants à l'intérieur. Elle ajoute qu'une enquête a été ouverte par la police. Elles n'ont pas réagi dans l'immédiat. Les majors pétrolières américaines ne commentent pas l'accord annoncé la nuit dernière par Donald Trump et confirmé par la vice-présidente vénézuélienne Delcy Rodriguez. Un accord qui prévoit que les États-Unis acquièrent une participation majoritaire dans près d'un quart des réserves pétrolières inexploitées du Venezuela, soit sur le papier plus de 65 milliards de barils. Pour cela, une co-entreprise privée sera mise sur pied. Peu de détails ont été dévoilés, mais Donald Trump, qui qualifie cet accord d'historique, promet que l'opération ne coûtera pas un centime aux contribuables américains. Le Venezuela dispose des plus grandes réserves prouvées de pétrole au monde, plus de 300 milliards de barils. Mais cette opération s'annonce néanmoins coûteuse et potentiellement risquée, Jeanne Bartoli.
4: Coûteuse d'abord parce que l'état des infrastructures pétrolières vénézuéliennes, les difficultés logistiques ou encore la criminalité découragent les investisseurs privés. Selon le Washington Post, sur les 17 champs pétroliers concernés par l'accord, plusieurs sont tout simplement dépourvus d'infrastructures et d'accès aux plateformes de transport en cause des années de sous-investissement, comme l'explique l'économiste Alexandre Delegue.
7: Les infrastructures pétrolières vénézuéliennes, elles se sont dégradées depuis une bonne vingtaine d'années, avec une accélération avec les difficultés économiques que connaissait le pays et les sanctions américaines. Il s'agit très clairement pas de pouvoir dire qu'on peut ouvrir un robinet et d'un seul coup faire sortir le pétrole vénézuélien.
4: Avant cela, il faudra des investissements colossaux. Or, pour Alexandre Delegue, investir au Venezuela présente des risques non négligeables pour les majors américaines.
7: Pour l'instant, elles ne se bousculent pas au portillon. Elles veulent au moins déjà savoir qu'est-ce qu'il y aurait comme garantie. Et c'est seulement sous ces conditions, et à condition d'accepter tous les risques politiques et industriels qui vont avec, qu'elle pourrait être susceptible de vouloir participer à cet accord.
4: Depuis l'enlèvement de Nicolas Maduro par l'armée américaine en janvier dernier, seule l'entreprise Chevron, déjà présente au Venezuela, exploite directement du pétrole sur place.
3: Jeanne Bartoli. Et à l'ouest du Venezuela, en Colombie, le nouveau gouvernement d'extrême droite se lance dans la lutte contre le trafic de drogue et il le fait avec des moyens déjà connus sous d'autres gouvernements conservateurs colombiens dans le passé. Par une résolution rendue publique cette fin de semaine, la nouvelle équipe au pouvoir ouvre la voie vers une reprise des épandages aériens de glyphosate pour éradiquer les cultures de coca, Stéphanie Schuller.
8: Le président d'extrême droite, Abelardo de la Espriella, l'avait promis durant sa campagne. Il veut écraser, dit-il, les groupes armés impliqués dans le trafic de drogue. Pour cela, le nouveau chef d'État colombien entend commencer par l'éradication forcée des cultures de coca qui s'étendrait sur 330 000 hectares selon ses estimations. Par le passé, ces cultures illicites ont été détruites par des avions épandant du glyphosate, un herbicide puissant mais très contesté pour ses effets néfastes sur l'environnement et la santé humaine. En 2015, le gouvernement conservateur de l'époque avait interdit son utilisation après une flambée de fausses couches, de malformations et de maladies respiratoires, dermatologiques et neurologiques chez les populations rurales exposées. En cette fin de semaine, les Colombiens ont donc appris que cette interdiction a été abrogée. Le nouveau gouvernement tente de rassurer. Cela ne signifie pas la reprise automatique des épandages aériens qui resteront soumis à des autorisations environnementales. Mais Donald Trump a relancé la production américaine du glyphosate et compte bien en vendre à son nouvel allié colombien dans la lutte contre le narcotrafic.
3: Les explications de Stéphanie Schuller. Il est 17h08 en temps universel et à Reykjavik, en Islande, où les électeurs et électrices votent depuis ce samedi matin. Le scrutin porte sur la reprise des négociations d'adhésion à l'UE. Faut-il rouvrir la porte à l'Union européenne ou bien la laisser fermer? Eh bien, le référendum s'annonce à suspense. Un dernier sondage donne le oui gagnant, avec à peine plus de 50% des voix, autant dire que le résultat des urnes devrait être être serré. On rappelle que les discussions d'entrée dans l'UE sont en statu quo depuis 13 ans et l'arrivée au pouvoir en 2013 d'un gouvernement eurosceptique sur l'île. Et puis avant de refermer cette édition, je vous donne un rendez-vous à ne pas manquer. 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
1: Salut Alban.
2: Salut.
1: C'est quoi ton taf ?
2: Alors mon taf sur cette tournée, c'est tout simplement la captation vidéo de l'émission. Donc pour faire ça, on est trois. J'ai mon associé Benjamin et on a Tristan qui nous aide aussi, qui nous aide beaucoup et bien. Et là, tout simplement, l'émission étant dans quelques heures, l'objectif c'est de régler toutes les caméras, histoire que tout soit au propre, prêt à enregistrer, à tourner pour la captation vidéo, sachant qu'en plus là il y a une spécificité, c'est qu'on fait un stream sur YouTube.
1: Ce qui n'est pas le cas d'habitude.
2: Ce qui n'est pas le cas d'habitude, et là c'est à condition exceptionnelle, on prend des mesures exceptionnelles et donc on diffuse sur YouTube, comme les gens ne pourront pas être présents à cette émission, on fait à huis clos. Donc voilà, et là en fait je suis en train de, comme j'ai un peu de temps, c'est ce que je te disais, c'est pas...
1: Hors antenne,
2: exactement. Là, c'est pas très intéressant. C'est juste que j'ai des petits trucs qui me dérangent sur mon appareil. J'ai pas tout à fait les mêmes réactions quand je lance, par exemple, un enregistrement. Là, j'ai un petit zoom qui est fait sur l'un de mes A7S, et donc ça m'énerve. Donc, je cherche juste le petit réglage qu'il faut pour que j'ai plus cette différence-là. Voilà.
1: Pour revenir sur la partie live vidéo, alors au début, c'était les toutes premières dernières étaient filmées assez plan fixe. Il y avait un ou deux, on va dire, zoom sur les têtes un peu. Bon, beaucoup de gens vous disaient sur YouTube, ouais, on voit pas les réactions des autres. Nanani. Progressivement, ça a augmenté. Vous avez pris même un réel du coup.
2: Non, alors même pas. En fait, on a une manière particulière de faire, c'est-à-dire que sur des vidéos, enfin sur les émissions classiques, hors stream en direct, en fait, on lance tout simplement, on enregistre. Là, tu vois, il y a plusieurs caméras qui sont disposées. On a nos plans. Alors forcément, on a une caméra, par exemple, sur Guillaume, parce que Guillaume est quelqu'un qui bouge beaucoup. Donc, on est obligé d'avoir une caméra sur lui pour garder le...
1: Avec un bonhomme qui suit.
2: Il y a personne derrière. Voilà, c'est ça la spécificité, c'est que nous on a personne, on a pas d'opérateur en fait vraiment derrière la caméra. Mais justement, pour pallier ce problème, c'est comme Guillaume bouge beaucoup, il faut que le point de netteté reste sur lui. Et donc en fait, on installe nos caméras, on lance un enregistrement, et en fait, au fur et à mesure que l'émission avance, nous on récupère, on découpe en fait en séquence, on récupère une partie de l'enregistrement. Et à ce moment-là, en fait, Benjamin, lui s'occupe de faire le montage. Donc en fait, il récupère vraiment toutes les séquences, enfin tous les rushs de chaque caméra. Et c'est lui après, en fonction des réactions justement, qui fait le montage. Et c'est ce qui permet. Alors, on n'a pas une réalisation qui est faite en direct, mais on a une réalisation qui est faite en post-production, et ce qui permet d'être en fait hyper, justement, hyper efficace sur les changements de caméra. C'est-à-dire que Benjamin, lui, il voit par exemple que Juliette, parce que Juliette, elle est très expressive quand elle commence à se marrer,
1: à se retourner.
2: Exactement. Et donc, quand Juliette, par exemple, à un moment donné, sur une blague, elle va vraiment avoir une grosse expression, et bien là, Benjamin, hop, il peut vraiment prendre le pile poil le bon moment, chose qu'on ne pourrait pas avoir sur une réalisation en direct, puisqu'en direct on se fait toujours forcément battre, parce qu'il faut être hyper réactif, mais on peut jamais être aussi réactif que derrière en post-prod.
1: Du coup là, le live stream que vous allez faire, ça va être un plan fixe.
2: Non, alors justement, là, toutes nos caméras, on a quand même une possibilité, donc on récupère tout en direct, donc on a tous les signaux là qui arrivent sur une console derrière, et là effectivement, on va faire une réelle en direct. Donc c'est Benjamin, pareil, qui va s'occuper de la réalisation.
1: Il a déjà fait ?
2: Ah oui, bon, on a déjà fait plusieurs fois sur d'autres choses, déjà pour la dernière, et puis aussi on l'a fait notamment à Navarinx, puisqu'il y avait un écran géant qui avait été positionné, et donc pour que les gens n'aient pas justement juste un plan fixe qui manque un peu de saveur, et on s'est dit on va prendre tout ce qu'il faut pour faire une réalisation en direct. Et donc là c'est exactement ce qui va se passer ce soir. Et donc en fait là, toutes les caméras, on a notre petit retour, tu pourras aller voir d'ailleurs derrière notre espace, et donc on a vraiment vu sur toutes nos caméras, nos plans, et Benjamin qui va faire la réelle en direct. Donc là forcément ça va être une réalisation, comme je t'ai dit, en direct, où peut-être qu'il y a des moments, des réactions qui vont être ratées, mais en fait derrière on va reprendre l'entièreté des rushs de l'émission, et Benjamin va refaire un beau montage vraiment YouTube, qui sera redisponible sur YouTube derrière, où là en revanche on aura les bonnes coupes au bon moment.
1: Est-ce que ma question de départ n'était pas déconnante, de dire qu'au début il n'y avait pas trop de moyens sur la partie filmée, que maintenant il y en a plus, ou que le travail est mieux fait, notamment pour YouTube ?
2: Oui, dans le sens où effectivement, comme je pense beaucoup de radios, au départ l'accent est mis sur la radio, l'audio, et voilà, il y a eu une demande qui a été faite sur la vidéo, et en fait ils se sont rendus compte que la vidéo c'était aussi très très cool. Donc
1: ça cartonne en audience, ça vous fait une, enfin ça développe.
2: C'est en tout cas ouais effectivement les gens là depuis notamment que l'émission en intégralité est remise en ligne, enfin est mise en ligne plutôt quelques jours après, effectivement les gens adorent ça. Il y a les petites séquences, forcément les chroniques, des quatre fantastiques, des invités, des chroniqueurs, qui fonctionnent très bien. Oui, il y a une augmentation de moyens et forcément ça fait que aujourd'hui le résultat est encore plus sympa.
1: Voilà, parce que du coup, question suivante, vous bossiez avant pour Nova ou est-ce que vous êtes une boîte indépendante?
2: On est une boîte indépendante. On a répondu en fait à l'appel d'offres de Nova à l'été 2024, au moment où il y avait le mercato. Et on a, nous justement, réussi à obtenir cet appel d'offres, notamment par toute cette gymnastique de notamment pas prendre un réel en direct, de réfléchir à une autre manière de faire. Donc effectivement, on a grandi avec l'émission, nous aussi, en développant, en réfléchissant à comment faire pour améliorer. Au départ, l'idée, là tu le vois, j'ai deux caméras. Au départ, on avait une caméra qui filmait et Guillaume et Juliette. Sauf qu'on s'est très vite rendu compte que Juliette, enfin Guillaume surtout, bougeait énormément. Et donc en fait, sur la même caméra, on avait Juliette qui était floue, puisque le point arrivait mal à se faire et tout. Et donc ça fait partie de toutes ces améliorations, de toutes ces choses auxquelles on a réfléchi et on a trouvé des solutions pour justement aujourd'hui que le rendu soit à la hauteur de cette émission.
1: Et tu nous disais que vous bossiez sur d'autres trucs. Est-ce que c'est d'autres trucs dans Nova ou d'autres trucs à part?
2: Alors on aide effectivement, on répond parfois à des appels de Nova sur d'autres. On a bossé par exemple pour la matinale de la nuit. On a fait aussi Jamil Le Schlag, les grands remplaçants. On a aidé ponctuellement pour ces émissions.
1: Quand elles sont en public, c'est ça?
2: Non. C'était à l'époque quand c'était en studio et tout. On a participé aussi. On les a aidés à filmer pour une campagne de publicité qu'ils avaient fait. Donc Nova sait qu'ils peuvent faire appel à nous quand il y a besoin, notamment d'une presta vidéo. Et sinon, nous à côté, on travaille avec d'autres clients, notamment le Paris d'Alexis, créateur de contenu spécialisé dans la gastronomie. Donc là, pareil, on fait de la vidéo avec lui. On l'accompagne sur YouTube. On a fait Taste of Paris là en mai dernier. C'est varié, effectivement. On enregistre, là on a un client qui enregistre des vidéos sur internet d'il y a 20 ans, les changements d'internet. Donc effectivement on fait beaucoup de choses diverses et variées.
1: Et là vous avez fait toutes les dates?
2: On a fait toutes les dates, on y est depuis le 14 juin, dimanche. On est parti des locaux de Radio Nova le dimanche matin et on va aller jusqu'au bout quoi. Donc nous on les suit, comme je te dis, on est là depuis le début, on les suit. Il y a une forme de logique qu'on soit là aussi, et puis nous on est très contents. Ça va faire 5 semaines de colo, c'est particulier comme ambiance, mais franchement c'est trop cool.
1: Et parle-nous un peu justement des spécificités des lieux. Alors là, on se retrouve dans un théâtre, ça va être la plus petite jauge de la dernière finalement. Et d'autres fois, c'était donc en extérieur, des grands extérieurs. Il y a des plans un peu drone aussi.
2: Ouais, alors les plans de drone, t'as dû voir ceux de Martigues. C'est pas nous, il y avait quelqu'un qui avait un drone, parce qu'il faut une licence, de vol et tout. Mais effectivement, nous on a prévu pour cette tournée, on a investi dans une grue justement pour avoir des plans dynamiques en hauteur pour voir le public. Donc ça c'est hyper chouette. Effectivement, je pense à Landerneau, première date qu'on a fait le 16 juin où là effectivement il y avait, je crois, 5 000, 6 000 personnes, sur ce grand espace, c'était incroyable. C'est pour ça qu'on a pris cette grue, parce que l'objectif c'est de montrer qu'il y a du monde, qu'il y a de la foule. Enfin, c'est hyper hyper sympa, parce qu'il y a beaucoup de gens, par exemple les 2 années qu'on a passées au Théâtre de l'Européen à Paris, il y a beaucoup de gens encore qui sur YouTube pensaient que les rires étaient rajoutés, qu'il n'y avait pas de public. Et en fait si, il y a bien du public, c'est bien l'émission.
1: Vous filmez plus maintenant à l'Européen?
2: On l'a jamais filmé à l'Européen. C'est pas nous qui, sur d'autres émissions, ils filment un peu le public. Nous, on l'a jamais filmé, mais Mais voilà, mais là en tout cas c'était la volonté de cette tournée de montrer le public, et les réactions elles sont géniales. Bah, je pense par exemple à la chronique de Pierre M là, qui refait justement ses chroniques de Saint-Roustan, où à la fin son gimmick avec posez-vous des questions, où tout le monde, tout le public reprend en cœur. Enfin, c'est, il fallait qu'on puisse le montrer parce que ça c'est assez fort et tout. Donc voilà, il y a plein de choses qu'on voulait montrer. On a rajouté des petits trucs nous de notre côté pour que cette tournée vraiment, enfin, que les gens en prennent plein la vue.
1: Et vous êtes totalement libre de votre montage, de vos angles?
2: Ah oui, complètement. Bah, enfin,
1: je veux dire, ils vous gueulent dessus, les 4 fantastiques, si jamais vous y sont mal pris,
2: non,
1: si
2: non.
1: Les cheveux sont pas assez blancs.
2: Non, non, non, on fait en sorte, justement, on fait en sorte. On se fait vanner. C'est Ramzy surtout qui nous vanne, qui aime bien nous vanner. Ramzy, le red chef de l'émission, qui aime bien nous vanner. On le vanne en retour, forcément, mais non, non, en vrai, franchement, ils sont tous très contents. On essaye de donner à chaque fois le maximum, mais non, ça se passe bien, c'est pour ça aussi qu'on prend le temps. Voilà, on vient, nous on est là en général sur les émissions, que ça soit sur la saison régulière, j'ai envie de dire, on arrive pour une émission à 18h, bon bah maintenant nous on arrive vers 14h, donc on a le temps d'installer, mais on a nos repères. Et là sur la tournée, en général, voilà, l'émission à 18h, nous dès le matin à 10h on est déjà en train de préparer, d'installer, donc on a le temps de tout bien voir. Là c'est génial parce qu'on a une équipe au top qui sur une solution de repli nous offre un espace qui est juste trop bien, avec des très très bons techniciens qui nous apportent ce qu'il faut en termes de luminosité, on est très très bien reçus et c'est hyper agréable.
1: T'as envie de dire un truc sur Di?
2: Je connaissais pas j'avoue, j'ai pas. Alors, je trouve que c'est très agréable, et ces petits trucs comme ça. En revanche, forcément, là, c'est un peu chiant cette histoire de, enfin, cet incendie là, qui, parce que là, du coup, ça nous flingue toute cette belle vue qu'on avait en arrivant. Mais non, je pense que c'est une ville où je repasserai. Tu vois, en vacances et tout, ça fait partie de ces petites villes où je sais pas combien il y a d'habitants, donc peut-être que je me trompe, mais non, ça fait partie des petits coins, un peu comme tous ceux qu'on a fait, qui sont c'est hyper sympa, c'est hyper dépaysant. Ça change de la région parisienne, des bouchons, du stress, donc c'est une très jolie ville.
1: Et si je te pose pas de questions, est-ce que t'as envie d'y répondre quand même?
2: Je peux continuer de parler, hein. Tu sais, moi tu m'as lancé, c'est bon. Non, écoute, qu'est-ce que je pourrais te dire à part que qu'on vit une aventure de dingue, et voilà, et malgré tous les aléas depuis le début de cette tournée, entre la canicule qui nous a forcé sur d'autres dates à prendre des décisions, à changer des choses, enfin il y aura un doc aussi, il y a un doc, il ne faut pas rater. On est en train de filmer en même temps cette tournée, on filme un doc donc qui sera disponible à partir de août en 4 épisodes sur la chaîne YouTube de Radio Nova, donc il faudra regarder justement, et voilà, il y aura les
1: coulisses,
2: exactement,
1: les visites,
2: exactement, donc voilà, on filme toutes les coulisses un peu de cette tournée, avec justement voilà, les rebondissements qu'on a pu avoir, donc non, ça reste une super belle aventure. Là encore une fois, tu vois, on est à 10 mesure préfectorale de pas maintenir cette émission en public, on trouve une solution, on va la faire, et puis on est désolé pour toutes celles et ceux qui effectivement avaient prévu de venir, mais on espère que vous serez tous branchés sur YouTube
1: ou sur RDI, ouais.
2: Très bien,
1: de toute façon ce sera pour après.
2: Ils
1: étaient tous branchés.
2: Exactement, et au pire, il y aura le replay à regarder sur la chaîne YouTube de Nova.
1: Merci Alban.
2: Eh bien, avec grand plaisir.
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1: Salut Benjamin.
4: Salut.
1: Qu'est-ce que tu fais?
4: Dans la vie ou là en particulier?
5: Les deux.
4: J'ai une société de production qui produit des créateurs de contenu et qui produit aussi toutes les vidéos de la dernière. Et on suit cette équipe depuis 12 ans, et là on la suit depuis quasiment un mois pendant la tournée. Pour le moment tout le monde est vivant, mais je ne sais pas dans quel état on va tous finir.
1: Donc comme me disait Alban, c'est vous qui faites aussi la dernière à l'Européen et dans les autres dates extérieures qui ont été faites?
4: On les suit partout, vraiment on les suit partout, et là on les suit aussi pendant la tournée. Donc on va voir si on reste amis suffisamment pour faire une saison 3. Ça a l'air plutôt bien parti quand même.
1: Ton travail spécifiquement sur cette dernière ?
4: Sur la dernière, moi je suis surtout le monteur et le réalisateur. Donc on installe les caméras et ensuite je récupère tous les rushs et je procède au montage des chroniques et également au montage de l'intégrale, puisqu'on a un fonctionnement, mais j'imagine qu'Alban l'a déjà expliqué, puisqu'on a un fonctionnement qui est un peu particulier, c'est qu'on ne réalise pas l'émission en direct, sauf exceptionnellement aujourd'hui. On la réalise ensuite au montage, ce qui permet d'avoir une réalisation très YouTube, très dynamique et je pense assez unique pour une émission de radio.
1: Il y a eu cet effet un peu de clip de YouTube de Nova d'une manière générale, parce que c'est valable aussi sur la riposte, sur je sais pas, les grands remplaçants par exemple, alors qu'il y en a qui sont en studio, d'autres sur d'autres supports. Vous n'êtes pas sur tous ces supports, mais est-ce que tu dirais qu'au moment où vous avez répondu à cet appel d'offre, c'était une volonté de Nova, ou est-ce que c'est vous qui avez insufflé, comme la dernière a insufflé aussi un vent nouveau ?
4: Alors, c'était pas du tout une volonté de Nova, puisque Nova n'avait pas particulièrement de volonté en vidéo, puisqu'ils se sont rendus compte quelques semaines avant le début de la dernière qu'il se serait pas mal de filmer l'émission. Donc c'est plutôt nous qui avons proposé à Nova une nouvelle manière de fonctionner. Ils ont accepté tout de suite et je pense que ça participe de cette puissance qu'a Nova sur les réseaux sociaux et je pense aussi que les autres émissions se sont un peu inspirées de ça, et je pense qu'aujourd'hui ça devient l'une des marques, l'une des pattes de Radio Nova, c'est d'être aussi puissante sur les réseaux et de créer du contenu vraiment pensé pour les réseaux.
1: Voilà, et donc il fallait une certaine expertise pour ça, puisque finalement vous êtes une boîte indépendante, comme tu le disais.
4: Nous, on est une boîte indépendante et on est spécialisé là-dedans. C'est le seul média avec lequel on travaille. On travaille notamment avec quelqu'un qui parle aux Parisiens, qui s'appelle Le Paris d'Alexis, qui repère tous les bons restos. Et on travaille avec lui aussi sur Twitch. Et on travaille aussi avec Guillaume. On travaille aussi avec Guillaume Meurice sur Twitch. Nous sommes les producteurs de Guillaume sur Twitch. Donc on est vraiment très, très anglais web. Et je pense que ça colle parfaitement bien à cette émission qui est quand même assez virale et qui a des séquences extrêmement fortes. Et donc je pense que cette manière de réaliser colle parfaitement bien à cette émission.
1: Là, on est aussi devant donc, un plateau de régie live. Donc c'est des gros écrans avec plein de découpes. Est-ce que tu peux nous expliquer un peu radiophoniquement qu'est-ce que c'est que ce travail
4: Alors, devant nous, on a deux écrans. On a un écran avec ce qui s'appelle un multiview, c'est-à-dire plein de petites cases qui affichent chacune des caméras. Et cet écran-là nous permet de faire quelque chose qu'on fait rarement, puisque c'est la deuxième fois qu'on le fait depuis le début de l'émission, c'est une diffusion en streaming vidéo de la dernière. Ce système-là nous a permis aussi de diffuser sur grand écran pendant la tournée pour deux villes qui l'avaient souhaité. Et juste à côté, il y a un deuxième écran avec plein de petites cases également et plein de caméras. Et ça, c'est l'écran qui nous permet de voir ce que nous enregistrons, puisque nous enregistrons chacune des caméras indépendamment, ce qui fait, comme j'ai expliqué tout à l'heure, que nous pouvons faire le montage ensuite. On récupère toutes les caméras, on fout tout ça dans notre logiciel de montage, et après, on met les coupes au bon endroit. Ça permet notamment de choper Juliette, qui a une spécialité, c'est de boire au mauvais moment. Elle boit juste avant d'exploser de rire, donc elle a tendance à cracher sur les autres. Et nous, ça nous permet de choper ces moments-là qu'on n'aurait pas si on faisait une réalisation en direct, parce que le réalisateur ne peut pas toujours anticiper ce qui va se passer. Et là, voilà, on peut choper le snipe de telle personne qu'on n'aurait pas forcément si on avait un réalisateur derrière qui réalisait dans les conditions du direct.
1: Alors voilà, Juliette, pareil, Alban l'a cité, alors c'est une bonne cliente, mais t'as aussi Aymeric qui se marre énormément et c'est assez rigolo. Ça veut dire que, est-ce que quand même là, dans ta partie live, tu vas te mettre anticipé un peu, te mettre au taquet, genre bon, il y a moyen que Juliette pouffe, il faut que je puisse cliquer vite?
4: On commence à les connaître par cœur. Ça fait un petit moment maintenant qu'on travaille avec eux. Moi, ça fait, j'ai monté une soixantaine de vidéos intégrales, donc je commence à connaître, à savoir à leur tête à quoi ils pensent, ou alors par habitude savoir que ça, je sais que ce genre de vanne, il faut que je me prépare à basculer sur Aymeric, ou que ça, c'est quelque chose qui peut faire rire Guillaume, ou alors là, Juliette, elle risque de s'énerver parce qu'il y a une petite blague, donc je me prépare à basculer sur elle. Donc c'est vrai que c'est très agréable de très bien les connaître, parce que ça permet d'être extrêmement réactif et on s'amuse bien.
1: Du coup, ça, c'est quand même quelque chose que tu pourras presque faire ressentir aux téléspectateurs YouTube, quoi.
4: Il n'y a personne d'autre que nous capable aujourd'hui de faire ça, pas parce qu'on est meilleur que les autres, c'est juste parce qu'on les connaît plus que les autres, finalement. Donc, on est capable, juste vraiment en regardant le regard, en disant, là, je sais à quelle connerie il est en train de penser, et là, je sais qu'il est capable de sortir quelque chose. Et ça, c'est exceptionnel. Puis comme, en plus, avec cette tournée, on vit ensemble Donc on se connaît encore mieux, du coup on peut encore plus anticiper.
1: Ça va être jusqu'où vivre ensemble ?
4: Bah, on partage tout, le même savon, le même... Non, c'est pas vrai. Non. Le vivre ensemble, c'est... on prend les vannes en même temps, on déjeune, on dîne ensemble. Et c'est pas obligé, hein. Il y en a certains qui peuvent être à part, s'ils le souhaitent. Mais pendant un mois, on est tous ensemble. C'est une bonne quinzaine de personnes qui sillonnent les routes de France et pour aller à la rencontre des gens. Avec cet objectif, c'est d'aller voir des plus petites villes ou des petits villages, les endroits dans lesquels les autres ne vont pas, et pouvoir aller rencontrer ces personnes-là qui existent aussi. Et puis, se dire aussi que, bon, malheureusement, pas pour dit, mais pour d'autres villes ou villages, on fait venir beaucoup de gens qui viennent consommer sur place aussi, qui viennent découvrir ces petites villes et villages qui sont passionnants. Nous, on a passé des moments exceptionnels et on est très contents.
1: Et qu'est-ce que tu peux dire de dit malgré tout ?
4: Dit, c'est une découverte, je ne connaissais pas du tout. C'est pas facile en voiture pour décharger le matériel, mais du coup tant mieux, parce qu'on est obligé de se promener, et c'est une charmante petite ville. Là en ce moment, c'est malheureux ce qui se passe. L'odeur, les vues sont bouchées, c'est quelque chose qui rend très triste. Mais en même temps, ça fait partie de la vie, et on découvre ça aussi, et content aussi d'être à vos côtés pendant ce moment-là.
1: Est-ce que tu veux une parole libre ?
4: Alors depuis tout à l'heure, je dis quand même n'importe quoi et je dis ce que je veux, donc je pense que j'ai pas forcément besoin d'en rajouter.
1: Est-ce que tu veux donner le nom de ta boîte ?
4: C'est la société qui s'appelle Goodway Prod, mais je suis pas sûr qu'avec l'Arcom vous ayez le droit de le dire.
1: Pourquoi pas ?
4: Parce que c'est une marque.
1: C'est une marque, t'es une entreprise.
4: Goodway Prod.
1: Merci Benjamin.
4: Mais je t'en prie, merci à toi.

0: Benjamin Poulain, vous trouvez ça beau ? Ça beau ? Il va me casser la gueule, là vous le voyez pas, mais il s'approche vers moi. Bonjour !
1: Salut Guillaume.
0: Comment ça va ?
1: Ben, très bien, et toi ?
0: Bah ouais, on est bien là.
1: Alors dis.
0: C'est une très très belle fin du monde. Spectaculaire, très belle flamme, vraiment c'est réussi. On pouvait pas rêver mieux pour la fin de l'humanité.
1: Qu'est-ce que vous avez fait du coup ? Parce que d'habitude vous sortez partout, mais là avec cette fumée...
0: Bon, on est sorti partout.
1: Quand même ?
0: Ouais. On s'amuse bien quand même. Eh ben écoute, on a rencontré des gens, on a bu des coups, après on a re-rencontré des nouveaux gens qui nous ont payé des coups. Après, je crois qu'on a été se coucher, mais je me souviens plus trop à quelle heure. Mais on s'est bien marré. J'en ai quand même un bon souvenir.
1: Là, on est mardi, mais vous êtes là depuis dimanche.
0: Ouais.
1: Non, concrètement, dis-nous un peu des trucs que vous avez visités, qu'est-ce qui t'a plu ?
0: Ah, j'ai été visiter l'hôtel Le Sindo, là.
1: Ah oui.
0: Parce que c'est nos invités locaux du jour. Et j'ai rencontré les gens de la sauce, ça c'était très chouette. J'ai fait mon micro-trottoir, donc j'ai rencontré des énergéticiennes. Ben ça c'est quand même toujours sympa, au cas où t'as un pépin dans la vie, d'avoir des bons contacts, quoi.
1: Alors c'est qu'on en est plein, nous, ici, hein.
0: Ben c'est un peu pour ça que je fais
1: des stages à 300 euros.
0: Ouais, c'est ça, ouais, des pranas, ouais, c'est ça, de l'énergie quantique, tout ça.
1: Est-ce que c'est des gens qui te connaissent pas ? Parce que les gens qui te connaissent savent que tu vas te foutre de leur gueule.
0: Je me fous pas de leur gueule, je suis taquin sur les... Je suis taquin et sceptique. Alors du coup, j'essaie un peu de mettre les discours, les preuves de leur propre discours. C'est un peu de la méta, de la métacognition.
1: Souvent tu réponds ça dans tes interviews, non mais je les mets en contradiction. C'est quoi la différence entre le foutage de gueule et la contradiction ?
0: Bah exemple, vous avez entendu dans ma chronique, pour ceux qui ont entendu, il y a une énergéticienne qui me dit la pleine lune ça a une influence sur le nombre de naissances, il y a plus de naissances les soirs et les nuits de pleine lune. Or, il se trouve que pas du tout, mais c'est pas de ma faute, la réalité elle dit non. Donc je lui ai dit bah non, elle m'a dit ah si, moi j'ai discuté avec une sage-femme qui est formelle quoi. Je lui ai dit bah elle a tort probablement cette personne parce que c'est pas le cas. Il dit, mais comment vous pouvez savoir ? Ben, je dis, il y a des statistiques, c'est pas compliqué. À chaque fois qu'il y a une naissance, tu mets une croix. Puis après, tu comptes, quoi. Et elle dit, non, ça, non, c'est non. Elle a refusé la réalité. Et ça me passionne. Les gens qui refusent la réalité, ça me passionne. C'est comme si je te disais, ton micro, en fait, c'est un poney. Toi, tu me dis, ah, non, mais t'es complètement con, en fait, c'est un micro. Tu vois, c'est rigolo. Et ben, ça, c'est rigolo. L'absurdité qu'il y a dans la vie de tous les jours, elle est rigolote.
1: Mais c'est un peu ça qui, du coup, si toi-même, tu te fous pas forcément de leur gueule en le faisant, en tout cas, nous, public, c'est ça qui va nous faire marrer.
0: Ah ben oui, bah parce qu'on a tous ça, en fait. On a tous des contradictions, tous des croyances à la con, et puis qu'on n'aime pas voir remises en question. Donc je pense qu'on se sent un peu tous les gens que j'interroge. Et moi-même, je serais interrogé par un mec aussi chiant que moi. Bah voilà, je dirais des dingueries aussi, hein, pas de doute.
1: Est-ce que tu savais que le nouvel an avait une influence sur la natalité des enfants ?
0: Ah, ça c'est possible pour le coup. Ça c'est possible.
1: Non, parce que la statistique dans les pays occidentaux, c'est qu'il y a plus de naissances en septembre. Bon voilà.
0: Mais c'est ça, ouais. Mais en fait, c'est hyper facilement vérifiable. C'est ça qui me fascine le plus, c'est quand la stat elle est vraiment vérifiable.
1: Est-ce que vous êtes un peu starifié ? Par exemple, quand tu te pointes à dit, comment les gens vous abordent ?
0: Bah, ça dépend quels gens. Il y a des gens qui nous aiment bien, qui viennent nous dire qu'ils nous aiment bien. Des gens qui nous aiment pas, qui souvent n'osent pas trop venir nous dire qu'ils nous aiment pas.
1: Et tu vois le regard qui fuit ?
0: Eh bah, moi, je capte pas trop ça. Non, très honnêtement, je vois pas. Et puis, je pense qu'il y a une immense majorité de gens qui savent pas du tout qui on est, donc tout va bien.
1: Ouais, par exemple, aller se baigner au Pont Rompu, ça a pas été un truc qui vous a.
0: Eh bah, moi, je l'ai pas fait encore, je vais le faire demain. Mais Aymeric a passé les deux derniers jours, le cul dans l'eau, ouais, tu peux lui demander. Ouais. Il a dû se faire reconnaître pas mal là-bas, ouais.
1: Est-ce que tu peux nous parler de cette dernière et l'idée de cette tournée d'été ?
0: Il faut que tu demandes à la dame qui est juste là, c'est Juliette Arnoux. C'est elle qui a eu l'idée. C'est à cause d'elle qu'on se retrouve là.
1: Donc c'est bien Juliette le chef maintenant ?
0: Ça a toujours été Juliette en fait, la chef. Ouais, depuis le début, mais je crois que personne n'est dupe.
1: C'est vrai qu'on t'a pas posé cette question au moment où Pigas te dit viens, discutons. Est-ce que tu avais envie de discuter pour voir ? Ou est-ce que déjà, il y avait justement les autres derrière
0: Non, dans un premier temps, c'était pour voir parce que c'était en juin. Donc Juliette était encore à France Inter. Aymeric, non, parce qu'il avait dit que si je revenais pas, il revenait pas. Mais en fait, c'est une espèce de période de flou, là, tout le mois de juin 2024.
1: C'était longtemps déjà.
0: Ah ouais, ça date, hein. Et donc, c'était d'abord pour voir ce qu'il me voulait. Et puis après, j'ai quand même appelé, je crois, Pierre-Emmanuel avant de le voir, parce que Pierre-Emmanuel, c'est mon pote depuis longtemps, et on a toujours rêvé de bosser ensemble. Et on l'avait jamais fait, on n'a jamais eu l'occasion vraiment à ce niveau-là. Et donc il m'a dit, ouais, bah chaud, vas-y, si tu montes un truc, je viens. Et donc, voilà comment il se retrouve là aujourd'hui, avec sa tête de Laurent Wauquiez, là.
1: Laurent Wauquiez, c'est le nôtre, hein.
0: Oui, pardon, ouais. Ouais, bon, on garde celui-là, alors. C'est bien.
1: Du coup, cette tournée, une fois que vous avez lancé le truc, j'ai entendu parler qu'il y avait eu les candidatures. Est-ce que vous avez choisi les villes ?
0: Oui, c'est nous qui avons choisi, mais quand je dis nous, c'est Loris que tu vois là-bas.
1: Que je n'ai pas encore eu.
0: Qui est très très concentré, et Théo, que peut-être tu as vu.
2: Oui, c'est ça, mais ça, je l'ai
0: casquette.
2: C'est que eux.
0: C'est que les deux. Et après, ils nous ont proposé, on a dit oui ou non, mais on a dit oui, parce qu'on leur fait confiance.
2: Ouais.
1: Peu importe où vous alliez.
0: Oh bah ouais, nous on est contents, tu sais, on est contents d'être heureux nous, hein, donc tu nous fous dans un coin, tu nous dis il y a des frites et de la bière, et puis voilà, on pose des micros, puis on te fait une émission, voilà.
1: Bon, d'habitude on pose tout un tas de questions qu'on t'a déjà mille fois posées dans plein d'interviews, et du coup j'ai pas envie de le faire. Bah voilà, est-ce qu'on pourrait te redemander encore qu'est-ce qui s'est passé à France Inter, te faire parler des animaux, connaître ton point de vue sur l'écologie, et à chaque fois tu répètes que de toute façon t'es pas la bonne personne pour répondre à ça, que t'es un imposteur, etc. Alors sur quoi est-ce que t'es pas un imposteur ?
0: Non, je pense qu'on est tous des imposteurs. Individuellement, on est tous des imposteurs. Après, on peut se mettre ensemble et là, ça crée des trucs. Regarde ce qu'on fait. Regarde, individuellement, on est nuls là. Autant que nous sommes
1: tu
0: là.
1: Tu as des métiers inutiles.
0: Tu vois que des métiers inutiles. Et ben pourtant, regarde, on se met ensemble. Il y a des gens qui sont venus composer des micros, des caméras. Il y en a qui ont écrit des chroniques. Il y a des gens qui vont venir voir. Il va y avoir de l'interaction. Il va se passer un truc qui nous dépasse. Donc c'est ça l'aventure humaine.
1: Comment t'écris une chronique, toi ?
0: Alors, ça dépend desquelles, mais là, celle que
1: je... Par exemple, les micro-trottoirs à l'ancienne, comme tu fais maintenant.
0: Bah, je cherche d'abord une thématique. Et là, je t'avoue, je suis arrivé à Die, je ne savais pas trop. Donc, j'ai été traîné un peu en ville. J'ai discuté avec mon pote Richard, mon voisin, qui est un universitaire de Grenoble que j'adore, et qui m'a dit, tu sais qu'ici, c'est vraiment une place forte de l'ésotérisme. À mon avis, tu peux trouver des trucs assez intéressants. Et je dis, vas-y, ça, c'est marrant. Et puis après, bah, faut trouver des gens à interroger. Donc, j'ai un peu arpenté la ville, discuté avec les gens que je croisais.
1: Pour qu'ils t'orientent vers le bon endroit
0: ou... Non, je leur demandais est-ce que vous avez des recettes de guérison un peu miraculeuses, et puis après je suis tombé sur des boutiques, des gens devant les boutiques, ainsi de suite. Donc je récupère un peu de la matière, et puis après je rentre à l'hôtel, je fais mon petit montage, je garde les extraits les plus rigolos, et puis après j'écris autour de ça.
1: En radio associative, on fait des ateliers pour les enfants, on dit toujours de ne pas prendre trop de matière. Toi, en moyenne, tu vas enregistrer combien de temps ?
0: Bah là c'était vraiment, j'ai un vrai plaisir à faire ça, donc des fois j'en ai trop, mais c'est vraiment pour le kiff. Je peux vraiment rester des heures au café des sports à discuter avec un rugbyman. Mais oui ça, c'est un bon conseil à mon avis, ne pas prendre trop de matière. Parce qu'après forcément t'as beaucoup beaucoup de temps à...
1: Et du coup tu notes en même temps que tu te dis tiens là ouais ça fait 3 minutes que je suis avec lui, à la 3ème minute c'était bien.
0: Et souvent je note des mots clés, je note bon là il y a deux trucs intéressants pour moi, ça et ça. Et puis c'est comme ça que tu gagnes du temps après au montage, ouais.
1: Et les conneries que tu mets entre, enfin tout ton texte à toi, il devient sur le moment, ou est-ce que tu utilises
0: les deux? Ouais, ça m'arrive d'écrire sur le moment en disant tiens cet extrait là après je peux enchaîner comme ça, donc ouais les deux. Et puis après en écrivant le cul derrière mon ordi, classiquement quoi, de venir
1: tout seul.
0: Ouais, tout seul, moi j'ai pas de co-auteur, j'aime pas trop le principe de co-auteur.
1: Pourquoi ?
0: Bah je sais pas, bon peut-être de l'orgueil déjà. J'aime bien me planter tout seul si je dois me planter, ou réussir entre guillemets tout seul si je dois réussir. Et puis moi ce que j'aime bien chez les gens, c'est d'entendre leurs paroles, d'avoir un truc un peu singulier. J'en ai rien à foutre, j'ai pas du tout de volonté de performance, d'efficacité. Je m'en fous, mais par contre ça m'intéresse de savoir la singularité de la personne. Donc bon, quand t'as la singularité d'un ou de plusieurs co-auteurs, ça m'intéresse moins quoi.
1: Quand tu étais sur Inter et que tu faisais ces micro-trottoirs, tu allais souvent aussi chercher les personnes d'extrême droite.
0: Des fois, j'allais pas les chercher, ils venaient tout seuls. Hein.
1: Voilà, bah. De toute façon, ils sont partout.
0: Oui, c'est pas très compliqué là.
1: Ils ont grand remplacé.
0: Le niveau zéro de la recherche.
1: Bon, bah donc du coup, tu les cherches pas, ils sont là. T'as arrêté ça pour passer à l'écoute presque exclusive de CNews et de Europe 1.
0: Et des RMC,
1: on n'en oublie pas, un
0: petit peu de radio, BFM, des fois, radio, sud, BFM ouais. aussi, France Info parfois, France Inter de plus en plus, ouais. Non mais Donc, les médias en général.
1: En fait, pour les écouter dire des saloperies dans lesquelles tu peux pas amener de contradiction, comment tu le vis ?
0: Ah bah oui, ça manque de rebond sur le moment. Mais après, il faut dire, j'en ai fait 10 ans des micro-trottoirs et j'étais un peu arrivé au bout du truc. Même là, j'en ai refait, c'est un petit peu pour le kiff de l'été, quoi. Mais j'en referai pas le reste de l'année, quoi. Mais je me suis beaucoup amusé, hein. C'est vraiment trop marrant à faire. J'ai été dans des endroits où je serais jamais allé, genre le meeting de Zemmour, salon de l'armement, enfin je fais des trucs très très, je sais pas comment dire, enrichissant humainement. Enfin, ça t'apprend quand même toujours quelque chose, mine de rien. Mais non, là j'en referai pas, là c'était juste un petit kiff.
1: Mais justement, est-ce que tu peux encore supporter
0: Barry?
1: Ouais, il vapote. Est-ce que je vais essayer de lui dire qu'il est beau. Pour revenir sur la question, oui, CNews, machin, enfin écouter tous ces, pour faire cette chronique là, et qu'il n'y a pas de contradiction, c'est un travail différent, je trouve.
0: Ouais, c'est, en fait, j'ai été à la source, quoi. J'ai dit, tiens, les gens qui me racontent des conneries dans la rue, où est-ce qu'ils ont été les attraper, ces conneries ? Et bah, bon, bah, c'est pas très compliqué. L'enquête est rapidement menée, comme je te disais. C'est souvent des discours médiatiques qui sont répétés. C'est vraiment assez impressionnant. Et des fois, t'as des éléments de langage. Je me souviens de, je crois que c'était Colomb qui avait dit « Les migrants, faut les accueillir avec humanité et fermeté » ou un truc comme ça. Et c'est un élément de langage, tu vois, c'est un truc de cabinet de conseil en communication. Et t'as des gens qui me le disaient dans la rue. Ils disaient comme si c'est eux qui venaient de l'inventer. J'étais là, waouh, c'est quand même des gens qui ont été payés pour écrire cette formule qui passe après dans le discours médiatique et après qui passe directement dans le cerveau des gens et qui te le ressortent dans la rue. Donc là, j'ai remonté à la source tel un saumon et je suis tombé sur Pascal Praud.
1: Notre champion.
0: Le champion de toute catégorie.
1: Du coup.
0: Regardez-le.
1: T'es beau. Pierre-Emmanuel, t'es beau.
3: Bonjour. Excuse-moi, je suis sourd. J'ai rien entendu ce que t'as dit.
4: Beau.
3: C'est toi qui es beau. C'est toi qui es beau. T'es ravissant.
1: On pourra se parler après ?
3: Bien sûr, c'est à quel sujet ?
0: On est sur la radio.
1: Viens, tu t'assois.
3: Une double radio ?
1: Voilà, une double radio.
0: Double radio, c'est ça.
3: Ouais. Et tu parlais avec Guillaume ? Et il disait des trucs intelligents ou il faisait comme d'habitude ?
1: Moyennement, et en plus, du coup, je m'embrouille dans mes questions.
3: Ouais, mais ça, il est très fort pour se faire s'embrouiller les gens. Il est très fort pour ça. Est-ce qu'il est sournois ? Il est sournois, mesquin et désagréable. Et du coup, les gens sont assez déstabilisés quand ils discutent avec lui parce qu'on part en ayant raison, on finit en ayant raison, mais pendant toute la conversation, on a l'impression d'avoir tort.
1: T'as déjà écrit ta chronique, là ?
3: Non, pas du tout.
1: Alors que c'est un début.
3: C'est un début. Non, mais si, bien sûr, j'ai écrit. On ne travaille pas comme Aymeric ici.
1: Oui, bah si, il travaille avec toi.
3: Eh bah, ben pas là. Pas en ce moment. D'ailleurs, ça se sent un peu sur la qualité des chroniques, sur le sens général de la chronique. On est en direct là ?
1: Non, on n'est pas en direct.
0: Rémi ? Je crois que Ramzy, il est là-bas, non ? Tu l'as vu ? Ok, cool.
1: Bah du coup, Guillaume, dernière question, on termine. Est-ce que tu mets ta contradiction dans ton écrit maintenant ?
0: Ouais, c'est plus du commentaire de dinguerie. Mais c'est assez fou à quel point ils vont loin dans la dinguerie. Des fois on dit « Ah non, ils vont pas oser !» Et en fait, si. C'est des dingueries qui sont impossibles à écrire en fiction, par exemple.
3: Est-ce que tu condamnes le Hamas ?
0: Alors, c'est une très bonne question. Attendez, on m'appelle. Oui, Rima ? Oui.
1: Est-ce que tu condamnes Rima ?
0: Ben non, parce que de toute façon, je suis même pas juge de quoi que ce soit. Je suis même pas procureur.
1: J'ai cru que t'allais dire « Je suis même pas juif !»
0: Donc, j'ai pas le pouvoir de condamner qui que ce soit. Mais j'ai signé la pétition pour la soutenir.
1: Moi, j'avais pas envie de poser les questions qu'on vous pose d'habitude.
0: Ça veut dire que tu vas le faire, ça ?
1: Bah, je la laisse, non, mais je la laisse, le Hamas, tant pis.
0: Ah oui.
1: Tiens, et si je te pose pas de questions, est-ce que tu veux y répondre quand même ?
0: Oui, ma réponse est oui. J'aime bien dire oui.
3: Moi, je réponds à la même question et c'est non.
0: Voilà, donc c'est ça qui fait
3: on va maintenant débattre avec Guillaume.
1: Il faut que tu développes alors, du coup, puisque oui, ça permet de développer.
0: Dire oui, c'est cool parce que c'est comme dans l'impro. Dans l'impro, il faut toujours dire oui à la proposition des autres, sinon ça n'a pas d'intérêt. Si un gars, il arrive et dit « Bonjour, je suis Napoléon », et que tu lui dis « Non », bon bah l'impro s'arrête. Alors si tu dis « Bonjour Napoléon », là c'est intéressant. Mais Pierre-Emmanuel, il ne fait pas d'impro. Regarde, sa vie n'est pas une impro, tout est maîtrisé, tout est contrôlé. On a affaire à un psychorigide psychopathe.
3: C'est honteux ce que tu dis, parce que je suis très fort en impro. Et d'ailleurs, on va faire un petit match d'impro dans quelques instants. On va commencer. Bonjour Napoléon. Bonjour, je suis Napoléon.
0: Non.
3: Et voilà, tu vois.
0: Trois pattes. Merde, j'ai raté.
1: Ouais, non, mais t'as pas envie d'avoir une pensée libre, une parole libre.
0: Merci Enercop. Ils sont super Enercop. Ils lâchent énormément d'oseille. Je pense qu'ils vont faire faillite, mais ma foi, on l'utilise bien quand même. Hein. On mange bien, on a des beaux hôtels. Pierre, il est dans une maison. Tu verrais la maison qu'il a. C'est vraiment la bourgeoisie.
1: Pierre, il veut pas vivre les trucs avec vous
0: Non, non, non, Pierrot, il est âgé, hein. C'est une personne âgée. Hein. Donc il se couche à 20h, il mange à 19h30, soupe au vermicelle, j'imagine. Après, il regarde le journal de TF1, je pense qu'il doit s'endormir dans sa soupe devant le journal de TF1, devant Gilles Boulot.
1: Du coup, Pierre, il est sourd de quelle oreille, du coup?
0: Je crois que c'est cette oreille.
1: T'es sourd de quelle oreille, du coup, Pierre?
3: Celle-là, la gauche.

0: fun tout le temps. Donc c'est très chiant pour être dans l'ambiance de la salle ou dans l'ambiance du public.
1: Tu fais pas de concert non plus ?
0: Non, je fais pas de concert, j'ai arrêté, j'ai raccroché la guitare à 25 ans parce que je me suis fait les croisés. Et voilà, j'ai arrêté. Mais j'aurais pu finir professionnel. J'aurais pu finir en festival, j'aurais pu finir grand rocker.
1: Attends, ceci dit, une maladie de l'oreille, c'est super chiant. Par exemple, quand t'es en spectacle et tout ça, tu te protèges, t'as un truc, tu mets des
0: bouchons. Non, j'entends pas. Oui, je mets des bouchons. Je mets souvent des bouchons et surtout, j'entends pas les gens. Et je leur pose des questions et je lis un peu sur les lèvres.
1: D'où l'impro.
0: Et puis parfois ça marche pas du tout. Hein, parce que je sais pas lire sur les lèvres. Donc, papa, je dis comment tu t'appelles ? Et je fais ok. Parce que j'ai rien entendu.
1: Est-ce que t'as un statut particulier sur cette dernière tournée ? T'es jamais là ? Tu rentres chez toi ?
0: Non, à partir de. Je suis là depuis Riorges. Je suis resté depuis Riorges parce que les enfants sont partis en vacances. Mais avant, ils étaient pas en vacances. Donc il fallait que je rentre à la maison. Mais c'est pas un statut particulier, c'est très chiant parce qu'en plus il y a une canicule, on est dans des endroits qui sont hyper enclavés, donc à chaque fois on a du bus, deux TER et un TGV. Et avec la canicule, tous les trains roulent à 30 km/h et j'ai raté toutes mes correspondances. Donc c'était vraiment pas du tout un statut privilégié, c'était l'enfer. C'était l'enfer, je mettais 9 heures pour faire 100 km. Mais, qui a dit Guillaume le connard ?
2: Je répète que.
0: Qui a dit Guillaume le connard ? Qui a dit Guillaume le connard ? Qu'on donne de l'argent à cette personne ?
2: C'est Ramzy.
0: Bravo Ramzy.
2: Moi aussi je peux le dire. Connard, Guillaume connard.
0: T'es augmenté, Lolo est augmenté. Ah, Ramzy augmenté.
2: Qui veut être augmenté ? Ça Roustan c'est nul, c'est ça qu'il fallait dire.
0: Et voilà.
2: Aïe.
0: Eh ben on te verra pas l'année prochaine, Malo.
2: Guillaume Asperge.
0: Allez, t'arrives doublé.
1: Qu'est-ce que t'en penses de cette tournée ? Non mais du coup je t'interviewe toi maintenant.
0: Je trouve ça très sympa. C'est très chouette.
2: Ouais, super.
0: Je t'aime.
2: C'est
0: vous.
2: Ouais, je vous aime.
0: Ouais.
1: Du coup, on va vous. Là, c'est filage.
0: Là, c'est pas filage. Là, c'est toute l'équipe technique qui. Je vous entends pas parce que tout le monde parle.
2: Faut juste lui parler très fort à l'oreille.
3: Jérémy, il est super nul.
0: Oui, c'est là que j'ai entendu parce que t'étais le seul à parler. Et quand t'es le seul à parler, j'entends.
2: Ah oui,
0: faut aussi. J'entends.
3: Mais du coup,
0: sur les petits sourires,
3: que Pierre-Anne
0: est super nul. T'as vu Juju, ils n'arrêtent pas de crier. Juju, ils ont été méchants avec moi. Ils ont été méchants avec moi, Juju.
4: Oui, mais ils ont été méchants avec toi, Pierre.
5: Ils ont été méchants avec
0: toi. Ils ont été
4: gentils, toi.
0: Moi, j'ai pas besoin d'être gentil, je suis la vedette de l'émission, Juju.
1: Qu'est-ce que tu penses d'Audi ?
0: Je trouve ça très joli. Je suis allé me balader, j'ai fait des petites balades. Je suis allé sur la montagne de Bèze. C'était très joli. Ça portait très mal son nom, mais c'était très joli. Je suis allé à la salle de sport à Cray, figure-toi, à Body Studio.
1: Tu as besoin de t'entretenir, toi ?
0: Oui, parce que j'ai une double hernie discale et ça me fait mal au dos. Je suis au bout du. Ouais, je suis en train de mourir en fait. L'oreille, la hernie et tout ça, je suis en train de crever. C'est la vieillesse. Mais j'ai visité un peu le coin et c'est très joli. Après, il y a toute une partie du coin que j'ai pas visitée, étant donné qu'elle est en feu. Mais elle a l'air très jolie aussi. Après, elle va être moins jolie, malheureusement.
1: Ça repousse,
0: ouais. Ça met du temps, mais moi j'habite dans le Gard, donc je peux te dire qu'effectivement on en voit des endroits cramés, ça repousse bien et ça redevient joli assez vite.
1: Est-ce que tu as envie de nous dire comment tu bosses ?
0: Je bosse avec un copain qui s'appelle Arsène, qui est mon co-auteur depuis je pense 10 ou 12 ans, depuis une douzaine d'années je pense, et avec qui on s'entend très très bien. On s'entend tellement bien qu'on se parle même quasiment pas. En fait, on bosse sur un Google Doc, on est au téléphone, mais on se parle pas énormément. On déplace des paragraphes, on écrit des blagues. Mais c'est parce qu'on travaille ensemble depuis très longtemps que ça fonctionne aussi bien.
1: Guillaume, il disait qu'il supportait pas d'avoir un co-auteur, sans doute lié à son ego. Et toi,
0: j'ai pas du tout d'ego sur mon texte, mais je peux te dire que Guillaume, on voit qu'il a pas de co-auteur. Quand on écoute les chroniques, on voit. Alors d'abord, il y a le fait qu'on voit qu'il a pas de co-auteur parce que le résultat est globalement assez mauvais. Et puis surtout, il fait pas vraiment de chronique. En fait, il interviewe des gens dans la rue et il fait une petite relance derrière où il se moque d'eux. C'est du mépris de classe, ni plus ni moins. Ça fait 20 ans qu'il gagne de l'argent avec une mauvaise idée, comme quoi tout peut arriver.
1: Et toi, du coup...
0: C'est méchant, hein.
1: C'est génial. De toute façon, on t'attend pour ça, non ?
0: Non, pas que. Pour le physique aussi, c'est important.
1: C'est vrai que t'es très beau.
0: Je suis la caution esthétique de l'émission.

0: Ouais, après, il y a aussi le fait, je ne suis pas si beau que ça, mais il y a le fait que je sois assis juste à côté d'Emeric, qui fait que...
1: Attends, Emeric, il est super beau.
0: Emeric, il est...
1: Ah, y a quelque chose, excuse-moi, c'est pas, t'es grossophobe ?
0: Non, je suis emericophobe, c'est un peu différent, c'est-à-dire que quand toi tu dis ça parce que t'es pas assis à côté de lui en fait, mais si t'étais assis à côté de lui tous les jours pendant 2 ans, eh ben, tu détesterais Emeric.
2: Bonjour,
1: décris-nous.
0: Non, il est super, je l'aime, il est très rigolo.
1: En plus, c'est toi qui écris avec lui.
0: Oui, j'écris avec lui. Ouais, j'écris avec lui, pas sur ses portraits d'invités, mais j'écris avec lui sur ses chroniques d'actu. Et on travaille très bien ensemble et on prépare un duo d'ailleurs ensemble. Et ça marche très très bien, on fait beaucoup d'impro. Et tu vas avoir un son dégueulasse avec tous ceux qui... On peut travailler ? On peut travailler ?
2: On parle de Robalie. On est encore en train de raconter des conneries à la radio ?
0: On parle de ta maman. Il se trouve qu'on la connaît tous les deux.
3: C'est super ça.
2: Eh ben...
1: Bon allez, je vous laisse.
0: Je vais aller travailler, ça marche. À tout à l'heure.
3: Non, pas les mamans.
0: Mais j'ai rien dit.
2: Ben oui, ça se trouve, il parle hyper bien de ta maman.
0: Tu parles hyper bien.
2: Alors, ouais, Solange.

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Bonjour et bienvenue à l'écoute de Groove Makers pour un mix aujourd'hui intitulé Fingers Licking Good. Un mix très jazz aujourd'hui avec le guitariste George Benson pour commencer sur son album Giblet Gravy. On écoutera donc ce titre éponyme de ce très bon album de George Benson. Jimmy Caravan aussi tiré de son album Hey Jude avec le titre Cyclops. Grant Green aussi avec le grand classique Suki Suki. Leon Spencer Jr. sur son album Sneak Preview avec le titre First Gravy. Lonnie Smith aussi au clavier avec le titre Sideman. Charles Kinyards aussi avec le titre Change Up. Lonnie Smith à nouveau avec People Sure Act Funny. Jimmy McGriff aussi avec Blues for Mr. Jimmy. Houston Person avec The Son of Man. Et on terminera avec un bon album de Monk Montgomery de 1974 qui s'intitulait Reality. Et là, on écoutera Little Oz. Voilà, en tout cas, on commence avec George Benson et ses doigts de velours avec le titre Giblet Gravy.

Good. Voilà, s'il vous a plu, allez faire un tour sur le site d'RDWA en tapant www.rdwa.fr pour podcaster, choper la playlist, etc., etc. Je vous souhaite à tous en tout cas une très bonne semaine et je vous dis à très bientôt. Ciao.

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2: Et ben voilà,
3: c'est l'autre.
2: Pom pom.
3: Rocky TL. Bonjour.
2: Bonsoir.
3: Ça va vite.
2: Salut Ansaro. Ça gaze.
3: Ça gaze, oui.
2: Bon, t'as passé une bonne semaine.
3: À peu près.
2: À peu près. Mmh. Je sens que hier était un peu plus dur.
3: Oh là là. Dur.
2: Ouais, c'est comme ça. C'est.
3: On a le droit à son retour de bâton.
2: Quand vient la fin de l'été.
4: Ah

0: 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Mais je crois que je serai encore plus heureuse sur un gros caillou avec de l'eau salée autour. Tu veux bien ?
1: Allez.
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0: Pourquoi on n'a pas d'hôpital sur cette île?
1: On n'a pas d'hôpital parce qu'on n'a pas de route, pas d'école, pas de shop et parce qu'on est 6. C'est pour ça qu'on n'a pas d'hôpital, Jean-Peter.
2: Enfin, 6, bientôt 5.
1: En plus.
3: Bon, un peu de respect, s'il vous plaît, hein.

0: Et voilà, bonsoir, merci à tous, bisous Montsarou. 101.7, 107.5, Are You Ready tous les samedis. C'était la 225. Elle était bien, elle était courte, ouais, on n'en a pas fait des si courtes. Voilà.
1: Parfait.
0: Et donc, merci, bisous.
1: À la prochaine.

0: J'ai deux nouvelles, une bonne et une mauvaise. Par laquelle voulez-vous que je commence ?
1: Bah, la mauvaise.
0: La bonne nouvelle, c'est que...
1: Ah bah non, j'avais dit de commencer par la mauvaise.
0: On a retrouvé votre père.
2: Mon père ?
3: Quoi ? Mais je croyais que tes parents étaient...
2: On a retrouvé mon père !
3: T'es sûr ?
2: Mais regarde, c'est écrit, aujourd'hui il a 77 ans.
3: Comme ça, il pourra faire ton grand-père aussi.
1: Alors c'est quoi la mauvaise nouvelle ?
0: C'est qu'il va bientôt mourir.
1: Ah non.
3: Oh là là, tu vas perdre ton père et ton grand-père que tu viens de retrouver.

0: Alors là, faire 300 km pour entendre deux séniles nous raconter des âneries, alors là...
1: C'est lui qui est vieux.
0: Je ne veux pas savoir qui est vieux. Alors écoutez-moi bien. Et regardez mon doigt.

0: T'en as encore pour longtemps?
1: Pourquoi je dérange?
0: Non, non, tu débarques chez moi à 3h du mat pour surfer sur le net. Je sais pas si on peut appeler ça déranger.
1: Si, on peut.
2: Mais qu'est-ce que tu cherches sur ces cartes maritimes?
1: On peut pas dire.
2: Allez, dis-moi. Moi, je vous l'ai dit quand je me suis tapé la chinoise à la Saint-Valentin.
1: Quelle chinoise?
2: Une chinoise.

0: Et le morceau, il est fini, c'est à nous, Sarou. Sarou, c'est à nous. Sarou. Vous êtes toujours... Vous êtes toujours sur RDWA 101.7, 107.5. C'est toujours l'heure d'Are You Ready. Ça fait plus d'une heure qu'on est ensemble et encore plus ensemble pour plus d'une heure de folie.
1: C'est bien parce que c'est arrivé pile à l'heure.
0: C'est arrivé pile à l'heure. Are You Ready 225, deuxième partie. Et on a tout de suite un truc à vous annoncer, c'est qu'il y aura un bonus de sa race. On a un live des Triceratops enregistré début août à Ure pendant le festival Uroquois. Et c'est Vaneski, Jenki qui nous en avait déjà un petit peu parlé il y a quelques émissions de cela. Et ça y est, on l'a et ça sera le petit bonus after Are You Ready pour remercier tous les fans de cette émission, tous les adorateurs de la musique électronique expérimentale bizarre avec ou sans machine.
1: Ur, c'est vraiment, ça me fait rire comme nom.
0: Ouais.
1: C'est un village. T'habites où, Ur?
0: C'est un village, ils sont au moins deux sangliers.
1: Ah ouais, ouais. C'est vraiment de quoi faire un beau festival.
0: Ouais, qui ont eu un beau feu aussi chez eux, au Cosmé-Jean. Du coup, plein de good vibes à vous et autour de vous, habitants de Ur, alentour et alentour. Des bisous et des good vibes, vous retrouverez ce set live de
1: tout
0: Triceratops tout à la fin de cette Are You Ready. Alors, on en est où, mon bon Sarou?
1: Eh ben, là.
0: Non, à toi d'abord.
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0: quoi le destin ? La semaine dernière, j'étais monsieur tout le monde. Je disais bonjour aux gens, je jouais à la crapette, je mettais un pyjama. Et puis aujourd'hui, me voilà debout, au milieu de l'eau, un bras sur la hanche, et même deux, trois. Dans une barque pourrite, quand même, hein.
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0: Virée. Vous êtes
1: virée.
2: Lully, c'est votre famille?
0: Non.
2: Non, je vous demandais ça parce que Louis XIV l'avait pris à la cour comme musicien. Et moi, je vous prendrai pas. Voilà, c'est juste pour que ce soit bien clair. Vous pouvez plier les genoux? Là. C'est comme ça qu'on dit au revoir à une reine.

0: nightclubber, j'ai envie de dire.
1: J'aimais beaucoup votre père.
2: Salut.
0: Et voici Christine. Notre... C'est Christine.
3: Mais c'est un prénom de fille.
0: Ses parents voulaient se moquer de lui quand il est né.
3: C'est rigolo, hein.

0: ils sont où, les paquebots? Mais enfin, l'enterrement royal, Yannick Noah.
1: C'est qui? Bah, Yannick Noah.
0: Il est où? Moi, je l'ai vu, Yannick Noah. C'est où? Mais enfin... Me dites pas que tout était faux.
2: Et c'est notre truc, la trahison, nous sommes des traîtres.
3: C'est clair pour que vous signiez à Londres et qu'on ne soit pas expulsés.

0: Et c'est quoi le signal?
1: Une mouette qui passe dans le ciel.
0: Oui, mais s'il n'y a pas de mouette?
1: Moi, je peux la faire, la mouette, moi.
2: Ah, ah, ça va faire. Fin de la discussion. Le signal, ça va être... 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Vrai comme les anges. Et non comme les reflets.
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0: Oh non, non, non, mais non! Je vais me fâcher tout rouge si ça continue! Quel serviteur de merde! J'ai un petit peu colère quand même!
1: Youpi, youpi, c'est l'heure du live d'Uroquois, des Triceratops, live d'Uroquois 2026. C'est parti!

0: Il ne sait pas d'où il vient. Il ne sait pas où il va, mais... il sait qui il est.
1: C'est qui ?
0: Il sait qui il est.

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ombilicale. Est-ce une personne à schéma corporel contrarié? Est-ce une danseuse de claquettes?

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